0: pour aider la faune et les autres animaux?
1: Totalement. C'est vrai que nous, on est plus réputés dans les animaux exotiques, où c'est qu'on aide les animaux dans des situations d'urgence aussi, dans le monde du privé plutôt. Parallèlement, on aide aussi dans notre station de soins tout ce qui est animaux de nos forêts, ce qui est très important aussi d'aider. Après, nous, on dit aussi toujours, avant de toucher un jeune ou bien de toucher un animal qui est à l'état sauvage, téléphonez-nous tout d'un coup avant, comme ça on peut aussi vous dire si il faut le laisser. Des fois, les parents, ils sont jamais loin. Ou bien s'il y a eu un accident et qu'il faut nous les amener. Des fois, il y a des animaux qui nous emmènent. Or que tout d'un coup, la maman, elle était juste allée chercher de l'alimentation. Et puis du coup, les bébés, ils sont chez nous. Et ça, c'est pas le but non plus.
2: C'était Kim Herzog, chef soigneuse au City Park à Crémine. Et elle répondait à Séverine Boé. D'ici environ 2 mois, les canetons de la 16 seront autonomes et pourront donc voler de leurs propres ailes.
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0: Justin Wellington et Small Jam, ce titre Aiko Aiko pour nous accompagner sur ce début de journée qu'on vous souhaite excellent.
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2: On se branche sur le canal de notre son mystère à 6h11 dans la matinale pour une semaine légèrement raccourcie. On a 250 francs de cadeaux à vous offrir ce matin. Vous aurez à faire vos propositions de réponse un petit peu après les infos de 7h. Pour tout de suite, on écoute ce bruit que vous devez deviner.
0: Vous avez certainement cogité pendant tout le week-end, vous avez posé des questions à gauche, à droite, vous avez tendu l'oreille sur un peu tout ce qu'on pouvait faire comme bruit autour de vous. Et vous avez certainement des propositions à nous faire, elles arriveront dans la suite de matinée, sûr et certain, sur les alentours de 7h10, juste après les infos. Et puis sinon, peut-être qu'à un autre moment, le son mystère pourrait ressortir de sa cachette pour essayer de vous lâcher de ces 260 francs. D'ici là, on peut vous rappeler que ce n'est pas le fait de taper dans une piñata, ce n'est pas non plus le fait de faire défiler les pages d'un livre avec le doigt, ce n'est pas le bruit quand on écrase des gousses d'ail avec un gros couteau et ce n'est pas non plus le bruit d'une voiture qu'on ouvre, ni même d'un rideau à lamelles. Donc à vous de continuer ces investigations et de venir tenter votre chance dans la suite de ce lundi matin.
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0: Beautiful Day, c'était YouTube tout à l'heure. Il y a Charlotte Cardin qui passe dire coucou. Tant pis pour elle.
1: Ce titre, tant pis pour elle donc, histoire de nous accompagner dans la suite de ce lundi matin qui va aussi passer par les journaux à 6h45. On tournera les pages pour notamment retenir ce manque de psychologues pour les jeunes. Nous allons également avoir ce son mystère qui va pouvoir vous offrir 260 francs de cadeaux. Ce sera peut-être à vous donc sur les alentours de 7h10. La nouveauté musicale signée Charlie XCX, c'est prévu pour 8h15 également. D'autres belles choses à faire dans cette matinée, restez avec nous. On est là jusqu'à 9h, mais là, il n'est que 6h17.

0: Vous écoutiez Charlotte Cardin à l'instant. On vous souhaite une très belle matinée.
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2: Il est 6h passé de 21 minutes, tout juste le moment d'entrer dans vos playlists, de s'intéresser à ces chansons qui vous font du bien de bon matin, celles qui vous mettent la patate pour vous lancer dans la journée. Et là, aujourd'hui, dans la semaine, vous pouvez d'ailleurs toujours nous faire vos propositions via un WhatsApp sur le numéro de la radio, donc 079 689 20 20. Aujourd'hui, on part dans la playlist de Valérie de Reconvilliers. Elle, de bon matin, comme maintenant, eh bien, elle aime les Cowboys Fringants.

0: Et on remercie Valérie de Reconvilliers pour cette suggestion musicale de bon matin. Elle nous avait demandé de passer les étoiles filantes des Cow-boys fringants. Eh bien, c'est chose faite. Et vous aussi, vous pouvez faire vos propositions de titres. Ça passe par notre WhatsApp au 079 689 2020.
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0: Wake Me Up, c'était Aloe Black.
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2: On vous invite sur notre site rjb.ch pour revivre des événements qui sont déroulés dernièrement dans la région. Nous avions notamment fin de semaine passée nos portes ouvertes. Vous avez été nombreux à vous inscrire pour venir découvrir notre univers, pour venir vous balader dans les studios et pour en connaître plus sur nos beaux métiers. Vous pouvez aller revivre tout ça donc en images avec les photos de Dimitri Montanaro sur notre site rjb.ch. Et puis sinon, hier, nous étions également sur les routes pour vous offrir des fleurs, des chocolats et passer de bons moments avec vous à l'occasion de la fête des mères. Vous allez aussi retrouver ces photos à direction notre site dans les galeries photos.

0: trio pour ce titre Linon, c'était Major Lazer, Meu et DJ Snake à l'instant.
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2: Le tissage du vivant, c'est Diana, le nom d'une exposition à Bienne qui présente le travail de Dominique Bartel.
0: La jeune photographe, lauréate de la deuxième enquête photographique Jura Bernois, a mené de septembre 2024 à décembre 2025 un projet artistique auprès d'éleveurs et d'éleveuses ovins de la région. Objectif, mettre en lumière un territoire façonné par une longue histoire de relations entre humains, animaux et paysages. À l'occasion d'une journée de travail avec des moutons dans un pâturage à Sonsbeau, nous sommes allés à sa rencontre. Reportage.
3: Je m'appelle Dominique Partès et je suis photographe. J'avais déjà travaillé sur les moutons avant de postuler pour ce projet. Et au tout début, ça m'a intéressée à cause du tricot et du crochet. Enfin, parce que je trouvais intéressant un peu de retracer de où vient cette laine, cette matière. Donc je me suis intéressée aux moutons. Après, quand j'ai vu l'appel à projet, je me suis dit que ce serait parfait de continuer ce projet dans ce cadre-là.
4: Il faut les sortir pour faire les photos.
3: J'aimerais bien d'abord faire juste des photos de la baraque.
4: Oui.
3: Et ensuite, ce serait cool de les sortir, ouais.
4: Voilà, ben on fait comme ça.
3: Pour moi, prendre des photos, c'est aussi attendre, savoir réagir à une situation. C'est moi qui dois me déplacer, c'est pas le mouton qui va se déplacer pour moi. Donc ouais, je trouve assez intéressant cette flexibilité que ça demande aussi de ma part. Ce serait possible que je rentre dans la cabane pour faire des photos ?
4: Dans la cabane ?
3: C'est pas idéal.
4: Où vous pouvez rentrer ?
3: Ok.
4: Aucun problème.
3: Super.
4: Aucun problème.
3: Ok. En fait, j'aimerais poser peut-être une caméra par terre. C'est juste une petite caméra qui filme en 360 degrés pour essayer de s'approcher un peu de la vision des moutons même. Parce que j'ai lu qu'en fait, ils avaient une vision de 320 degrés, donc beaucoup plus que nous. Et je trouve intéressant d'essayer de me mettre à leur place à travers un point de vue ou ouais, les moyens de la photographie. Finalement, je parle des moutons, mais c'est pour parler des humains, parce que c'est un animal qui a été domestiqué, puis je dois passer par les humains pour avoir contact avec les moutons. Et finalement, je trouve que les moutons dans la région, ça dresse aussi un portrait des personnes qui habitent dans la région. On pourrait presque dire que c'est aussi un projet qui parle des humains, mais sans en parler directement. Donc là, c'est la fin du film.
2: Mais c'était super. C'était surtout un reportage de Régis Meria dans un pâturage à Sonsbeau avec la photographe Dominique Bartels, lauréate de la deuxième enquête photographique Jura Bernois pour son projet artistique auprès d'éleveurs et d'éleveuses ovins de la région.
0: Vernis samedi, l'exposition Le tissage du vivant qui présente son travail dans le cadre des journées photographiques de Bienne est à voir jusqu'au 30 mai.
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0: Die with a smile, Lady Gaga et Bruno Mars pour nous aider dans la création de ce début de journée.
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2: On fait un point sur notre enquête autour de notre son mystère. On a eu beaucoup de chouettes propositions. Certaines pouvaient se rapprocher de la vraie origine de notre bruit, d'autres pas du tout. À vous de faire de l'ordre là-dedans pour tenter de toucher ces 260 francs de cadeaux. Écoutez bien cette chose qui fait du bruit.
0: Vous avez fait beaucoup de propositions, parmi lesquelles ouvrir des rouleaux attrape-mouche, l'explosion de pop-corn dans une casserole, manipuler du Sagex, décrocher les boules de Noël du sapin, perforer une feuille avec une perforatrice, tapoter sur un téléphone avec ses mains ou ses doigts. Ce n'était donc pas ces réponses-là. À vous de tenter votre chance au 032 482 60 20. Tout de suite pour ces 260 francs de cadeaux. Vous êtes là, bonjour.
3: Oui, bonjour.
0: Bienvenue. Bonjour, Philippe. Comment ça va?
3: Ben, ça va bien, vite qu'on est réveillé, c'est bon.
0: Eh oui, c'est bon, la journée peut se lancer. Et peut-être qu'elle peut se lancer avec un beau cadeau pour vous. Avant d'y arriver, vous allez même peut-être pouvoir gagner un bonus autour de notre son mystère. Pour ça, il faudra répondre juste à notre question du jour. Et pour choisir cette question, le hasard total qui vient de vous, donnez-nous un chiffre entre 1 et 5, s'il vous plaît.
3: 5.
0: La cinquième, eh ben c'est celle-ci, voilà. Qui a écrit Roméo et Juliette?
3: Aucune idée.
0: Ok, pas du tout, on n'essaye pas un truc au cas où? Non?
3: Oh, Alexandre Dumas.
0: Ok, c'est essayé comme ça. Ah ben, c'était pas le bon test. C'était un autre. C'est William Shakespeare qui a écrit cette magnifique pièce. Bon, pas de bonus aujourd'hui, c'est pas grave. Ça vous permet quand même de pouvoir nous donner votre origine du son mystère. Donc, selon vous, pour 260 francs ce matin, notre son mystère, c'est quoi?
3: Alors, il me semblerait que c'est quelqu'un qui brasse des cartes pour, quand on fait Yass, mélanger les cartes sur la table.
0: Brum. Vous êtes un grand yasseur, hein?
3: Ah, pas grand, mais c'est comment ils font.
0: Dès qu'il y a moyen, on se fait un petit yass volontiers. Malheureusement, c'est pas ça. C'est pas

0: signe, ça pourrait être peut-être ton... avec la petite ramassoir et la balayette, et puis quand on la secoue à l'intérieur de la poubelle, on tape avec la balayette sur la ramassoir.
1: Alors, si, j'ai juste pas compris le début de votre réponse, parce que ça a un tout petit peu coupé. Est-ce que vous pouvez nous la répéter, s'il vous plaît?
0: Oui, quand on ramasse du chenille avec la petite ramassoir par terre, avec la petite balayette, et puis au moment où on secoue tout ça à l'intérieur de la poubelle.
1: D'accord, ok, ça marche. Alors, on va garder, noter votre proposition, mais c'est pas la bonne, c'est pas celle de notre son mystère. D'accord. Merci beaucoup, d'accord, en tout cas. On vous souhaite une toute belle journée.
0: Merci, bonne journée à vous aussi.
2: Au revoir. Bon, mais on a fait de l'avance quand même, c'est notre avantage de ce matin. 260 francs toujours pour ce lundi, peut-être 10 francs plus demain dans la cagnotte.
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2: Une atmosphère onirique et poétique planait samedi soir sous l'imposant clocher de l'église du Pascard à Bienne. Les rêves d'Hayao Miyazaki, c'est le nom du concert qui était proposé par l'ensemble Horizon.
1: Le groupe musical interprétait quelques grands thèmes tirés de la filmographie du célèbre maître de l'animation japonaise comme Mon voisin Totoro, Le voyage de Chihiro ou encore Le château ambulant. Régis Meria est allé s'imprégner de l'ambiance.

0: Ils sont cinq musiciens qui revisitent les musiques des célèbres films d'Hayao Miyazaki. À la baguette, personne, puisque l'ensemble Horizon joue sans chef d'orchestre avec une volonté assumée, rendre la musique classique plus vivante, plus accessible et surtout moins codifiée.
1: C'est voulu, on joue sans chef d'orchestre, alors c'est plus compliqué, mais je pense que ça crée une fusion aussi qui est beaucoup plus intéressante pour les musiciens, ça les met plus en valeur, chacun a une grosse responsabilité, et puis je pense que pour le public, il y a quelque chose de fort aussi de voir un groupe qui vit comme ça ensemble.
0: À l'origine du projet, Camille Quinton, flûtiste et co-directrice artistique de l'ensemble. Son objectif, mélanger musique classique et pop culture.
1: On fait tout ce qui nous passe par la tête. Et donc on va dire, j'aimerais faire un blind test avec que de la culture pop. J'aimerais faire un concert Ghibli, petit effectif. Donc voilà, ça c'est toutes les choses, on va dire, de création artistique, c'est le rôle du directeur artistique.
0: L'univers des studios Ghibli s'est imposé auprès du grand public, c'est aussi grâce à la musique de Joe Hisaishi, compositeur japonais emblématique de la plupart des œuvres de Miyazaki. Des mélodies pensées pour le cinéma, mais qui continuent à raconter quelque chose, même sans les images, de manière un peu différente.
1: Je pense qu'on se l'approprie plus quand il n'y a pas les images. Moi, les images, elles ne me quittent pas. J'ai vraiment ces traits de peinture, d'aquarelle. Les couleurs chez Miyazaki, ça me bouleverse. Et en fait, quand je joue, j'ai ces couleurs. Je n'ai pas la scène. Quelquefois, j'ai la scène, hein, dans ces moments grandioses où je me dis « Oh oui, là, c'est ça qui se passe ». Mais par contre, quand on le joue sans le film, ben, en fait, il n'est plus question de l'histoire telle qu'elle a été montrée, mais de comment nous, finalement, on a ressenti l'histoire. Et en plus, dans une réadaptation qui ne sonne pas tout à fait comme l'original, je crois qu'il y a vraiment un truc de... Juste, j'ai envie de vous jouer comme moi je le ressens.
0: Avec ce genre de proposition, l'ensemble Horizon cherche aussi à attirer un public qui ne pousserait peut-être jamais les portes d'un concert classique traditionnel. Car pour Camille Quinton, la frontière entre pop culture et musique classique n'a plus vraiment de sens aujourd'hui.
1: Pour nous, c'était vraiment important de décloisonner. C'est important pour nous de ne pas s'habiller trop classique non plus. Il faut que le public s'identifie à la musique classique et que voit qu'en fait, les musiciens classiques, on est des gens normaux et comme eux. Et qu'en fait... La musique classique, c'est pas que Mozart et Beethoven, c'est aussi Ghibli, c'est aussi les musiques de films, c'est aussi les musiques de jeux vidéo. Il y a des bandes originales symphoniques extraordinaires dans tout ce répertoire-là. C'est vraiment très très riche. Ghibli, je pense qu'il n'a pas à pâlir face à du Debussy ou du Ravel, par exemple.
0: Entre cinéma d'animation, jeux vidéo et répertoire symphonique, l'ensemble Horizon revendique donc une musique classique plus libre et surtout beaucoup plus proche du public. Une approche que ce dernier semble plutôt apprécier.
2: Voilà, c'était un sujet de Régis Meria qui revenait sur le concert Les Rêves d'Hayao Miyazaki proposé par l'ensemble Horizon. C'était samedi à l'église du Pascard à Bienne. À noter que la soirée a rassemblé 250 personnes.

0: C'était Pink pour accompagner ce lundi matin avec What About Us. On est ensemble encore jusqu'à 9h.
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0: Aerosmith pour nous aider à construire ce lundi matin avec Crazy.
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2: Est-ce que vous êtes bonne en cuisine, Diana? J'ai une petite idée, hein, parce qu'on a déjà pu goûter 2-3 trucs.
0: Je dirais que je suis dans la moyenne.
2: C'est la bonne réponse de Suisse. Oh, je suis pas forte, mais je suis pas nulle non plus. Vous préférez faire quoi en cuisine, vous? C'est plutôt salé, plutôt sucré, plutôt les apéros, les desserts?
0: Alors, plutôt salé, ouais. Je suis pas grande pâtissière.
2: Bon, ce sera pas pour vous, en tout cas, ce qui se trame dans les couloirs là, de la radio. Parce que si vous êtes plutôt branché dessert à la maison, on vous conseille de tester encore 2-3 petits trucs, de vous mettre vraiment bien au clair dans ce que vous aimez faire comme dessert, dans ce que vous arrivez à faire. Si vous êtes en plein test, eh bien continuez de les faire pour être au top sur la saison prochaine. Parce que oui, on prend un peu d'avance la saison prochaine là, à partir de la rentrée de cet été. Il se pourrait bien qu'on vous mette en avant, vous, fans de desserts, de gâteaux et autres cakes en tout genre. Donc, n'hésitez pas à tester ça encore un peu. Et puis, à parfaire vos recettes, ça pourrait vous faire gagner de jolis cadeaux. Si tout a changé.

0: a changé. C'était l'ancienne participante de la Star Academy, Elena, qui sera programmée au Chant du Gros au mois de septembre.
1: Ouais, elle sera sur la scène, mais sur laquelle de scène? Tiens donc, si on prend ce programme.
0: La Sainte Scène, le samedi.
1: Voilà, c'est ça. Vous avez l'heure?
0: À 19h, précisément. Ah bah voilà.
1: On a les mêmes infos, donc c'est bon, on y sera. En tout cas, on vous fera vivre le Chant du Gros de l'intérieur avec différentes émissions, différentes manières de pouvoir suivre l'actualité de ces artistes qui viendront encenser le Chant du Gros pour cette nouvelle belle édition qu'on vous souhaite si vous en faites partie.
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0: The Weeknd avec Blinding Lights, ces lumières qui éblouissent, par exemple sur la route à la tombée de la nuit ou très tôt le matin, hein, on est tranquille, peut-être seul à des heures très matinales, et tout à coup il y a la voiture d'en face qui arrive avec les grands phares et qui se soucie pas du confort de l'automobiliste d'en face. Alors vous, c'est quoi votre technique, c'est quoi votre approche avec les grands phares, Sven? Voilà, j'ai envie de savoir.
1: C'est gueuler. Ça sert à rien. Tu me colles con, celui-là. Mais ça sert à rien. Et après, ça mettre un petit coup de phare. Et si ça bouge pas, bon, je le mets aussi.
0: Ah
1: ça,
0: oui.
1: C'est égalité.
0: C'est vrai, ça peut fonctionner aussi. Mais si, voilà. Si c'est vous qui avez les grands phares et puis que vous voyez quelqu'un arriver en face, à partir de quel moment vous vous dites, là, je les enlève?
1: À le plus vite possible, en principe. Et si j'oublie, là aussi, je parle. Je dis, oh, pardon. Mais
0: moi aussi, je m'excuse.
1: Chacun dans sa bagnole, on n'entend rien.
0: Je m'énerve et je m'excuse toute seule au volant. Ouais.
1: Ça sert à rien.
0: Ça fait du bien.
1: Oui, oui, ça c'est vrai que ça fait du bien. Mais mieux vaut ne pas être à côté, du coup, pendant ces voyages.
0: Oui, ça peut être vite désagréable ou bizarre.
1: Voilà. Vous pouvez nous dire aussi, comment vous réagissez au volant? Quel genre de conducteur et de conductrice vous êtes? Est-ce que vous pestez facilement? Est-ce que vous causez? Vous hurlez? Vous lâchez des mots d'oiseaux? À vous de nous le dire. Pourquoi pas sur notre WhatsApp au 079 689 20 20. On aime bien savoir un peu comment vous agissez.
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0: Charlie XCX confirme ce qu'elle a dit au magazine British Vogue pour la suite de son album Brat, sorti en 2024.
1: Ah oui, Diana, elle avait annoncé un nouveau disque avec plus de guitare et moins de voix autotunées, chose qu'on sent bien sur sa nouvelle chanson Rock Music qui vient de nous arriver. Si le nom du titre nous met déjà bien sur la piste, la musique nous confirme un virage bien rock pour Charlie XCX avec des sons bien électriques et une partie vocale assez pure. Très loin de son univers initial, la chanteuse a su faire réagir à l'écoute de son titre d'à peine 2 minutes qu'on vous propose de déguster tout de suite. Ça s'appelle donc Rock Music et c'est dans la matinale.
0: Rock Music, c'était Charlie XCX avec cette nouveauté pour nous accompagner en ce 8h20, oui.
1: Oui. Oui. Non, c'est pas mal. Hein.
0: C'est pas mal.
1: C'est pas mal.
0: On
1: en ce 8h20 du 11h.
0: Du 11h5. 5, voilà.
1: On va aller à la suite, hein. C'est mieux.
0: Allez.
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1: Allez, jamais 203, dit l'expression, Diana. Ça se vérifie, en tout cas, pour le Valbirse Festival, dont la 3e édition s'est déroulée samedi à Pontenay.
0: Oui, Sven, la manifestation populaire qui combine marché artisanal, brasseurs régionaux, concerts, food truck et animations familiales était une nouvelle fois organisée par la commune de Valbirse. Régis Meria est allé y promener son micro pour prendre la température.
3: Ça sent la bière de Londres à Berlin.
4: Londres-Berlin et aussi Pontenay, devenu le temps d'un samedi capitale de la bière régionale dans le cadre de la 3e édition du Valbirse Festival. Mais avant d'aller se désaltérer, un petit passage par le marché artisanal s'impose.
5: On est venu un petit peu découvrir les artisans de la région et puis profiter justement du beau temps en famille et puis de voir un petit peu les différents stands et puis voilà, soutenir un peu les artisans de la région.
6: C'est intéressant de rencontrer du monde aussi, les gens du village, ceux qu'on ne connaît pas. Ce qu'on connaît, de les retrouver, c'est vraiment toujours intéressant. Et puis de voir ce qui se fait dans la région.
7: Et vous, madame?
8: Bien, écoutez, c'est comme lui. Je ne cherche pas vraiment quelque chose. Mais peut-être que tout à coup, il y a quelque chose que je vois qui me fait envie. Puis voilà, on achètera.
4: On flâne, on se promène, on se balade.
8: Exactement, surtout par un temps magnifique comme ça.
9: Mais pour un peu du monde. Et puis moi, j'ai fait l'école, partie à Pontenay.
4: Donc vous êtes chez vous ici?
9: Presque.
4: En plus de découvrir les produits locaux, les visiteurs ont également pu faire connaissance avec les services d'urgence de la région. Police cantonale bernoise, pompiers du CSP Mauron et ambulanciers du réseau de l'Arc, invités spécialement par les organisateurs pour se présenter à la population. L'occasion d'échanger dans un cadre un peu plus léger et informel que lors d'interventions, comme l'explique Marie Ecker, technicienne ambulancière au réseau de l'Arc.
10: Alors c'est clair que c'est pas du tout pareil. Là, on a le temps et puis c'est aussi l'occasion justement d'être au plus proche de la population. qu'eux puissent nous poser les questions. Ils sont des fois peut-être réticents par rapport à certaines choses, donc c'est aussi l'occasion justement de pouvoir discuter avec eux et leur présenter finalement ce qu'on fait au quotidien.
4: À l'origine de cette manifestation au concept hybride, Steve Blaisy, et pour le conseiller communal à Valbirse, c'est aussi un bon moyen de dynamiser le village de Pontenay.
7: Alors effectivement, comme j'ai toujours dit, Valbirse regroupe trois villages et le petit village de Pontenay est un petit peu le parent pauvre. Question activité, c'est clair, il n'y a pas trop d'infrastructures. Et puis on s'est dit, ça s'y prête bien, c'est heimelijk, c'est bucolique et puis c'est vraiment quelque chose de bien. Il y a la sécurité, pas de risque ici dans le village et puis ça donne une certaine vie au village.
4: Mon petit doigt m'a dit que c'était à vous qu'on devait ce nom de Valbirse avec deux E. Est-ce que vous êtes plutôt amateur de jeux de mots ou plutôt amateur de bière?
7: Alors c'est un petit peu des deux. Les jeux de mots j'aime bien et la bière j'aime aussi. Donc je me suis toujours dit, le jour où j'ai le Dicaster qui permet d'organiser des manifestations, j'organiserai cette manifestation. Et puis ce qui était intéressant, c'est qu'il y a un brasseur de Pontenay qui m'avait une fois aussi suggéré qu'il aimerait faire une bière Valbirse. Et puis c'est parti de là, d'une petite cave à Pontenay. Et puis maintenant on est là à la troisième édition, puis on est fiers de proposer ça à la population.
4: Après avoir testé différentes périodes, les organisateurs du Valbirse Festival entendent maintenant pérenniser ce rendez-vous chaque année autour du mois de mai, en conservant sa formule panachée, sans pour autant lui donner plus d'ampleur.
1: Et on vous rassure, Régis est bien rentré de son sujet ici réalisé lors de la troisième édition du Valbirse Festival qui s'est déroulé donc samedi à Pontenay. Les organisateurs parlent d'une belle affluence sans articuler de chiffres pour autant. L'événement sera donc, selon toute vraisemblance, reconduit pour l'an prochain.
0: C'était Damiano David avec The First Time. Il est 8h39.
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1: Avec ses 41 000 km², dont plus de la moitié en montagne, la Suisse peut-elle voir sa population croître à l'infini?
0: En s'extirpant du débat ultra-politisé et radicalisé autour de l'initiative de l'UDC Pas de Suisse à 10 millions d'habitants, soumise au vote le 14 juin, la question démographique se pose. Alors posons-la à un démographe de l'Université de Genève, Philippe Vaner, à l'enseigne du dossier de politique fédérale de ce début de semaine. Faut-il fixer un plafond pour la population suisse? Philippe Vaner.
11: Forcément, il y a une limite. L'évolution de la population n'est pas possible à un rythme trop élevé, mais le problème, c'est qu'on n'arrive pas à estimer justement quelle est cette limite. C'est très subjectif, donc on n'a aucun élément scientifique pour dire que 10, 12, 15 ou 8 millions, c'est bien ou c'est pas bien. En règle générale, lorsqu'on se pose cette question, les démographes, on a comme réponse le fait que lorsqu'il y a un certain niveau de bien-être économique et social, eh bien la limite n'est pas atteinte. C'est un petit peu le cas en Suisse.
12: Ce qui peut peut-être effrayer davantage, c'est la notion d'augmentation de la population résidente. C'est près de 2 millions en 25 ans. Est-ce que vous, le démographe, ça vous effraie, cette sorte d'explosion de la démographie?
11: C'est une explosion qui est bien marquée, plus forte que dans d'autres pays européens. Dans un certain sens, c'est vrai que c'est peut-être pas effrayant, mais qui doit être suivi avec attention. D'un autre côté, cette croissance démographique a permis d'éviter toute une série de problèmes en termes d'assurance sociale, en termes de marché du travail, à une période où les personnes qui sont nées durant les périodes du baby-boom quittent le marché du travail. Mais en comparaison internationale, la Suisse, malgré sa croissance, a une démographie qui est considérée plutôt comme saine. Maintenant, il ne faudrait bien entendu pas que cette croissance continue au même rythme.
12: Est-ce que forcément, si on réduit la croissance démographique ou même on la tarit, c'est aussi la prospérité qui va s'arrêter ou se tarir?
11: On est dans une période un petit peu charnière avec l'intelligence artificielle, avec la robotisation, donc on ne sait pas vraiment quelles sont les attentes du marché du travail. Donc on peut imaginer tout à fait un scénario où l'évolution démographique est nulle, où le nombre de personnes actives en Suisse diminue et où tout va bien en termes économiques. Mais on a quand même l'idée selon laquelle il y a un lien entre marché du travail, entre personnes actives, c'est-à-dire entre personnes entre 20 et 64 ans. Donc concrètement, si cette population venait à diminuer, on pense que l'économie risque d'avoir des problèmes.
12: Les initiants et une partie de la population voient dans cette explosion démographique des problèmes, logement, mobilité, souvent bouchonnés, il y a aussi les questions d'intégration scolaire. Est-ce que vous, le scientifique, le démographe, vous confirmez qu'on a bien des problèmes dans ces domaines?
11: C'est évident qu'il y a un problème de surpopulation, dans le sens où les infrastructures ne suivent pas. Maintenant, la question qui doit se poser, c'est est-ce que le problème, c'est effectivement la croissance démographique, ou est-ce que le problème, c'est l'incapacité de la société de mettre en place des infrastructures qui correspondent à cette évolution? En d'autres termes, est-ce qu'il faut changer le rythme de croissance démographique? Ce que certains pays ont fait avec parfois des catastrophes, ça a été le cas par exemple en Chine, ou est-ce qu'il faut adapter les infrastructures?
12: Il y a un risque de déclin démographique, comme certainement partout ailleurs en Europe. Est-ce que l'initiative va accélérer ce déclin démographique?
11: Oui, dans une certaine mesure, l'initiative va avancer la date du déclin démographique qui est prévue autour de 2060-2065. Maintenant, bien sûr, ce sont des scénarios, ça peut être 10 ans avant, 10 ans après. Lorsqu'il y a un déclin, et ce sera le cas en Suisse, ce sera provoqué par la fécondité. Il y aura de moins en moins d'enfants et dès lors un renversement de la pyramide des âges. La solution, c'est d'amortir ce déclin. Et pour cela, on a besoin de la migration.
1: C'était Philippe Vaner, démographe à l'Université de Genève, et il répondait à notre correspondant à Berne, Serge Jubin.
0: On rappelle que les Suisses doivent décider le 14 juin dans les urnes s'ils soutiennent ou rejettent l'initiative Pas de Suisse à 10 millions d'habitants.
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0: On joue ensemble tout de suite pour 260 francs de cadeaux. Appelez-nous au 032 482 60 20. On vous demande de reconnaître ce bruit-là.
1: Le standard est pour vous. Si vous avez des idées autour de ce son, qu'est-ce que ça peut être? On sait que ce n'est pas le fait d'arroser une plante et d'entendre l'eau qui goutte ensuite par terre parce qu'on en a mis trop. Ce n'est pas le bruit d'une machine à écrire. Ce n'est pas non plus le fait de prendre des pantalons, de les sortir de la machine à laver, de les secouer et un peu de les tapoter avec la main comme pour les repasser entre guillemets. Ce n'est pas non plus le fait de manipuler du Sagex ni de taper dans un punching ball. Peut-être que vous avez des idées. C'est maintenant parce qu'il y a 260 francs qui peuvent vous arriver si vous tapez juste sur notre son mystère. On peut aussi vous rappeler au passage que ce n'est pas le bruit, enfin il n'y a pas de carton dans notre son mystère, il n'y a pas d'électrique ou de mécanique, il n'y a pas de WC, pas d'histoire de papier, ni de tissu et pas de bois non plus dans notre son mystère, même si on peut laisser un petit mais. On sait que c'est quelque chose qui a été enregistré à l'intérieur et on sait que c'est quelque chose qui est suspendu, habituellement en tout cas. Vous n'êtes pas obligé de le suspendre, mais en général, c'est quand même comme ça qu'on trouve notre son mystère. Vous êtes là, bonjour.
13: Oui, bonjour, c'est Pierre.
1: Bienvenue parmi nous, Pierre, comment ça va?
13: Très bien, merci.
1: Qu'est-ce que
13: il
1: vous pouvez
13: pleut,
1: nous... Hein,
13: mais bon.
1: Ouais, ma foi. Hein. Mais bon, c'est pas grave, le soleil, on l'a dans le cœur, comme on dirait. Hein.
13: Voilà.
1: Pierre, qu'est-ce que vous pouvez nous proposer ce matin pour le son mystère?
13: Alors, frapper une paire de chaussures ou bien de bottes les unes contre les autres.
1: Ouais.
13: Pour les nettoyer.
1: Voilà, quand on est allé justement dehors par un temps comme ça, puis qu'on a un petit peu des trucs sous les godasses. Malheureusement, c'est pas la bonne réponse, mais bien essayé. Merci beaucoup.
13: Alors, tant pis.
1: Une belle journée quand même.
13: Au revoir, merci.
1: Au revoir. Allez, vous pouvez toujours tenter votre chance sur ce lundi matin. Peut-être que vous avez la bonne réponse.
0: Vous êtes avec nous, bonjour.
14: Oui, bonjour.
0: Qu'est-ce que vous pouvez nous proposer pour notre son mystère ce matin?
14: Je pense qu'on coupe des légumes comme des choux avec un couteau.
0: Couper des légumes comme des choux avec un couteau. Malheureusement, c'est toujours pas la bonne réponse, mais merci beaucoup pour cette proposition. Peut-être que vous êtes tout de suite à la cuisine en train de déjà préparer le repas de midi. C'est presque un peu tôt, mais si c'est le cas, on vous souhaite une bonne préparation. Bonne journée.
14: Merci, au revoir.
1: Bon, on a avancé hein, quand même un petit peu dans ce son mystère aujourd'hui encore. Donc pas de 260 francs pour vous, mais il y a un avantage, c'est qu'on rajoute 10 francs. Et demain, la cagnotte affichera un beau 270.
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0: Shawn Mendes et Camila Cabello, bien entremêlés sur ce titre Señorita.
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2: On démarre gentiment cette nouvelle journée ensemble avec notre quête du son mystère. Notre cagnotte se monte à 270 francs de cadeaux ce matin pour encore plus vous récompenser pour vos efforts. Et d'ici à ce que l'on reçoive vos propositions, on se remet en tête ce bruit à identifier.
0: On sait en tout cas que ce n'est pas le fait d'utiliser un sac de frappe, ce n'est pas du pain qu'on coupe avec un couteau, ce n'est pas non plus le fait de couper des légumes comme des choux avec un couteau également. Il ne s'agit pas de frapper des chaussures ensemble, ni même d'ouvrir un rouleau d'attrape-mouche. À vous de continuer ces investigations, de continuer ces tests à la maison, au boulot ou bien dans un autre endroit, en vous rappelant qu'il n'y a pas de... Ce n'est pas dans une salle de sport en fait qu'on a enregistré ce son mystère, même si c'est possible d'avoir ce qu'on a enregistré dans une salle de sport. Mais ce n'est pas forcément là qu'on peut le trouver en premier. Il n'y a pas d'histoire de coton, il n'y a pas non plus d'isolation dans notre son mystère, il n'y a pas d'animaux également, ni de glaçons, pas de voiture, ce n'est pas quelque chose qu'on prend en vacances, ou en tout cas pas habituellement. Après, si vraiment vous voulez le prendre avec et peut-être vous encombrer, vous pouvez le faire. On sait en tout cas que c'est un son qu'on a enregistré en intérieur, que c'est quelque chose qui est suspendu, la majeure partie du temps en tout cas. Après, si vous voulez pas le suspendre, vous faites comme vous voulez. Et puis sinon, on sait qu'il y a également une matière naturelle dans notre son mystère. À vous de continuer donc de tester à gauche à droite, d'en parler autour de vous également et de peut-être tenter de remporter donc nos 270 francs. Ce sera tout à l'heure, juste après les infos de 7h.
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0: Hyperlight avec Taylor Swift qui laissera sa place tout à l'heure à Pink.
1: De la douceur pour vous aider à sortir du lit dans quelques instants avec All Out of Fight. Ça arrive même dans quelques minutes. Puisqu'avant ça, on aura notre chanson qui réveille. Vous pouvez toujours nous envoyer vos propositions sur le WhatsApp de la radio au 079 689 20 20. Nous parlerons aussi des possibles hausses de primes d'assurance maladie. C'est prévu pour 6h45. C'est en tout cas des prévisions pour 2027. Et puis sinon, il serait aussi question de hausse, mais dans les logements, dans les prix des logements dans le canton de Berne. Tout ça au travers du baromètre de la BCBE. On fait le point là-dessus vers 7h20. Sans oublier qu'on parlera de Lego ce matin, parce qu'apparemment on peut jouer même quand on n'est plus si jeune. Et vous l'entendrez, l'âge maximum pour jouer au Lego a été remonté sur les boîtes. C'est prévu pour 7h45. Et puis on aura aussi de la nouveauté musicale à 8h15 en compagnie de Calvin Harris. Mais pour tout de suite, à 6h18, c'est Marina Kaye qui s'occupe de la partie musicale.

0: Marina Kaye à l'instant qui nous chantait Homeless.
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2: Il est 6h, bientôt passé de 22 minutes, c'est ce qui tourne maintenant. Le moment de faire une incartade dans votre playlist, celle du matin, celle qui vous fait du bien au moment d'ouvrir les yeux, celle qui vous booste juste ce qu'il faut au moment de prendre un café, celle qui vous fait chanter un peu comme un bonnet, mais quand même on aime ça quand vous allez au boulot dans la voiture. Vous pouvez d'ailleurs nous faire vos propositions sur ces chansons qui réveillent. Pour ça, vous pouvez passer par notre WhatsApp au 079 689 20 20. Vous pouvez également nous envoyer une carte postale, nous déposer votre proposition directement ici dans les studios d'RGB à Tavannes, que ce soit directement vers nous ou bien alors la pincer sur le pare-brise de la voiture ou bien même la mettre dans la boîte aux lettres. Vous trouvez, peu importe quel moyen, mais vous trouvez le moyen de nous faire parvenir votre chanson qui réveille, chanson qu'on découvre ensemble tous les jours vers 6h20, donc comme aujourd'hui, avec ce passage sur le tout début des années 2000.

0: Bojo pour vous ambiancer en ce mardi matin avec Lady.
1: C'était votre chanson qui réveille. N'hésitez pas encore à nous les proposer via notre WhatsApp 079 689 20 20. On va continuer avec la musique de Pink pour mettre le cap sur les infos. Excellent matin.
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0: À nos actes manqués, c'était ce trio qui a marqué toute une génération. Carole Fredericks, Jean-Jacques Goldman et Michael Jones.
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1: Ouais, bon, c'est le genre de nouvelle qui fait mal au porte-monnaie. Diana, les primes maladie vont encore augmenter en 2027.
0: Et oui, selon les prévisions du comparateur en ligne Comparis, relayé par le média Blic, les primes de l'assurance maladie de base devraient augmenter en moyenne de 3,7% en Suisse l'année prochaine. Les chiffres officiels de l'Office fédéral de la santé publique seront connus en septembre.
1: Et cette hausse, Diana, elle s'inscrit dans une série d'augmentations importantes ces dernières années.
0: Après plus 6,6% en 2023, plus 8,7% en 2024 et plus 6% en 2025. La progression avait légèrement ralenti en 2026. Pour Comparis, le système poursuit désormais ce qu'il appelle une vérité des coûts avec des primes destinées à couvrir non seulement les soins remboursés, mais aussi les frais administratifs, les réserves financières ou encore les impayés.
1: Et les montants payés par les assurés dépendent aussi de la santé financière des caisses maladie.
0: Oui Sven, les assureurs placent une partie de leurs réserves sur les marchés financiers et les rendements peuvent influencer le niveau des primes. En 2025, ces placements ont rapporté plus de 800 millions de francs, soit un rendement de 5,4%, ce qui est bien supérieur à la moyenne des 10 dernières années. Comparis rappelle aussi qu'entre 2019 et 2022, les assureurs avaient réduit une partie de leurs réserves sous pression politique afin de limiter les hausses des primes. Aujourd'hui, ces réserves sont reconstituées, elles atteignent 7,8 milliards de francs. De quoi alimenter le débat politique, certains élus demandent qu'une partie de cet argent soit utilisée pour soulager les assurés. Enfin, plusieurs inconnus demeurent autour du nouveau système tarifaire ambulatoire TARDEC qui est entré en vigueur début 2026 pour remplacer TARMED. Selon un expert de Comparis, il est encore trop tôt pour mesurer précisément ses effets. Le nouveau système prévoit toutefois un mécanisme de correction automatique si les coûts augmentent de plus de 2,5% par an sans justification. Claire.
1: Allez, passons à d'autres actualités maintenant, Diana. Le futur centre administratif du canton de Berne à Tavannes fait face à une nouvelle crise.
0: La présence de chrome 6, une substance hautement toxique qui a été détectée, indique aujourd'hui la Berner Zeitung et le Bund. Pour rappel, le conseil exécutif a demandé un crédit supplémentaire de plus de 37 millions de francs pour la rénovation du bâtiment de la Tavannes Machine. Des problèmes structurels importants avaient déjà été constatés dans l'ancienne usine après son acquisition. Elle avait dû être fermée en raison d'un risque imminent d'effondrement. 11 millions de francs supplémentaires sont prévus pour remédier aux défauts structurels et assainir les polluants. Au total, la rénovation devrait coûter 100 millions au lieu des 60 initialement approuvés.
1: On va peut-être laisser les fenêtres fermées aujourd'hui au cas où ce chrome commence de s'envoler, hein, on ne sait jamais. Diana, enfin, une affiche ne passe pas du tout auprès de l'Office des vins vaudois.
0: L'OVV a censuré la pub d'une drag queen qui fait la promotion des vins régionaux, relate le journal journal 24 heures ce matin. L'agence de communication que l'Office avait mandatée pour une campagne avait proposé 6 portraits en gros plan, chacun avec un slogan différent et un verre de vin. Celui de la drag queen avait été entièrement validé avant d'être annulé. La décision a été prise après plusieurs critiques, dont celle du département cantonal de l'agriculture, de la durabilité et du climat et du numérique, selon le directeur de l'OVV.
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0: Ah oui, ça sent l'univers Disney. Zoo, titre de Shakira à 6h53 déjà.
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2: La Suisse utilise chaque année plusieurs milliers de tonnes de pesticides, principalement dans l'agriculture. Et malgré les débats sur leurs effets sur l'environnement ou la santé, le Parlement vient d'accepter un projet destiné à accélérer et simplifier l'homologation de certains produits phytosanitaires. Pour les défenseurs de cette mesure, il s'agit d'aider les agriculteurs à rester compétitifs et à mieux protéger leurs récoltes.
0: Ouais, mais du côté des associations écologistes et de nombreux citoyens, les inquiétudes restent forte concernant les effets possibles sur la biodiversité ou la santé. Un débat qui n'échappe pas non plus aux plus jeunes. À 9-10 ans déjà, les enfants ont souvent une opinion assez tranchée sur le sujet.
3: C'est pas bien de mettre des pesticides dans la terre, non ?
4: Ça fait du mal aux plantes.
3: C'est possible que dans pas longtemps, il y ait des problèmes justement avec la planète.
4: Si on met des pesticides sur des grappes de raisin, après, les grappes de raisin vont absorber les pesticides et c'est tout ce que l'on va avaler.
5: Ils mettent aussi aux arbres les produits pour que les mouches et tout, ils viennent pas manger les pommes, un exemple. Et il y a des gens qui lavent pas la pomme.
6: Dans les pommes, pour qu'elles restent jolies et que les gens veuillent les acheter, ils mettent beaucoup, beaucoup de pesticides. Parce que j'ai mon grand-père, en fait, il travaillait dans la culture des pommes. Et il disait qu'il y avait une tête de mort sur les sachets, tellement il y avait de choses vraiment horribles dedans, qu'il n'allait jamais en manger.
0: Alors pour eux, les pesticides évoquent avant tout quelque chose de nocif pour la nature, les animaux ou l'alimentation. Alors s'ils sont dangereux, pourquoi continue-t-on à en utiliser et pourquoi ne pas simplement les interdire complètement? On leur a posé la question.
4: C'est un peu comme les cigarettes, les fabricants de cigarettes, quand ils fabriquent. Après, s'il faudrait arrêter, ils perdent leur boulot. La même chose pour les pesticides.
6: Moi, je pense qu'on continue à les utiliser parce que ça fait bon marché. Par exemple, les pommes à la Migros, les jolies, elles sont moins chères que si on va dans un magasin bio où il n'y a pas de pesticides et qu'elles sont moins jolies, même si ça fait moins envie d'acheter celles qui sont moins belles, mais il ne faudrait pas, justement. Mais aussi, mettre des pesticides, parce que certains produits chimiques, ça fait pousser plus vite les plantes. Dans un pays, j'ai vu que c'était interdit, la politique avait dit que c'était interdit de mettre des produits chimiques dans les plantes. Les agriculteurs, ils étaient plutôt contents parce qu'ils gagnaient plus facilement leur vie. Alors j'ai aucune idée pourquoi ils garderaient ces pommes empoisonnées.
4: Moi, je comprends pas pourquoi les fruits qui sont pas traités avec des produits chimiques, ils sont vendus plus cher que ceux qui sont presque empoisonnés.
6: S'ils mettent des pesticides, c'est beaucoup plus simple à les faire pousser parce qu'il n'y a pas d'insectes qui peuvent venir. S'ils mettent pas de produits, ils doivent vraiment les surveiller et faire vraiment attention. C'est beaucoup plus compliqué, alors ça se vend plus cher.
2: Derrière ces produits, il y a donc aussi des enjeux agricoles et économiques. Les enfants l'ont bien compris. Alors quand on leur demande de trancher, les enfants ne sont pas forcément d'accord.
4: Moi, je trouve ça dégoûtant maintenant que l'on parle. Si on arrête les pesticides et tout, après, il n'y aura plus de fruits et ils ne seront pas bons à manger.
6: C'est pas vrai, justement, c'est le contraire. Ça te fait croire qu'ils seront moins bons, mais pas du tout. Ils seront meilleurs pour ta santé et pour tout le reste. Et puis les pesticides, ça enlève aussi plein de nutriments dans les fruits et les légumes. Je pense qu'il faudrait arrêter d'en acheter et puis alors les gens arrêteraient d'en mettre des pesticides.
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0: Rolling in the Deep, c'était Adèle pour nous accompagner dans la création de ce beau mardi.
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2: On joue ensemble tout de suite. Vous pouvez nous appeler au 032 482 60 20 pour tenter de repartir avec ces 270 francs de cadeaux. Pour ça, il faut nous dire à quoi vous fait penser ce bruit-là.
0: On peut vous dire que ce ne sont pas des flocons très lourds, très durs qui tombent sur le pare-brise de la voiture un 12 mai à 7h14. Ça, c'est sûr que non. Ça se passe dehors, mais ça ne se passe pas en tout cas dans nos oreilles. 032 482 60 20, vous pouvez tenter votre chance tout de suite avec ce son mystère. Vous êtes là, bonjour. Allô, allô, bonjour.
3: Oui, bonjour.
0: Ah, voilà, on vous a, c'est bon. On ne bouge plus. Comment ça va ?
3: Bien,
0: eh bien, merci. Vous êtes notre premier appel donc, pour le son mystère, cette possibilité de gagner un bonus autour du son en répondant à une question. Et pour connaître cette question, il nous faut un chiffre entre 1 et 5, s'il vous plaît.
3: Alors, 3.
0: La troisième, la voici. Quel est le symbole chimique de l'or ? Est-ce que vous avez une idée ?
3: Non.
0: Diana, vous avez roulé les yeux au plafond, puis après vous avez dit « Ah oui, est-ce que vous, vous avez une idée ?»
2: Est-ce que c'est pas quelque chose comme AU ?
0: Ouais, c'était ça, c'était AU. Bon, pas grave, pas de bonus aujourd'hui, mais quand même cette possibilité de nous donner votre réponse autour du son mystère. Selon vous, c'est quoi son origine ?
3: Est-ce que ça serait tapé dans un sac de boxe ?
0: Et non, malheureusement, c'est pas le fait de taper dans le sac de boxe. Mais bien essayé. Merci beaucoup. Une excellente journée. À bientôt.
3: Merci.
0: Au revoir.
3: Bonne journée. Au revoir.
0: Allez, 032 482 60 20. C'est votre tour. C'est à vous de jouer. Peut-être c'est 270 francs de cadeaux pour vous sur ce mardi.
2: Bonjour. Bienvenue.
4: Bonjour.
2: Comment ça va ?
4: Ça va bien. Merci à vous.
2: Ça va bien aussi. Merci. Estelle, vous avez dit ?
4: Pascal.
2: Pascal, ouais, bon, on n'était même pas proches. Hein, voilà. Bon, Pascal, alors, dites-nous. Pour ce son mystère, ça pourrait être quoi pour vous ?
4: J'ai pensé à quand on prend du papier dans un distributeur à papier, des fois dans les entreprises, ou bien ça se place en principe dans les salles de bain ou dans les chambres des personnes âgées, il y en a aussi. Le fait d'essayer de prendre du papier dans ces distributeurs.
2: Alors, prendre du papier dans un distributeur à papier, malheureusement, Pascal, ce n'est pas la bonne réponse. Navré, merci quand même. On vous souhaite bonne
4: merci
2: route et bonne journée.
4: Merci à vous.
0: Au revoir. Au revoir. Bon, ben voilà, un peu d'avance quand même. Pas de 270 francs de glanés aujourd'hui, ou en tout cas pas tout de suite. Peut-être que ça arrivera encore à un autre moment d'ici à 9h. Soyez assez proches de votre radio et de votre téléphone.
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6: Bonjour, la surcharge de trafic routier et le bétonnage au cœur des enjeux de l'initiative de l'UDC. Pas de Suisse à 10 millions. On entendra les arguments de l'UDC justement qui fait campagne seule dans le Jura bernois. Les autres partis se sont réunis pour faire entendre leur avis. Où en est le chantier de la Tavanne Machine ? L'ancienne usine tavannoise qui doit accueillir le futur centre administratif cantonal voit sa facture s'alourdir. En cause notamment la présence d'un polluant à décontaminer, mais pas seulement. Il s'appelle Victor Söderström. Il est le nouvel étranger du HC Bienne engagé pour 2 saisons. Il arrive d'Amérique du Nord avec une certaine expérience. Et météo, journée de transition dans le ciel aujourd'hui. Encore quelques nuages et cet après-midi, passage à un temps relativement ensoleillé avec des températures en hausse en vue d'une fin de semaine estivale. Les partis de la région s'opposent sur l'initiative Pas de Suisse à 10 millions, alors que l'UDC Jura Bernois appelle à soutenir le texte soumis aux urnes le 14 juin. Un comité interparti s'est formé pour soutenir le camp du non. Le parti agrarien fait campagne seul. Il a présenté ses arguments en début de semaine dans un communiqué. L'initiative vise à limiter la population en Suisse à 10 millions d'habitants d'ici à 2050, en plafonnant l'immigration. Une immigration devenue incontrôlable aux yeux du décès du Jura bernois. Son responsable communication, Michael Schlappar.
7: Cette initiative, elle est un peu en dehors des autres, où on vote souvent sur des points de détail. Celle-ci, elle est assez fondamentale, parce qu'elle atterrit en fond sur une question de fond. Hein. On a une croissance démographique, économique qui est bonne, mais au fond, on ne peut pas avoir une croissance de ce type qui est infinie, sur un territoire qui est fini, qui n'est pas extensible. Donc, en ce sens, cette initiative, elle essaie de répondre à cette question. Tout le monde peut le constater au quotidien, à tous les niveaux, au niveau de nos routes qui sont embouteillées, aussi des transports publics qui sont à certaines heures complètement pleins, voire plus que pleins, notamment sur certaines lignes intervilles, ou entre les zones périphériques et les zones urbaines, et aussi des zones, notamment des villes, des zones urbaines qui sont sujettes à des grosses pénuries de logements, des phénomènes de dumping salarial, puis vraiment aussi, un bétonnage, une pression sur nos agriculteurs. Il y a beaucoup d'exploitations qui disparaissent, même s'il y a eu des mesures au niveau de la LAT, par exemple, la loi sur l'aménagement du territoire pour limiter le grappillage du territoire, on a quand même toujours une extension du bâti qui n'est plus supportable.
6: Dans le camp d'en face, quatre formations ont décidé de s'unir. Le parti évangélique du Jura bernois, le parti socialiste du Grand Chasseral, les Verts Grand Chasseral et le parti vert libéral Grand Chasseral ont présenté leur point de vue ce matin à Tramelan. Ils ont parlé d'une initiative dangereuse et populiste. Le président des Verts Grand Chasseral, François Roquier.
8: Les problématiques de bétonnage, les problématiques de surcharge sur les routes existent. Simplement, l'UDC, dans son initiative, ne propose aucune solution, alors que du côté des Verts, on va proposer des solutions vraiment d'un transfert massif d'une part sur les transports publics. Au niveau du bétonnage, donc des constructions, il y a des manières de construire qui permettent, ou des rassemblements, des densifications qui permettent d'offrir des conditions de vie favorables ou des conditions de travail favorables, tout en respectant tant que faire se peut l'espace à disposition. Donc, ce qui va complètement à l'encontre des solutions ou de l'usage que l'UDC fait de ces notions. Parce que d'un côté, ils disent qu'il y a trop de bétonnage et de l'autre côté, ils bétonnent. D'un côté, ils disent qu'il y a trop de trafic routier et puis de l'autre côté, ils ne font que favoriser le trafic routier et saper toutes les subventions qui seraient pour le développement des transports publics. Dans ce cadre-là, donc, l'initiative de l'UDC est très faussement appelée durable. Elle n'est pas durable.
6: Un dossier réalisé par Mathieu Schaffner. RJB vous proposera un débat sur cette initiative Pas de Suisse à 10 millions. Ça sera mercredi prochain entre 7h30 et 8h dans la matinale sur RJB. C'est l'un des gros chantiers du projet Avenir Berne Romande, le futur centre administratif cantonal qui prendra place à Tavannes. Avec le départ de Moutier dans le Jura, l'établissement devra accueillir plusieurs services bernois. Mais depuis l'achat de l'ancienne usine Tavannes Machine, les mauvaises surprises s'accumulent. Problèmes de statique, évacuation du bâtiment et désormais présence de chrome 6, une substance toxique. Des imprévus qui ont un impact direct sur la facture. Après les 60 millions de francs déjà validés, le canton de Berne demande un crédit complémentaire de 38 millions. La chargée de communication du chantier nous détaille ce montant. On écoute Sophie Ménard.
9: Puisque le premier crédit a été attribué à Tavannes Machine, il était aussi question que l'on construise un centre justice et police à Reconvilliers, également d'un montant de 60 millions. D'expertise pour connaître précisément la qualité du béton pour pouvoir y répondre. Et bien évidemment, ce sont des informations que l'on n'a pas pu avoir avant.
6: Sophie Ménard, chargée de communication des chantiers du projet Avenir Berne Romande, répondait à Diana Dacosta. Le Grand Conseil votera sur le crédit complémentaire pour la Tavannes Machine à la session d'automne. S'il est accepté, le centre cantonal devrait voir le jour comme prévu en 2028. Un programme qui vaut de l'or pour cette 13e édition du CIP Solidaire présentée ce mercredi matin. Cette journée réunit plusieurs associations caritatives régionales le 31 mai prochain à Tramelan. Des personnes issues de la migration proposent plusieurs activités, un repas de midi aux saveurs internationales. Une table ronde sera aussi organisée mercredi prochain. Elle traitera de la thématique de l'or et de la responsabilité de la Suisse dans son extraction. Marc Hummel, des Russies, sera parmi eux. D'après ce responsable du secteur industrie extractive à Suissed, aborder le sujet de l'or prend tout son sens dans le cadre de ce CIP solidaire. On écoute Marc Hummel.
10: Le lien est très fort avec le secteur des matières premières et en particulier de l'or, puisqu'on aura notamment le midi un repas préparé notamment par des Ukrainiens, et la guerre en Ukraine est en partie financée par la commercialisation de l'or russe qui est aujourd'hui sous sanction, mais dont on sait qu'une grande partie est exportée à Dubaï, et de Dubaï on ne sait pas où cet or passe, mais on sait que la Suisse est une des premières destinations de l'or des Émirats Arabes Unis, et on le voit aussi avec d'autres pays où on aura aussi par exemple le dimanche des associations qui sont actives au Burkina Faso, qui sont actives à Madagascar, aussi des représentants de la République démocratique du Congo, et c'est des pays où le secteur de l'or joue un rôle extrêmement important. Et on voit aussi que dans de nombreuses mines artisanales que j'ai déjà eu la chance de visiter dans certains pays africains, où on voit qu'il y a une migration aussi très, très forte et importante, et on voit aussi que certains migrants qui au final aujourd'hui sont forcés de quitter leur pays et qui se retrouvent dans des centres de réfugiés dans la région et notamment à Tramelan, ont aussi dû partir en partie à cause de conflits où le secteur de l'or a joué un rôle important et où des groupes armés ont financé leurs exactions en commercialisant cette.
6: La table ronde intitulée Sur la piste de l'or se déroulera mercredi prochain à 19h30 au CIP à Tramelan. Elle est gratuite et ouverte à tous, tout comme la journée du CIP solidaire du dimanche 31 mai. Seul le repas préparé par les personnes issues de la migration nécessite une inscription. Le Conseil fédéral veut autoriser un rendement des loyers pouvant aller jusqu'à 2% au-dessus du taux hypothécaire de référence. Il prépare une ordonnance en ce sens. L'organisation Habitat Durable, qui réunit de petits propriétaires qui proposent des loyers jugés équitables, conteste le mode de calcul du gouvernement. Elle l'a dit ce matin à Berne. Elle estime que les rendements élevés sont non seulement la cause des loyers chers, mais aussi de la pénurie de logements. Le conseiller national Raphaël Maheim, conseiller expert à Habitat Durable.
11: Le Conseil fédéral est dans une logique de rendement en augmentant le rendement possible d'un bien immobilier. Et du point de vue d'Habitat Durable, on ne doit pas être dans une logique de rendement, on doit être dans une logique de couverture des coûts. C'est-à-dire que les propriétaires, bien sûr, doivent pouvoir vivre de leur bien, c'est-à-dire ne pas avoir plus de frais que ce que leur rapporte le loyer, mais ça ne doit pas être un bien de rendement excessif. Ce qu'on souhaite, c'est qu'il y ait une petite marge qui permette d'entretenir à long terme le bien, d'investir dans le bien, à cause des taux hypothécaires très bas. Le Conseil fédéral et les lobbies de l'immobilier ont malheureusement profité de cette période pour augmenter la marge de rendement qui est admissible en plus du taux hypothécaire de référence. Ça paraît très technique, mais ça veut dire que concrètement, avec ces règles, les loyers peuvent augmenter. Et du point de vue d'Habitat Durable, ils n'augmentent sans que ce soit en proportion avec les coûts et les frais des propriétaires.
6: La différence en chiffres, l'ordonnance du Conseil fédéral prévoit qu'un rendement de 3,25% n'est pas abusif. Habitat Durable estime qu'un rendement de 1,75% serait équitable.
12: RGB, il est 12h26, Josette Sédou, il est l'heure de présenter un beau bébé.
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6: Le HC Bienne tient son nouveau défenseur étranger. Le club zélandais de National League de hockey sur glace a annoncé ce matin la signature de Victor Söderström. Le Nordique de 25 ans s'est engagé pour 2 saisons au HCB. Il débarque d'Amérique du Nord avec une certaine expérience. On écoute Michel Léoni.
13: Victor Söderström a été drafté au premier tour en 2019 par les Coyotes de l'Arizona. Il a disputé 217 matchs d'AHL dans sa carrière pour 112 points. Il a aussi patiné à 61 reprises en NHL. Dans son communiqué, le HC Bienne salue ses qualités de patineur et sa remarquable vision de jeu. Il souligne également l'excellent placement et les qualités de relanceur de son nouveau joueur qui a été élu l'an dernier meilleur défenseur du championnat suédois. Pendant sa carrière, Victor Söderström a patiné régulièrement avec les équipes nationales juniors. Il a même été champion du monde des moins de 18 ans. Le nouveau Viennois a déjà porté à 3 reprises le chandail de l'équipe A de Suède.
6: Il est le 6e étranger sous contrat avec le HC Bienne pour la prochaine saison de National League de hockey sur glace. Après l'Allemagne, l'équipe de Suisse se frotte à un autre voisin au championnat du monde de hockey sur glace, invaincu depuis le début du tournoi. Notre équipe nationale affronte l'Autriche à 16h20 à Zurich. À l'image des Helvètes, les Autrichiens ont aussi gagné leurs trois premières rencontres dans ce tournoi, mais contre des adversaires modestes. L'entraîneur des Autrichiens, le Zurichois Roger Bader, a avoué hier à l'issue de la victoire contre la Lettonie que la mission contre la Suisse s'annonçait compliquée.
14: Natürlich haben wir so einen Anfang gehofft.
15: Un début pareil, on pouvait l'espérer, pas l'attendre. Maintenant, il faut qu'on récupère. Nous sommes la seule équipe à avoir joué 4 matchs en 5 jours. À la fin de ce match contre les Lettons, mes joueurs sont crevés et ils ne seront pas très frais contre la Suisse. Ich bin
14: total müde und ich kann sagen, dass wir morgen nicht so frisch sind, weil unser Spielplan ist so, dass wir erst am zweiten Tag begonnen.
15: On a commencé le championnat du monde que le deuxième jour et encore une fois, c'est notre quatrième match en 5 jours. Et puis, on peut voir que l'équipe de Suisse est très forte avec 6 joueurs de NHL. Nous n'en avons aucun. Deux Autrichiens jouent en NHL, mais ils ne sont pas ici. Donc on sait qui est le favori de ce match. Notre but est de remporter une quatrième victoire dans le tour préliminaire pour être en quart de finale. Et il nous reste quatre matchs pour le faire.
6: Des propos recueillis par notre envoyé spécial au Mondial, Vincent Costet. L'affiche entre la Suisse et l'Autriche commencera à 16h20. Timé Lichti aborde la saison régionale avec ambition. Le prometteur vététiste de Tavannes espère triompher sur le trophée jurassien, dont la première manche de VTT se tient ce soir à Porrentruy. L'an dernier, l'athlète de 22 ans avait gagné les Tchérat et terminé deuxième de la Walter Bimania sur les deux seules manches du trophée jurassien auxquelles il avait participé. Cette année, il laisse tomber les grosses compétitions internationales pour se focaliser sur les épreuves régionales et nationales. On écoute Timé Lichti.
16: L'objectif de la saison, ça sera premièrement de prendre du plaisir, de retrouver une motivation à 100%, de reprendre confiance, de performer sur les courses régionales et nationales, donc surtout sur le trophée jurassien et les marathons bike classiques.
17: Qu'est-ce qui vous motive en particulier dans le trophée jurassien ?
16: C'est des jolis parcours, c'est aussi des courses où c'est qu'on peut quand même batailler pour le podium. La première place, elle n'est pas acquise. Il y aura bien sûr Andy Clay et Didier Clay à battre, plus peut-être 2-3 autres jeunes. Il y a aussi Luc Marchand qui tourne bien. Et puis ensuite, les marathons bike classiques, c'est aussi pour faire un format un peu plus long et jouer aussi le général.
17: Le fait de retrouver week-end après week-end dans notre région, sur les manches du Trophée Jurassien, les mêmes athlètes face à soi, c'est une motivation supplémentaire aussi.
16: Oui, quand il y a des belles batailles, c'est clair que ça donne envie de revenir. Si un jour je gagne toujours avec 5 minutes d'avance, je pense que ça ne m'intéresserait plus. Mais ce n'est pas le cas. Le podium n'est jamais trop acquis, donc ça fait toujours plaisir de venir. Puis ça pousse à aller plus fort et s'entraîner plus dur.
6: Timé Lichti répondait à Michel Léoni. Le jeune vététiste est à présent coaché par Nicolas Singenthaler, l'entraîneur de plusieurs spécialistes de VTT, dont Nino Schurter. On en parle à 18h. Et puis enfin, un duel germano-anglais en finale de la Ligue Europa de football. Fribourg défie Aston Villa ce soir à 21h à Istanbul. Les Allemands n'ont encore jamais disputé de finale européenne, alors que les Anglais ont remporté la Coupe Intertoto en 2008 et la Ligue des champion en 1982. Cette finale prometteuse mettra aux prises deux équipes dont le parcours européen a été particulièrement régulier cette saison. On écoute Michel Léoni.
13: Fribourg a lancé sa campagne par une victoire 2-1 contre le voisin du FC Bâle. Les Allemands n'ont perdu qu'un match durant toute la phase de groupe qu'ils ont terminé au 7e rang. Ils ont ensuite facilement écarté Genk en 8e de finale, puis le Celta Vigo en quart. Dans le dernier carré, Fribourg a arraché sa qualification pour la finale malgré sa défaite 1-0 au match aller sur le terrain des Portugais de Braga.

0: déjà soulevé le trophée à 4 reprises en tant qu'entraîneur, ont ensuite écarté Lille, Bologne, puis Nottingham avec la manière. Ce sont eux les favoris de cette finale, mais attention à la déferlante fribourgeoise.
1: La finale de la Ligue Europa entre Aston Villa et Fribourg se joue à 21h à Istanbul. Compte rendu demain dans la matinale. Merci de nous avoir suivis. Je vous souhaite une très belle journée à l'écoute d'RJB.
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0: Marine pour nous accompagner en musique sur ce début de journée avec Ma Faute sur les coups des 6h11.
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2: On prend tout de suite la direction de notre jeu de la matinale. Notre cagnotte continue de gonfler. Elle se situe aujourd'hui à 320 francs de cadeaux. Alors on verra aujourd'hui si on arrive à se rapprocher un peu plus de l'origine de notre son. Écoutez bien ça.
0: On vous rappelle que ce n'est pas le bruit du fait de gratter les vitres de la voiture quand il y a du givre. Ce n'est pas non plus le bruit qui est fait quand on manipule et qu'on coupe des oignons. Ce n'est pas ouvrir des rouleaux d'attrape-mouche. Ce n'est pas le fait d'utiliser un sac de frappe, de taper dans un punching ball. Ce n'est pas une machine à écrire. Et ce n'est pas non plus le fait de brasser des cartes ou de faire défiler les pages d'un calendrier. Alors qu'est-ce que c'est que ce son? Ce sera à vous de nous le dire. Tout à l'heure, on va jouer juste après les infos de 7h.

0: My Immortal, c'était Evanescence. On va s'intéresser tout de suite à des petits animaux trop mignons. Et puis, il y a un autre
1: individu
0: très mignon qui va arriver tout à l'heure. Damiano David.
1: The First Time, c'est la chanson qui va nous livrer ce plus gros animal, paraît-il tout mignon aussi. Il est à 6h passé de 17 minutes à pile poil maintenant.
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1: Ouais, quand vous parliez de petits animaux tout mignons, ce sont des canetons qui sont bien en forme et qui profitent de la quiétude du Siki Park à Crémines.
0: Oui, rappelez-vous, il y a un peu moins de 10 jours, la police cantonale jurassienne a réalisé un sauvetage un peu particulier sur l'A16. 9 canetons ont pu être évacués de l'autoroute, mais leur mère a eu moins de chance. Arrivés le jour même dans le parc de sauvetage animalier de Crémines, ils ont été pris en charge par une canne sauvage. Kim Herzog, chef soigneuse au Siki Park.
3: On a une canne qui vient chaque printemps chez nous poser ses œufs ici, et puis automatiquement les petits canetons de elle sont aussi dans notre étang, qui fait que chaque année on a la chance de pouvoir compter sur elle parce qu'elle adopte aussi des canetons qui sont orphelins, qui ont perdu leur maman.
0: C'est déjà arrivé souvent qu'elle en adopte?
3: Ça arrive chaque printemps pratiquement, ouais.
0: Vous avez mis les petits canetons dans l'eau quand ils sont arrivés et tout de suite ils sont allés vers elle et elle est allée vers eux?
3: Alors j'ai cherché où c'est qu'elle était, parce que c'est vrai que durant la journée des fois elle se cache, des fois elle les réchauffe, donc qui fait qu'elle est sous les herbes, sous les buissons, puis on la voit pas. Donc d'abord on a dû la chercher. Et puis après, on l'a vu arriver, elle avait ses canetons avec. Les 9 canetons qui étaient dans la caisse, ils étaient automatiquement en train d'appeler. Et pour elle, c'était directement l'alarme. Il y a des canetons. Elle est venue au bord, je les ai mis dans l'eau, elle les a directement pris avec. Et puis ils sont partis tous ensemble, comme une grande famille.
0: On en a beaucoup parlé de ces petits canetons. Est-ce que des gens essayent de venir les voir?
3: Oui, alors j'ai entendu des visiteurs dire « Ah, c'est les petits canetons de l'autoroute !» Donc oui, il y a des personnes qui viennent les voir. Ouais. C'est une histoire qui est allée assez loin, ouais.
0: De participer à ce genre de sauvetage, ça permet aussi aux gens de se rappeler qu'il y a le Siki Park qui est là pour aider la faune et les autres animaux?
3: Totalement. C'est vrai que nous, on est plus réputés dans les animaux exotiques, où c'est qu'on aide les animaux dans des situations d'urgence aussi, dans le monde du privé plutôt. Parallèlement, on aide aussi dans notre station de soins tout ce qui est animaux de nos forêts, ce qui est très important aussi d'aider. Après, nous, on dit aussi toujours, avant de

0: de toucher un jeune ou bien de toucher un animal qui est à l'état sauvage, téléphonez-nous tout d'un coup avant, comme ça on peut aussi vous dire si il faut le laisser. Des fois les parents ils sont jamais loin. Ou bien s'il y a eu un accident et qu'il faut nous les amener. Des fois il y a des animaux qui nous emmènent, or que tout d'un coup la maman elle était juste allée chercher de l'alimentation. Et puis du coup les bébés ils sont chez nous. Et ça c'est pas le but non plus.
1: C'était Kim Herzog, chef soigneuse au City Park à Crémines, et elle répondait à Séverine Boé. D'ici environ 2 mois, les canetons de la 16 seront autonomes et pourront donc voler de leurs propres ailes.

0: Damiano David avec The First Time.
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2: 6h passées de 24 minutes, tout juste à l'horloge. Le moment de s'immiscer dans votre playlist, de faire un tour dans ces chansons que vous aimez de bon matin. C'est notre chanson qui réveille. Vous pouvez d'ailleurs nous la proposer via notre WhatsApp au 079 689 20 20. Vous nous livrez le nom de l'artiste et de la chanson que vous voulez écouter. Avec un peu de chance, ce sera fait comme Rémi Denoux qui nous propose aujourd'hui d'écouter du Caravan Palace et ce sera chose faite.

0: Il se trouvait dans les profondeurs des États-Unis, chez les Cowboys pour ce Cotton Eye Joe. Ou alors c'est ce qu'on pourrait croire, hein, parce que les Rednecks sont en fait de bons vrais Suédois.
1: Suédois.
0: Et oui. Et d'ailleurs, à part ce titre, le groupe n'a pas vraiment connu d'autres grands succès. Mais celui-ci, en tout cas, aura suffi à marquer les esprits et les dance floors.
1: Le fameux One Hit Wonder. 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Et puis n'hésitez pas d'ailleurs à vous encore vous mettre au service de la communauté en faisant vos bonnes actions à gauche, à droite, que ça soit à titre personnel ou alors que vous passiez par une association. Merci en tout cas de le faire.
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0: Oshi et Nicolas Sirkis avec Superbus sur cette reprise de Lola.
1: Et sur des reprises, eh ben tiens, on va continuer dans cette idée avec... Gone, Gone, Gone. C'est du David Guetta, Teddy Swims et Eton Zendai, pure souche. C'est juste que quand on voit David Guetta, on se dit, c'est temps... Qu'est-ce qu'il a repris comme chanson vraiment?
0: Le pauvre. Ouais, on l'associe toujours aux reprises.
1: C'est vrai, mais là, allez, du pur produit répertoire Guetta avec Teddy Swims, Stones and I. Ce sera Gone, Gone, Gone dans quelques instants. Il est 6h45.
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1: Une romance secoue le tribunal fédéral. Diana, une relation entre deux juges fédéraux révélée par la Weltwoche soulève des questions sur l'indépendance de la justice à la plus haute juridiction suisse.
0: L'affaire a éclaté il y a un peu plus de deux semaines après des révélations du journal zurichois reprises par le média en ligne Watson. En cause, une relation amoureuse entre deux magistrats, Yves Donzala et Béatrice Van de Graaff. Pourtant, la loi sur le tribunal fédéral interdit aux juges de former une communauté de vie durable. C'est comme ça qu'on l'appelle. Les deux intéressés ont confirmé leur relation auprès de la commission administrative tout en assurant qu'elle était terminée avant la publication de l'article.
1: Et le tribunal fédéral a réagi rapidement.
0: Oui, Sven, réuni en séance extraordinaire, le plénum a rappelé que les relations amoureuses entre juges contreviennent aux usages de l'institution. Conséquence, Béatrice Van de Graaff ne reçoit plus de nouveau dossier depuis le 7 mai, même si elle peut terminer ceux qui sont déjà en cours. Et Yves Donzala, lui, continue pour l'instant d'exercer normalement. Cette différence de traitement suscite des critiques politiques et académiques. Certains élus et spécialistes du droit dénoncent un manque d'uniformité et craignent un impact sur la confiance envers la justice. Un rapport d'enquête externe est attendu d'ici à la fin juin.
1: Et Diana, l'affaire tombe aussi à un moment sensible.
0: Oui, le tribunal fédéral doit bientôt transmettre au Parlement les noms des juges candidats à leur réélection. Problème, les conclusions de l'enquête arriveront après cette échéance.
1: Et dans d'autres actualités, un rapport interne met en lumière de profondes difficultés à l'office neuchâtelois d'exécution des sanctions et des probations.
0: C'est ce que révèle le journal Arc Info en pleine crise du service pénitentiaire neuchâtelois. Le document qui a été réalisé entre décembre 2025 et mars de cette année évoque une instabilité structurelle, un turnover élevé, des absences prolongées de cadres et une perte de confiance envers la hiérarchie. L'office souffre d'une organisation jugée trop floue, trop dépendante des individus et marquée par une forte fatigue psychique. Le rapport souligne aussi un éloignement entre la direction et le terrain et un manque d'anticipation dans la gestion des ressources et de la charge de travail. Selon le document, la crise s'est construite sur plusieurs années et n'est pas directement imputable à l'ancienne directrice qui a démissionné en avril dernier. dernier.
1: Et sinon, la police cantonale vaudoise a contrôlé plus de 75 000 usagers de la route pour la vitesse au col du Molandru.
0: Oui, ce spot est très prisé des chauffards, surtout ceux qui circulent en moto. Les opérations ont conduit au retrait de 40 permis de conduire et à près de 200 dénonciations, relate le journal 24 heures. Les autorités ont renforcé leur présence sur le terrain face à une situation qui est jugée récurrente et dangereuse pour les riverains. Une mesure qui réjouit un élu local. Ce dernier regrette toutefois l'extrême réactivité des chauffards qui alertent très rapidement sur des canaux de communication lorsque la voie est libre après le départ des policiers.

0: David Guetta avec Teddy Swims et Tones and I sur Gone, Gone, Gone, avant de passer au programme cinéma.
1: Ah bah oui, on est mercredi, il est 7h10 et on s'intéresse à ce qui sort au ciné. C'est en compagnie de Joël et aujourd'hui de Vincent Haddad, tout en vous rappelant également que le programme cinéma est disponible en tout temps sur notre site directionrjb.ch.
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3: Est-ce que la sortie de la semaine sera la palme d'or de cette année au Festival de Cannes? Vincent Haddad, Pedro Almodovar est de retour avec Amarga Navidad, autofiction.
4: Oui, 25e long métrage, donc une œuvre considérable qui, en fait, n'a jamais décroché la palme d'or. Il a décroché 2 prix, un prix du jury, des choses comme ça, donc pas le palme d'or. Là, oui, alors il la mériterait vraiment. C'est un film un petit peu de la sérénité aussi, où il nous dévoile un peu de ses secrets de réalisateur. Alors, son alter ego s'appelle Raoul, il est en panne d'écriture, il n'a aucune idée, pas d'inspiration, il va se mettre à pratiquer l'autofiction, il va s'inspirer en fait d'un drame qu'est en train de vivre l'une de ses proches collaboratrices. Il lui donne le prénom d'Elsa, il en fait une cinéaste qui a dû se tourner après 3 longs métrages vers la publicité et qui en fait vit un deuil assez problématique, qui va l'amener, cette Elsa, à aller se réfugier sur l'île de Lanzarote, qui a un écrin alors de décor absolument formidable. Donc les deux histoires s'imbriquent complètement, celle que Raoul le cinéaste est en train d'écrire et l'autre vécue elle-même par la véritable protagoniste. Alors ça pose plein de questions. Où est-ce qu'on peut s'arrêter, par exemple, dans l'autofiction? L'autofiction, c'est en fait de mêler à de la fiction son propre vécu, ou alors, ce qui est plus problématique, celui des autres. C'est, on va le dire, une véritable masterclass de toute, je dirais, l'œuvre almodovarienne, à voir vraiment, en attendant, peut-être la Palme d'Or.
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1: Diana, c'est un phénomène qui ne cesse de prendre de l'ampleur. Le masculinisme se répand partout, même dans la région, via Internet et les réseaux sociaux.
0: Oui, l'école secondaire de Tavannes a voulu sensibiliser une partie de ses élèves hier. Elle a organisé un atelier pour les classes de 11e année Armos. Il a été animé par Menker Suisse Romande, le centre de compétences hommes et masculinité, tout au pluriel. Cette initiative fait suite à des propos problématiques tenus par des écoliers. Mais alors, que cache ce terme de masculinisme? La réponse du responsable de Menker Suisse Romande, Gilles Crétenant.
5: Une notion qui définit la masculinité d'une façon très très rigide, avec des référentiels qui sont de l'ordre essentialisant. Ça veut dire en fait qu'il y a une sorte d'ordre des sexes qui existe, que c'est que la biologie qui va définir un sexe, que les genres n'existent pas, et que en fait il y a un sexe qui est quand même plus fort que l'autre, évidemment c'est le sexe masculin. Et donc ce mouvement là qui est très fort et qui s'exprime beaucoup dans ce qu'on appelle la manosphère, eh bien il a des conséquences qui peuvent être problématiques, notamment pour les plus jeunes, les jeunes garçons qui sont confrontés de façon maintenant très très régulière sur Internet, sur les applications, à des propos, des discours virilistes, des discours qui sont quand même assez violents sur la base. Et donc c'est vraiment toute l'action de Menker en Suisse romande de pouvoir travailler là-dessus avec ces jeunes garçons pour éviter qu'ils subissent trop ces influences, qu'ils soient aussi perturbés dans ce qu'ils ont comme référence de ce que c'est que d'être un garçon, un homme, comment on se fait pour se construire. Donc on essaye de les accompagner à travers soit des ateliers en classe, soit d'autres formes d'intervention avec eux.
6: On doit parler d'une nouvelle problématique aujourd'hui, en 2026.
5: La société évolue et la présence des réseaux sociaux et de l'influence de ces réseaux sociaux, quels qu'ils soient, sur quelques thèmes que ce soit d'ailleurs, elle est marquante, elle est claire. On consomme 1, 2, 3, 4 heures de ces réseaux sociaux par jour. Et pour ces plus jeunes, notamment les garçons qui sont visés par les men-influencers, ça veut dire ces hommes qui essayent souvent de faire de l'argent sur une vision soi-disant idéal, idéal et fantastique d'une masculinité hyper stoïque, hyper dure, et bien ces jeunes garçons, s'ils restent 2-3 heures chaque jour là-dessus, ben, on ne peut pas ne pas réaliser qu'il y a une vraie influence, qu'ils peuvent être influencés dans leur façon de voir le monde. Et donc c'est à ça qu'il faut être attentif en tant qu'adulte, parent, professionnel, enseignant, enseignante, et bien de les accompagner pour pouvoir les ouvrir à d'autres types de masculinité et pas tout d'un coup se cantonner à cette masculinité qui est la plus visible et celle qui s'impose beaucoup sur les réseaux sociaux.
6: Est-ce que c'est une problématique qui est très présente aujourd'hui en Suisse?
5: Elle est présente partout en Suisse. Il y a un lien avec la consommation quotidienne de ces images, de ces influenceurs qui développent en fait des tels discours. Donc il y a un lien avec ça. Donc on est tous sur Internet, on a tous des smartphones et donc c'est clair que c'est très présent, même si physiquement on a quelques mouvements masculinistes qui existent en Suisse romande, qui font des rencontres, qui organisent des choses dans la vraie vie. Mais la plupart du temps, c'est beaucoup autour des discours et des images.
6: Est-ce qu'on arrive à le quantifier aujourd'hui?
5: Non, c'est pas facile à quantifier. C'est comme l'idéologie radicale masculine, c'est aussi un nouveau pan et un risque de terrorisme qui a été identifié au niveau national par un plan d'action des autorités compétentes, la FEDPOL. Mais c'est très difficile, même si on arrive à identifier des profils, c'est très difficile de pouvoir quantifier en fait le nombre de personnes qui sont actives.
1: C'était Gilles Crétenant, responsable de Menkier Suisse Romande. Il était au micro de Mathieu Schaffner. Il intervenait d'ailleurs hier dans les classes de 11H de l'école secondaire de Tavannes pour sensibiliser les élèves à la montée du masculinisme. Vous retrouvez des informations et conseils sur menosphere.ch. Oui.

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2: C'est l'un des gros chantiers du projet Avenir Berne Romande, le futur centre administratif cantonal qui prendra place ici à Tavannes. Avec le départ de Moutiers dans le canton du Jura, Diana, l'établissement devra accueillir plusieurs services bernois.
0: Oui Sven, mais depuis l'achat de l'ancienne usine Tavannes Machine, les mauvaises surprises s'accumulent. Problème de statique, évacuation du bâtiment et désormais présence de chrome 6, une substance toxique. Alors où en est réellement le chantier aujourd'hui? On fait le point avec la chargée de communication des chantiers Avenir Berne Romande. Bonjour Sophie Ménard.
3: Bonjour Diana.
0: Tout d'abord, est-ce que les travaux ont déjà pu commencer à la Tavannes Machine?
3: Oui, ils ont commencé depuis 18 mois.
0: Et puis, qu'est-ce qui s'y passe concrètement?
3: Alors, si vous passez devant, on le verra. on déconstruit l'intérieur, on a enlevé tout ce qui s'y trouvait. Donc, il y avait des parois, il y avait des habillages de sol. Et puis, en ce moment, l'entreprise est en train de creuser et de créer des fondations qu'il n'y avait pas, avec des pieux qui vont jusqu'à 20 mètres de profondeur, 300 pieux qui sont mis dans le fond pour consolider le bâtiment.
0: Donc c'est un gros, gros chantier qui est en cours. Fin 2024, le bâtiment a dû être évacué en urgence à cause de problèmes de statique. Qu'est-ce qui n'allait pas exactement dans ce bâtiment?
3: Alors les questions de statique, ce sont des questions qui sont complexes. Un bâtiment peut avoir des problèmes de statique pour plusieurs raisons. Et ici, en fait, il faut comprendre que les analyses, il y a eu 2 ans d'analyse qui ont montré que le bâtiment, la qualité du béton n'était pas homogène. Ça veut dire que le bâtiment ne se tient pas lui-même et on ne peut pas compter sur la qualité ni la force du béton pour tenir le bâtiment ensemble. Donc c'est le béton qui n'est pas homogène et qui arrive un peu au bout de ses 100 ans de vie.
0: On parle maintenant de chrome 6, une substance hautement toxique qui a été découverte dans la structure du bâtiment. Ça c'est quoi exactement?
3: Alors en faisant ces analyses justement pour voir la qualité du béton, effectivement le chrome 6 est apparu. Le chrome 6 c'est en fait une réaction chimique naturelle qui se fait au moment de la formation du béton. Donc à l'époque où il n'y avait pas de normes, on n'a pas fait attention, on ne faisait pas attention à cela. Aujourd'hui c'est la poussière de ce béton qui est hautement toxique. Donc le chantier on va dire doit se faire sous haute protection, aération, équipements spéciaux, etc. Mais lorsque le chrome 6 est stable dans les murs d'un bâtiment, il ne pose pas plus de problèmes.
0: Mais là, dans cette situation, pourquoi cette substance, elle complique le chantier?
3: Alors, elle ne la complique pas, puisque en fait, depuis le début, même sans avoir d'informations sur le taux de chrome 6, de toute façon, pour prendre les précautions nécessaires, les équipes travaillaient déjà avec l'équipement nécessaire. Donc, on ne peut pas dire que ça complique le chantier.
0: Ce chantier, n'empêche qu'il réserve quand même pas mal de mauvaises surprises. Est-ce qu'il y a eu un moment où le canton de Berne ne s'est pas demandé s'il fallait peut-être pas revoir entièrement le projet?
3: D'un point de vue de la construction, pas, puisque de toute façon, c'est un bâtiment qui a les bons volumes, qui est bien situé dans la région Grand Chasseral et qui est adapté pour accueillir les administrations qu'on a souhaité lui attribuer. Donc, d'un point de vue de la construction, non, à aucun moment, l'Office des immeubles et des constructions s'est dit, le gouvernement s'est dit, on doit trouver une autre solution. C'est un bâtiment qui est adapté.
0: Ces imprévus techniques ont évidemment un impact direct sur la facture du chantier. Le canton demande désormais plusieurs dizaines de millions de francs supplémentaires. Sophie Ménard, on va en parler dans un instant. Ce sera juste après Coldplay.

0: We Pray, c'était Coldplay avec sa bande Little Sims, Eliana et Tini.
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2: Diana, le chantier de la Tavan Machine ne présente pas seulement des défis techniques, il provoque aussi des tensions politiques.
0: Oui, après les 60 millions de francs déjà validés, le canton de Berne demande un crédit complémentaire. On est toujours en compagnie de la chargée de communication des chantiers à venir Berne romande pour y voir un peu plus clair. Sophie Ménard, le canton demande un crédit additionnel de près de 38 millions de francs. Comment on en arrive à un tel montant ?
3: Alors, lorsque le premier crédit a été attribué à Tavan Machine, il était aussi question que l'on construise un centre justice et police à Reconvilliers, également d'un montant de 60 millions. Or, entre-temps, les directions politiques ont changé, puisqu'on a décidé finalement, pour des raisons budgétaires, de ne pas construire ce centre justice et police à Reconvilliers et de faire des économies en renonçant à ces 60 millions. Et à ce moment-là, on savait bien évidemment qu'il faudrait loger la justice et la police dans des bâtiments adéquats et qu'il allait falloir de toute façon avoir un crédit supplémentaire déjà à la base pour Tavan Machine. Donc effectivement, la première raison qui fait que on demande un crédit supplémentaire, c'est qu'à pour des coûts d'environ 22 millions, il y a eu ce changement de réaffectation de Tavan Machine et finalement qui devient aussi le centre justice et police.
0: Et dans ce montant, environ 11 millions sont liés aux problèmes de structure et aux substances toxiques. Est-ce que ça veut dire que ces coûts-là, ils étaient impossibles à anticiper ?
3: Alors effectivement, le deuxième gros point, c'est l'état du bâtiment. Donc le bâtiment a été acheté en ayant connaissance de cause de son mauvais état général, on va dire. On avait connaissance de ce qui était visible. Or, la statique, pour avoir une vision précise de l'état du béton, de la qualité du béton, il s'agit de faire des forages tous les, je ne veux pas dire tous les 50 cm dans le sol, mais presque, ce qu'on ne fait pas quand le bâtiment n'est pas à nous ou quand il y a des locataires à l'intérieur. Donc en fait, il a fallu 2 années d'expertise pour connaître précisément la qualité du béton pour pouvoir y répondre. Et bien évidemment, ce sont des informations que l'on n'a pas pu avoir avant. On avait une certaine information, mais pas le détail. Et maintenant, on a une vue plus précise des informations. Effectivement, avec un coût de 11 millions supplémentaires. Oui.
2: Sophie Ménard, certains élus parlent d'un projet qui pourrait devenir un dérapage financier ou conduire à une perte de contrôle. Est-ce que vous comprenez ces inquiétudes ?
3: Alors en fait, ça c'est une prise de position politique. Moi, je ne vais pas répondre en termes de politique. Si on regarde la facture et si on lit le dossier qui est à disposition de la population, d'ailleurs, sur Internet, on comprend finalement qu'on doit loger la justice et la police quelque part et qu'on a besoin d'un crédit supplémentaire. Donc, disons, cette dérive ce que l'on lit comme étant une dérive ou ce que certains appellent une dérive, c'est en fait cette augmentation de budget, mais augmentation nécessaire par le changement d'affectation et par le mauvais état du bâtiment.
0: Si le nouveau crédit est validé par le Grand Conseil lors de la session de septembre, quand est-ce que le chantier du futur centre administratif de la Tavan Machine sera-t-il enfin terminé ?
3: 2028, depuis longtemps, depuis qu'on sait qu'il y a cette nouvelle réaffectation, le calendrier c'est 2028 et c'est finalement ce qui nous tient et pour l'instant il n'y a rien qui fait dire que ça va être autrement. Donc malgré les questions de statique que maintenant on a résolu en choisissant finalement une solution hybride qui sera la moins chère des solutions pour reconstruire la solidité du bâtiment en refaisant 2 dalles sur 3 dans le bâtiment.
0: Sophie Ménard, je rappelle que vous êtes chargée de communication des chantiers du projet Avenir Berne Romande qui, donc à la Tavan Machine, doit devenir le futur centre administratif, judiciaire et policier du Jura bernois. Un grand merci de nous avoir accordé ces quelques minutes.
3: Merci.
0: On vous souhaite une très bonne journée.
3: Merci, pareillement.
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0: Les démons des Imagine Dragons à 8h12.
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0: Laurine, qui avait marqué l'Eurovision 2023 avec son titre Tattoo, qui lui a offert la victoire cette année-là. L'Eurovision, c'était le week-end dernier d'ailleurs, Sven, je ne sais pas si vous aviez suivi.
1: Rien du tout.
0: Rien du tout. Et ben, cette année, sachez que c'est la Bulgare Dara qui est ressortie gagnante de la 70e édition du concours de la musique avec la chanson Bangaranga. Je ne sais pas si vous l'avez entendu, si vous l'avez vu passer quelque part. C'est un titre assez entraînant, je dois dire. Pas dans mes favoris, personnellement, mais visiblement dans les favoris. Beaucoup de monde, hein, parce qu'elle a cartonné avec, je ne sais plus, quand même plusieurs centaines de points, passé 300. Donc, bravo à elle.
1: Eh ben, joli coup et... On espère que ça puisse lui ouvrir plein de belles grandes portes pour la suite de sa carrière. 8h17, tout juste à l'horloge.
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0: La chanteuse américaine Gracie Abrams prépare la sortie de son prochain disque, Sven.
1: Ouais, c'est le 17 juillet que nous pourrons profiter de son album Daughter from Hell. D'ici là, l'artiste de Los Angeles en a ouvert le chemin avec la sortie du nouveau Hit the Wall, un premier extrait sur lequel elle se compare à un Slipknot qui déclare qu'elle est à la fin de chaque relation qu'elle n'a jamais commencé. Elle espère trouver cette personne.
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0: On s'en va en forêt ce matin. Durant une heure, on va parler champignons. Bienvenue chez les jardinières. Bonjour Noélie.
3: Bonjour Mylène, bonjour tout le monde.
0: Notre guide en forêt ce matin, c'est Gaëlle Mona. Gaëlle, vous êtes contrôleuse en champignons pour la VAPCO. Et comme toujours, c'est un plaisir de vous recevoir chez les jardinières. Bonjour à vous.
3: Bonjour. Préparez vos paniers, direction les sous-bois jusqu'à 8h. Merci d'avoir choisi les jardinières pour débuter votre week-end.
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0: Durant une heure, nous allons parler des champignons. Et pour débuter cette émission, on avait envie de faire un peu les curieux. Gaëlle, les champignons, vous les connaissez bien, même très bien, on peut dire. Mais qu'est-ce qui vous fascine le plus dans le monde des champignons?
4: Je pense que ça passe un peu des organismes particuliers. J'ai découvert ça à l'université et je trouve qu'ils sont partout. Ils ont des super pouvoirs. Ils ont une diversité quand même assez incroyable. Et puis tout ça a fait que voilà, j'avais envie de découvrir un peu plus et puis de me passionner dans ce monde un peu magique, je trouve.
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3: Ce matin, les jardinières prennent la direction de la forêt avec notre invitée Gaëlle Mona, contrôleuse en champignons.
0: Et pour trouver des champignons, nous avons pris notre panier et direction les bois.
3: Samedi passé, Gaëlle, nous vous avons suivi dans les hauteurs de Neuchâtel.
4: Alors, on est dans la forêt derrière chez moi, qu'on appelle le bois de l'hôpital, vers justement la roche de l'Ermitage, à Neuchâtel, exactement. Donc, c'est une forêt qui est assez en pente, qu'on appelle une chaîne thermophile, parce que justement, on est en pente, donc très régime hydrique très faible, avec beaucoup de petits chênes, et on les voit autour de nous, on a des petits chênes, justement. Et puis, où on a parqué la voiture, je ne sais pas si tu as vu, on est plutôt où il y a des hêtres, et des gros hêtres, très grands, très larges. Et c'est parce que justement dans le sol, il y a plus de sable et du coup c'est un peu plus plat comme une combe. Et du coup là, il y a des gros arbres parce qu'il y a plus de réserves d'eau.
0: Là, on est début mai, on est dans cette forêt qui est verdoyante, on est en t-shirt, il fait chaud. C'est un climat propice aux champignons, ce moment-là.
4: Alors la chaleur, elle pourrait, mais le problème c'est que ça fait à peu près 3 semaines, voire plus, qu'on a de la bise. Et en fait, la bise, elle a tendance à dessécher la surface du sol. Et du coup, les champignons, ils ont de la peine à sortir, en fait. Et l'année passée, à la même époque, on avait énormément de morilles. Donc c'était vraiment une bonne époque, parce qu'il y avait pas mal d'eau. Et cette année, en fait, il y a eu très peu de morilles. Donc les morilleurs étaient très déçus, parce que justement, ils en ont très peu trouvé, parce que la bise, en fait, elle ne permet pas le développement des fructifications. Donc ce qu'on recherche, en fait.
0: Et si cette période continue, il n'y aura pas de champignons? Ou si, par exemple, la semaine prochaine, il se met à pleuvoir tout ce qu'il peut, les morilles peuvent sortir?
4: Alors, je pense que pour les morilles, on est quand même début mai, ça commence vraiment à être la fin. En fait, il faudrait une période humide et froide pour qu'éventuellement elles ressortent, mais je pense qu'on est plutôt sur la fin. Par contre, là, mois de mai, on a le tricholome de la Saint-Georges. Donc, s'il y a beaucoup de pluie, si le sol va se réhumidifier, il va pouvoir ressortir. Et puis, on peut aussi s'attendre, si on a une bonne période humide et chaud, au cep d'été qui va pouvoir commencer.
5: si on a un coin à champignons qu'on connaît bien, qu'on sait que chaque année, là, il y aura des champignons, je viens avec mon petit arrosoir tous les soirs arroser. Est-ce que ça peut les faire sortir?
4: Moi, je pense pas quand même. J'ai pas cette impression-là. Je pense que c'est quand même aussi le. C'est pas que sur un endroit, c'est quand même sur, je pense, quelques hectares ou quelques centaines de mètres carrés. Donc, il faudrait un peu plus d'eau qu'un petit arrosoir, je pense. Surtout que si on prend un arbre, il boit à 200 à 1000 litres par jour. Hein, donc, le petit arrosoir, il va pas suffire. Hein.
3: Alors Gaëlle, depuis samedi passé, la pluie est tombée et du coup, les champignons sont sortis. D'ailleurs, pour parler de votre métier de contrôleuse, on vous a ramené un champignon.
5: Oui, parce que jeudi matin, direction la forêt, après la pluie, les champignons, pas le beau temps. Donc on a trouvé un champignon, Gaëlle, vous l'avez sous les yeux.
6: Ouais, je le déballe parce qu'elle l'a bien conservé pour que je puisse regarder. Et puis effectivement, c'est un champignon, un gros champignon qui doit pousser sur le bois. On voit, il est un peu velouté dessus, avec des petites écailles. Et puis dessous, on voit qu'il a plein de petits pores. Donc on est dans les polypores. Et lui, ça doit probablement être Polyporus tuberaster, qui est un champignon qui est comestible jeune, quand il vient de sortir. Bah, sinon après, il devient trop dur, trop ferme et puis un peu amer.
5: Donc celui-là, est-ce qu'on peut s'en faire une omelette pour midi ou on...
6: Bah là, je pense que s'il est déjà un peu trop grand. Moi, je le consommerai quand il est, qui fait 5-6 cm de diamètre, pas plus.
5: Parce que là, il est sorti vraiment après la pluie. Hein,
6: oui, exactement. Et puis c'est là qu'on voit, c'est ce que je disais, quand il commence à pleuvoir, les champignons du bois, surtout comme le bois est encore humide, lui, il va sécher plus tardivement quand il y a une période de sécheresse. Du coup, c'est des champignons qui vont facilement pousser. Et puis le week-end dernier, la bise, elle s'est arrêtée. Et lundi, à la société, il y a un monsieur qui est venu arriver avec des petite pleurote, toute bébé qui venait de sortir en fait. Donc on voit que cet épisode de bise s'arrête et puis que l'humidité peut être présente, les champignons ils se développent.
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3: Émission spéciale champignons ce matin, nous sommes en compagnie de Gaëlle Mona, contrôleuse dans le canton de Neuchâtel.
5: Gaëlle, on associe souvent les champignons à l'automne et pourtant ils poussent toute l'année. Si on se balade en forêt, qu'est-ce qu'on voit ? Qu'est-ce qu'on va pouvoir observer en ce moment ?
6: En tant que champignons ou autre chose ?
5: Bah plutôt les champignons, vu qu'il est là pour parler.
6: Donc, au printemps, on a quand même aussi des champignons. On a les champignons de fin d'hiver, on va dire, comme les pleurotes, qui poussent souvent justement sur les souches d'arbres. On peut aussi après avoir du coup, la morille au début du printemps. Ça, tout le monde la connaît. Enfin, beaucoup de gens la connaissent et vont la chercher. Et puis après, sur la fin du printemps, on a le tricholome de la Saint-Georges qui va arriver. Et puis, quand les températures seront bonne et puis assez chaud, du coup on aura le cep d'été qui va commencer.
3: Alors Gaëlle, on va mettre face à face deux saisons, le printemps et l'automne. Est-ce qu'on trouve autant de champignons qu'en automne, au printemps, ou c'est vraiment une autre ambiance?
6: Alors c'est une autre ambiance parce qu'on va en trouver au printemps, mais quand même en moins grande quantité, parce que souvent on a la fin d'hiver où il fait encore froid. On peut avoir des périodes aussi sèches, comme on l'a maintenant, on l'a vu. Et aussi, ce qui est important, c'est qu'à l'automne, il y a vraiment la chute des feuilles d'arbres, la litière qui est en plus grande abondance et la sève des arbres qui retombe. Et du coup, ça fait vraiment un plus grand garde-manger pour les champignons. Donc en fait, l'automne est plus favorable au développement de champignons, en tout cas les champignons qu'on connaît et puis qu'on aime manger.
5: Quels sont les milieux ou les types de forêts à privilégier en ce moment, donc au printemps, pour avoir le plus de chances de faire de belles observations?
6: Mais ça, c'est même pas qu'au printemps qu'on peut les utiliser, ces recommandations. C'est plutôt justement en fonction de la météo. Si on a des périodes sèches, on va privilégier les endroits où il y a des combes, où il peut y avoir une réserve hydrique un peu plus importante, des endroits ombragés, des versants nord. Et après, justement, typiquement à la fin du printemps, quand il y a encore des traces de neige, en fait, on sait qu'à cet endroit-là, c'est un peu plus humide, un peu plus frais. Et du coup, c'est peut-être à cet endroit-là qu'on va y aller. Et puis, à l'arrivée du printemps, on va commencer par en plaine, parce que du coup, le printemps est plus vite arrivé en plaine. Et puis, si on cherche des morilles, on va commencer en plaine. Puis après, on va monter en altitude de plus en plus haut pour justement avoir les dernières morilles.
3: Dimori, justement, on va en parler puisque le printemps, c'est sa saison. Peu de pluie, des températures chaudes, du vent. Alors, est-ce que ce printemps-ci, 2026, il est bon pour cette espèce ?
6: Non, pas trop. Parce que justement, on a eu une forte période de bise et du coup, ça ça a empêché en fait les morilles de sortir. Elles sont quand même sorties, mais vraiment à dose homéopathique par-ci, par-là. Et puis du coup, les morilleurs ont vraiment dû se mettre à quatre pattes et chercher pendant des heures pour avoir quelques dizaines de morilles.
5: C'est déjà pas mal. Gaëlle, on a parlé de la morille, qui est bien sûr comestible, du cèpe d'été, qui devrait bientôt arriver, du tricholome de la Saint-Georges. Il y a d'autres espèces comestibles qu'on trouve au printemps, moins connues ?
6: Au printemps, moins connues, non, pas trop. C'est vraiment celles qui sortent. Mais par contre, il faut quand même toujours faire attention aussi aux confusions quand même à cette époque, parce qu'il y a quand même des gyromitres qui peuvent ressembler aux morilles blondes. Et là, on en a vu une à la société, elle était énorme. Et on pouvait la confondre vraiment si on s'y connaît pas. Et puis si on cherche le tricholome de la Saint-Georges, faut aussi faire attention à l'inocybe patouillard qui lui ressemble et puis qui est vraiment toxique.
3: Gaëlle, pour les personnes qui aimeraient partir à la chasse aux champignons ce week-end, vous avez un conseil ?
6: Alors, pour ce week-end, aller gentiment dans les endroits où il y a eu un peu plus de pluie, vu qu'il y a eu des épisodes orageux hier, et aller dans des endroits où il fait concombre, et puis où il y a vraiment un peu plus d'humidité.
5: On peut aller où il reste un peu de neige, genre j'ai vu l'autre jour qu'il restait des traînées de neige dans le Haut-Chasseral.
6: Mais je pense, oui, ça peut être intéressant pour la morille, justement, puis peut-être vers son nord, qui est un peu plus protégé.
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5: Ce matin, les jardinières ont quitté le potager et nous parlons de champignons en compagnie de notre invitée Gaëlle Mona, contrôleuse en champignons. Et parmi les champignons de nos forêts, certains sont protégés ou en danger. On vous explique tout ça.
3: Gaëlle, qu'est-ce qui fait que certains champignons peuvent être menacés ?
6: Alors c'est souvent plutôt la destruction des habitats qui a une grande importance, soit par de la construction, soit par de la déforestation, soit encore par le changement climatique qui va influencer aussi certains milieux et du coup favoriser certaines espèces au détriment d'autres espèces. Et puis j'ai aussi l'exemple par exemple de la morille, de la culture de la morille, où justement on sait que c'est des souches qui sont chinoises, qui arrivent chez nous et en fait on ne sait pas honnêtement l'impact qu'elle peut avoir sur nos souches indigènes.
5: Gaëlle, pourquoi est-ce qu'il faut protéger les champignons ? Parce que, par exemple, une amanite, c'est pas bon, on pourrait la laisser mourir.
6: Alors, ben oui, on pourrait la laisser mourir, mais il y a un équilibre qu'il y a dans la nature. Protéger les champignons, c'est protéger la nature, c'est protéger la biodiversité, c'est protéger la vie de manière générale, et puis notre planète, parce qu'on n'en a qu'une. Donc, protéger les êtres vivants qui sont sur cette planète a une importance.
3: C'est ça, alors le but principal de protéger en fait ces champignons.
6: Oui, c'est de signaler justement qu'il y a aussi les champignons qui existent, il n'y a pas que les plantes, il n'y a pas que les animaux. Et puis justement, c'est pour encourager les gens à préserver la nature, préserver l'environnement et préserver le développement des champignons.
5: Mais justement, quand on parle de préserver pour les promeneurs ou les cueilleurs, comment faire pour protéger les champignons ?
6: Alors, je pense que la première chose à savoir, à connaître, c'est que si on sait qu'il y a des champignons qui sont en danger, qui sont à protéger, il faut connaître et puis connaître, c'est protéger en fait. Donc sensibiliser les gens qu'il y a des champignons à protéger, c'est important. Après, c'est aussi respecter les réserves naturelles, c'est respecter les sentiers, c'est respecter la forêt de manière générale et les endroits où on va, on ramasse ses déchets, on cueille quand on peut, mais pas dans les réserves naturelles, par exemple. Attacher son chien dans les réserves naturelles aussi, c'est important. Donc c'est plein de petits gestes qu'on peut avoir pour justement aider à protéger les environnements, en fait.
3: Et est-ce qu'il y en a beaucoup des espèces qui sont menacées en Suisse ?
6: Alors en fait, selon la liste rouge des champignons, donc de manière générale, on estime à 10 000 espèces de champignons en Suisse, 6 000 qui sont décrites. Et parmi ces 6 000, on sait qu'il y a 937 espèces qui sont menacées. D'accord ? Donc ça, c'est le VSL, l'Institut fédéral de recherche, qui est en train de remettre à jour cette liste rouge. On sait que sur ces 6 000 espèces, il y en a environ 1876, j'ai été faire les recherches, enfin, qui ne sont pas du tout menacées, en fait, encore répandues et communes, dont des espèces qu'on mange. Donc ça, c'est aussi le bon côté. Hein. Et puis, sur les espèces protégées, enfin, menacées, en fait, le VSL en a mis 12 en avant, en fait. Il y a un poster qui existe sur le VSL qui montre bien ces 12 espèces, un peu pour les connaître, qui sont, en fait, rangées en fonction de leur environnement. Donc, on a des forêts qui sont, enfin, des espèces qui sont dans les forêts de conifères, dans les forêts alluviales, dans les forêts de feuillus, forêts de mélèzes aussi, parce que le mélèze est un peu en danger, on va dire. Et puis aussi dans les prairies maigres. C'est aussi des environnements, les prairies maigres, qui sont en danger. Et du coup, ben, les espèces qui sont affiliées sont en danger.
7: Ces espèces en danger, protégées, est-ce qu'on a quand même le droit de les cueillir? Alors, ou alors on peut avoir des soucis?
6: Justement, ces espèces protégées, c'est vraiment interdiction de cueillette, interdiction de creusage, d'arrachage, de déplacement, de mise en vente, d'achat ou de destruction de leur milieu, en fait. Donc, c'est vraiment, il y a toute une ordonnance, hein, par rapport à ces espèces protégées, hein, qui est mise en place pour protéger, quoi, au maximum. Et après, justement, ce qui est aussi intéressant, c'est que ben, y a des... généralement, les mycologues ou les gens qui vont en forêt, c'est bien aussi de recenser ces trouvailles pour justement que le VSL soit au courant de quelle espèce est où, en fait. Donc, il y a aussi une importance de toutes les personnes qui vont aux champignons, pas forcément de les cueillir, mais justement de regarder qu'est-ce qu'il y a. Et puis, il y a l'implication à Infoflora, qui est justement... on peut aussi identifier les champignons et puis les indiquer au VSL où elles se trouvent.
3: Et alors nous, concrètement, qu'est-ce qu'on est censé savoir sur la protection des champignons ?
6: Alors, ben voilà, c'est... renseignez-vous, allez voir justement sur le site du VSL ce poster pour connaître ces 12 espèces. Alors, je ne vais pas vous donner les noms parce que sinon, vous allez vous endormir. Mais après, c'est important, ben, justement, de, quand on va aux champignons, ben, c'est de ramasser ce qu'on connaît seulement. Quand vous ne connaissez pas, ben, un ou deux exemplaires grand maximum pour pouvoir justement éviter de ramasser des espèces qui sont protégées. Quand on va aux champignons, ben, c'est respecter l'endroit. Hein. Ça, c'est important parce que si vous arrachez ou que vous détruisez le sol, ben vous allez avoir un impact sur le développement du champignon. Évitez d'écraser. Hein. Quand on ne connaît pas un champignon, on voit les gens, ils disent « Non, ce n'est pas une morille ou ce n'est pas un bolet, donc je l'écrase. » Non, laissez le champignon finir sa croissance, finir son développement, pour qu'il puisse justement finir son cycle de vie.
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3: À 7h43, on poursuit notre balade en forêt en compagnie de Gaëlle Mona, contrôleuse aux champignons pour la VAPCO dans le canton de Neuchâtel. Les champignons se mangent, mais on peut faire d'autres choses également avec. Voici quelques infos insolites à savoir sur ces habitants de la forêt qui ne sont ni des végétaux, ni des animaux.
7: Et les champignons ne poussent pas qu'en forêt. Depuis quelques années, on peut trouver des kits pour les faire pousser chez soi. Est-ce que ça fonctionne avec tous les champignons, Gaëlle ?
6: Alors non, ça ne fonctionne pas avec tous les champignons parce qu'il faut, pour avoir des kits à la maison, que ce soit des champignons qui n'ont pas besoin d'un arbre, hein, parce que c'est un peu plus compliqué d'avoir l'arbre à la maison. Donc c'est par exemple les pleurotes, hein, ça c'est assez connu, les shiitakes qu'on peut faire à la maison. Hein. On peut même faire dans son jardin aussi. Hein, y en a des qui cultivent dans leur jardin, qui font qui inoculent des morceaux de bois, puis qu'après qu'ils les plantent, et puis que ça fait des pleurotes ou des shiitakes. Donc il y a des kits qui existent, c'est assez intéressant. Après, la culture du champignon, elle existe depuis très longtemps, hein, parce que le champignon de Paris, ça fait des siècles qu'on le cultive. Et là aussi, à l'heure actuelle, on a quand même des trufficultures. Mais là, du coup, c'est un champignon qui est en symbiose avec un arbre, donc la truffe, et on arrive à planter des arbres qui sont inoculés, puis qui sont en symbiose avec la truffe. Puis quelques années plus tard, on a de la truffe.
3: Et le champignon ne sert plus seulement à être mangé, on peut désormais l'utiliser pour en faire des emballages. Alors Gaëlle, vous nous expliquez.
6: Alors effectivement, donc, quand on fait la culture de champignons, souvent c'est dans des sacs, et puis on a un substrat qui est un mélange de paille, généralement, et puis le champignon envahit avec son mycélium cette paille, et en fait après ça fait comme des blocs. Quand on sèche, Du coup, ça arrête la croissance. Et puis du coup, ces blocs, on peut après les utiliser. Donc il y a des dés qui font des briques pour faire des constructions. Il y en a des qui utilisent justement qui font une forme, qui font un moule, puis mettent cette masse dedans, et puis qui grandit. Puis après, ça solidifie une fois que c'est sec. Et puis ça permet de faire des emballages. Ce qui est bien, c'est que c'est épais, c'est isotherme en fait. Donc ça permet de garder la chaleur. C'est quand même assez solide. Et puis aussi, on peut utiliser les champignons pour faire du cuir. Donc il y a des cuirs fongiques qui existent, qui sont des alternatives, on va dire, végétaliennes au cuir de vache ou d'animaux.
7: Eh bien, il a plus d'un tour dans son chapeau, notre champignon. Et c'est aussi devenu un allié pour la dépollution ou le nettoyage de sols contaminés. Comment ça marche ?
6: Alors, effectivement, donc on appelle ça la bioremédiation. C'est qu'on essaye justement de réhabiliter un sol, ou en tout cas un endroit qui a été contaminé. Avec les champignons, on va avoir deux sources on va utiliser le champignon pour de deux manières différentes. Soit des pollutions à l'hydrocarbure, donc quand on a des endroits où il y a des hydrocarbures qui ont été déversés. Les champignons sont capables en fait de dégrader ces hydrocarbures, les transformer en fait en gaz carbonique et du coup d'avoir de nouveau après un sol un peu plus propre. Et après, il y a une autre manière d'utiliser les champignons, c'est quand on a des pollutions aux métaux lourds. Parce qu'en fait, le champignon, c'est un accumulateur à métaux lourds. Donc ça veut dire qu'il va prendre le métaux lourd du sol, le mettre dans sa fructification, puis après, en fait, on n'a qu'à enlever les fructifications. Alors certes, après, on doit prendre ces fructifications et les recycler d'une certaine manière, hein, parce qu'ils sont riches en métaux lourds, on ne peut pas en faire n'importe quoi. Mais du coup, ça permet de sortir ces métaux lourds du sol.
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7: On termine cette émission par un tour en cuisine, parce que finalement, un champignon bien cuisiné, c'est un très bon plat, en particulier en ce moment avec les morilles, même si on en a trouvé très peu. Mais Gaëlle, quelques précautions sont à suivre quand on cuisine. Alors, on rentre à la maison avec nos morilles fraîchement cueillies. Qu'est-ce qu'on doit faire ?
6: Alors, idéalement, c'est vraiment de les sécher avant de les consommer. Parce que la morille, déjà crue, elle est toxique, hein, donc on ne consommait pas des morilles crues. La morille, il faut la cuire vraiment minimum 20 minutes. Et quand on prend des morilles fraîches, qu'on les cuit minimum 20 minutes, il faut vraiment en manger en petite quantité. On dit 100 grammes par portion, pas plus. Parce qu'en fait, des morilles fraîches, bien cuites, elles peuvent en grande quantité provoquer des syndromes neurologiques, en fait, où on a des vertiges, une vision qui peut se dédoubler et du coup qui peut vraiment avoir un impact. Et puis, si on les cuit mal, bien sûr, on a vraiment ce syndrome gastro-intestinal qui peut être important. Et après, une fois qu'on les a séchés, les morilles, c'est aussi recommandé maintenant, enfin, de plus en plus, on a des cas où les gens ont mangé des morilles séchées, mais les ont mal cuites quand même. Et on a quand même aussi des syndromes gastro-intestinaux. Et il y a quand même eu des cas létals, en fait, où l'intoxication a été tellement forte, en fait, les gens, ils en sont décédés. Donc, faites attention avec les morilles, vraiment, séchez-les bien, comme il faut, dans un sécheur, pas forcément sur un fil, parce que du coup, le séchage est trop lent, en fait. C'est après aussi bien les cuire, minimum 20 minutes, malgré un séchage. C'est vraiment important.
3: Et avant de passer en cuisine, il est important également de rappeler les bons gestes lors des cueillettes. Lesquels sont-ils ?
6: Alors, on rappelle justement que... qu'on cueille ce qu'on connaît, ce qu'on ne connaît pas en petite quantité, allez les faire contrôler. D'accord, il y a les contrôleurs, il y a le site Lavapco qui existe. Ensuite, c'est les mettre dans des paniers ou des sacs en toile, jamais dans des sacs plastiques parce que ça fermente, ça tourne, ça devient vraiment dégueulasse. Désolée du terme. Donc, vraiment dans des paniers ou dans des sacs en toile. Si on ne peut pas aller les faire contrôler, rapidement, mettez-les au frigo, pas dans une boîte hermétique, la même chose, vous les mettez dans un plat avec un linge par-dessus, c'est idéal, ou le panier au frais, pas le laisser sur le balcon en plein soleil, hein, parce que voilà, les champignons c'est comme de la viande, ça veut dire que quand vous rentrez du boucher, vous la mettez dans votre frigo, les champignons c'est la même chose, ça veut dire que c'est des denrées alimentaires qui vont tourner assez rapidement. Et une fois qu'on a cueilli, puis qu'on a contrôlé ces champignons, nous on recommande les manger sous les deux jours, pas plus, parce que certaines espèces ne tiennent pas. Et puis si vous avez déjà un champignon qui est assez vieux, bah, il va tourner encore plus rapidement. Et donc cueillez des beaux exemplaires qui vous donnent envie de manger, qui ne sont pas véreux, parce que justement, d'un champignon qui est véreux, ben, ça veut dire qu'il y a des vers dedans, il y a eu des éjections de vers, et du coup, vous pouvez tomber aussi malade. Donc un champignon comestible peut devenir impropre à la consommation.
7: Et ça, c'est dommage. Gaëlle, rapidement, parce que c'est déjà l'heure de se quitter, vous êtes contrôleuse à la VAPCO. En quelques mots, vous nous rappelez ce que c'est ?
6: Alors, la VAPCO, c'est l'organe de contrôle officiel des champignons. C'est une association qui forme des contrôleurs. Vous avez son site, hein, www.vapko.ch. Et là, vous trouvez plein d'informations sur les lieux de contrôle, les formations qui sont données. Hein. Je rappelle qu'on a une semaine de formation chaque année au mois d'octobre. Et du coup, c'est ce qui permet justement de sensibiliser le public sur les contrôles de champignons, l'importance des champignons, la biodiversité, la préservation des champignons et aussi comment les cuisiner aussi.
3: Merci beaucoup Gaëlle et Mona d'avoir été notre invitée ce matin. On rappelle que vous êtes contrôleuse en champignons pour VAPCO, l'association suisse des organes officiels de contrôle des champignons. Gaëlle, on vous donne rendez-vous en automne pour de nouvelles découvertes de champignons. Merci et bon week-end.
7: Bon week-end. Merci Gaëlle. Rendez-vous samedi prochain pour une nouvelle émission des Jardinières. Nous serons en compagnie de Christophe Boischat, paysagiste au Noirmont. Bon week-end Noélie.
3: Bon week-end, Mylène.
7: Et bonne chasse aux champignons. Et surtout, bonne fête des mères. Voilà.
3: Bonne fête.
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0: Marine, pour nous accompagner en musique sur ce début de journée avec Ma Faute sur les coups décideurs.
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3: On prend tout de suite la direction de notre jeu de la matinale. Notre cagnotte continue de gonfler. Elle se situe aujourd'hui à 320 francs de cadeaux. Alors on verra aujourd'hui si on arrive à se rapprocher un peu plus de l'origine de notre son. Écoutez bien ça.
0: Je vous rappelle que ce n'est pas le bruit du fait de gratter les vitres de la voiture quand il y a du givre. Ce n'est pas non plus le bruit qui est fait quand on manipule et qu'on coupe des oignons. Ce n'est pas ouvrir des rouleaux d'attrape-mouche. Ce n'est pas le fait d'utiliser un sac de frappe, de taper dans un punching ball. Ce n'est pas une machine à écrire. Et ce n'est pas non plus le fait de brasser des cartes ou de faire défiler les pages d'un calendrier. Alors qu'est-ce que c'est que ce son? Ce sera à vous de nous le dire. Tout à l'heure, on va jouer juste après les infos. Faute 7 heures.

0: My Immortal, c'était Evanescence. On va s'intéresser tout de suite à des petits animaux trop mignons. Et puis, il y a un autre
1: individu
0: très mignon qui va arriver tout à l'heure. Damiano David.
1: The First Time, c'est la chanson qui va nous livrer ce plus gros animal, paraît-il tout mignon aussi. Il est à 6h passé de 17 minutes, à pile poil maintenant.
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1: Ouais, quand vous parliez de petits animaux tout mignons, ce sont des canetons qui sont bien en forme et qui profitent de la quiétude du Siki Park à Crémines.
0: Oui, rappelez-vous, il y a un peu moins de 10 jours, la police cantonale jurassienne réalisait un sauvetage un peu particulier sur l'A16. 9 canetons ont pu être évacués de l'autoroute, mais leur mère a eu moins de chance. Arrivés le jour même dans le parc de sauvetage animalier de Crémines, ils ont été pris en charge par une canne sauvage. Kim Herzog, chef soigneuse au Siki Park.
3: On a une canne qui vient chaque printemps chez nous poser ses œufs ici, et puis automatiquement les petits canetons de elle sont aussi dans notre étang, qui fait que chaque année on a la chance de pouvoir compter sur elle parce qu'elle adopte aussi des canetons qui sont orphelins, qui ont perdu leur maman.
0: C'est déjà arrivé souvent qu'elle en adopte?
3: Ça arrive chaque printemps pratiquement, ouais.
0: Vous avez mis les petits canetons dans l'eau quand ils sont arrivés et tout de suite ils sont allés vers elle et elle est allée vers eux?
3: Alors j'ai cherché où c'est qu'elle était, parce que c'est vrai que durant la journée des fois elle se cache, des fois elle les réchauffe, donc qui fait qu'elle est sous les herbes, sous les buissons, puis on la voit pas. Donc d'abord on a dû la chercher.

0: Complètement. C'est vrai que nous, on est plus réputés dans les animaux exotiques, où c'est qu'on aide les animaux dans des situations d'urgence aussi, dans le monde du privé plutôt. Parallèlement, on aide aussi dans notre station de soins tout ce qui est animaux de nos forêts, ce qui est très important aussi d'aider. Après, nous, on dit aussi toujours, avant de toucher un jeune ou bien de toucher un animal qui est à l'état sauvage, téléphonez-nous tout d'un coup avant, comme ça on peut aussi vous dire si il faut le laisser. Des fois les parents ils sont jamais loin. Ou bien s'il y a eu un accident et qu'il faut nous les amener. Des fois il y a des animaux qui nous emmènent, or que tout d'un coup la maman elle était juste allée chercher de l'alimentation. Et puis du coup les bébés ils sont chez nous. Et ça c'est pas le but non plus.
1: C'était Kim Herzog, chef soigneuse au Siki Park à Crémine, et elle répondait à Séverine Boé. D'ici environ 2 mois, les canetons de la 16 seront autonomes et pourront donc voler de leurs propres ailes.

0: Damiano David avec The First Time.
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2: 6h passées de 24 minutes tout juste à l'horloge. Le moment de s'immiscer dans votre playlist, de faire un tour dans ces chansons que vous aimez de bon matin. C'est notre chanson qui réveille. Vous pouvez d'ailleurs nous la proposer via notre WhatsApp au 079 689 20 20. Vous nous livrez le nom de l'artiste et de la chanson que vous voulez écouter. Avec un peu de chance, ce sera fait, comme Rémi Denoux qui nous propose aujourd'hui d'écouter du Caravan Palace, et ce sera chose faite.

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1: Il se trouvait dans les profondeurs des États-Unis chez les Cowboys pour ce Cotton Eye Joe. Ou alors c'est ce qu'on pourrait croire, hein, parce que les Rednecks sont en fait de bons vrais Suédois.
2: Suédois.
1: Et oui. Et d'ailleurs, à part ce titre, le groupe n'a pas vraiment connu d'autres grands succès. Mais celui-ci, en tout cas, aura suffi à marquer les esprits et les dance floors.
2: Le fameux One Hit Wonder. 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
1: Oshi et Nicolas Sirkis avec Superbus sur cette reprise de Lola.
2: Et sur des reprises, eh ben tiens, on va continuer dans cette idée avec... Gone, Gone, Gone. C'est du David Guetta, Teddy Swims et Eton Zendai, pure souche. C'est juste que quand on voit David Guetta, on se dit, c'est temps... Qu'est-ce qu'il a repris comme chanson, vraiment?
1: Le pauvre. Ouais, on l'associe toujours aux reprises.
2: C'est vrai, mais là, allez, du pur produit, du répertoire.

0: répertoire Guetta avec Teddy Swim, Stones and I. Ce sera Gone Gone Gone dans quelques instants, il est 6h45.
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0: Une romance secoue le tribunal fédéral. Diana, une relation entre deux juges fédéraux révélée par la Weltwoche soulève des questions sur l'indépendance de la justice à la plus haute juridiction suisse.
2: L'affaire a éclaté il y a un peu plus de deux semaines après des révélations du journal zurichois reprises par le média en ligne Watson. En cause, une relation amoureuse entre deux magistrats, Yves Donzala et Béatrice Van de Graaff. Pourtant, la loi sur le tribunal fédéral interdit aux juges de former une communauté de vie durable. C'est comme ça qu'on l'appelle. Les deux intéressés ont confirmé leur relation auprès de la commission administrative tout en assurant qu'elle était terminée avant la publication de l'article.
0: Et le tribunal fédéral a réagi rapidement.
2: Oui, Sven, réuni en séance extraordinaire, le plénum a rappelé que les relations amoureuses entre juges contreviennent aux usages de l'institution. Conséquence, Béatrice Van de Graaff ne reçoit plus de nouveau dossier depuis le 7 mai, même si elle peut terminer ceux qui sont déjà en cours. Et Yves Donzala, lui, continue pour l'instant d'exercer normalement. Cette différence de traitement suscite des critiques politiques et académiques. Certains élus et spécialistes du droit dénoncent un manque d'uniformité et craignent un impact sur la confiance envers la justice. Un rapport d'enquête externe est attendu d'ici à la fin juin.
0: Et Diana, l'affaire tombe aussi à un moment sensible.
2: Oui, le tribunal fédéral doit bientôt transmettre au Parlement les noms des juges candidats à leur réélection. Problème, les conclusions de l'enquête arriveront après cette échéance.
0: Et dans d'autres actualités, un rapport interne met en lumière de profondes difficultés à l'office neuchâtelois d'exécution des sanctions et des probations.
2: C'est ce que révèle le journal Arc Info en pleine crise du service pénitentiaire neuchâtelois. Le document qui a été réalisé entre décembre 2025 et mars de cette année évoque une instabilité structurelle, un turnover élevé, des absences prolongées de cadres et une perte de confiance envers la hiérarchie. L'office souffre d'une organisation jugée trop floue, trop dépendante des individus et marquée par une forte fatigue psychique. Le rapport souligne aussi un éloignement entre la direction et le terrain et un manque d'anticipation dans la gestion des ressources et de la charge de travail. Selon le document, la crise s'est construite sur plusieurs années et n'est pas directement imputable à l'ancienne directrice qui a démissionné en avril dernier.
0: Et sinon, la police cantonale vaudoise a contrôlé plus de 75 000 usagers de la route pour la vitesse au col du Molandru.
2: Oui, ce spot est très prisé des chauffards, surtout ceux qui circulent en moto. Les opérations ont conduit au retrait de 40 permis de conduire et à près de 200 dénonciations, relate le journal 24 heures. Les autorités ont renforcé leur présence sur le terrain face à une situation qui est jugée récurrente et dangereuse pour les riverains. Une mesure qui réjouit un élu local. Ce dernier regrette toutefois l'extrême réactivité des chauffards qui alertent très rapidement sur des canaux de communication lorsque la voie est libre après le départ des policiers.

0: David Guetta avec Teddy Swims et Tones and I sur Gone, Gone, Gone, avant de passer au programme cinéma.
1: Ah bah oui, on est mercredi, il est 7h10 et on s'intéresse à ce qui sort au ciné. C'est en compagnie de Joël et aujourd'hui de Vincent Adette, tout en vous rappelant également que le programme cinéma est disponible en tout temps sur notre site directionrjb.ch.
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3: Est-ce que la sortie de la semaine sera la palme d'or de cette année au Festival de Cannes? Vincent Adette, Pedro Almodovar est de retour avec Amarga Navidad, autofiction.
4: Oui, 25e long métrage, donc une œuvre considérable qui, en fait, n'a jamais décroché la palme d'or. Il a décroché 2 prix, un prix du jury, des choses comme ça. Donc, pas le palme d'or. Là, oui, alors, il la mériterait vraiment. C'est un film un petit peu de la sérénité aussi, où il nous dévoile un peu de ses secrets de réalisateur. Alors, son alter ego s'appelle Raoul. Il est en panne d'écriture. Il n'a aucune idée, pas d'inspiration. Il va se mettre à pratiquer l'autofiction. Il va s'inspirer, en fait, d'un drame qu'est en train de vivre l'une de ses proches collaboratrices. Il donne le prénom d'Elsa, il en fait une cinéaste qui a dû se tourner après 3 longs métrages vers la publicité et qui en fait vit un deuil assez problématique, qui va l'amener, cette Elsa, à aller se réfugier sur l'île de Lanzarote, qui a un écrin alors de décor absolument formidable. Donc les deux histoires s'imbriquent complètement, celle que Raoul le cinéaste est en train d'écrire et l'autre vécue elle-même par la véritable protagoniste. Alors ça pose plein de questions. Où est-ce qu'on peut s'arrêter, par exemple, dans l'autofiction? L'autofiction, c'est en fait de mêler à de la fiction son propre vécu, ou alors, ce qui est plus problématique, celui des autres. C'est, on va le dire, une véritable masterclass de toute, je dirais, l'œuvre almodovarienne, à voir vraiment, en attendant, peut-être la Palme d'Or.
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1: Diana, c'est un phénomène qui ne cesse de prendre de l'ampleur. Le masculinisme se répand partout, même dans la région, via Internet et les réseaux sociaux.
0: Oui, l'école secondaire de Tavannes a voulu sensibiliser une partie de ses élèves hier. Elle a organisé un atelier pour les classes de 11e année Armos. Il a été animé par Menker Suisse Romande, le centre de compétences hommes et masculinité tout au pluriel. Cette initiative fait suite à des propos problématiques tenus par des écoliers. Mais alors, que cache ce terme de masculinisme? La réponse du responsable de Menker Suisse Romande, Gilles Crétenin.
5: Une notion qui définit la masculinité d'une façon très très rigide, avec des référentiels qui sont de l'ordre essentialisant. Ça veut dire en fait qu'il y a une sorte d'ordre des sexes qui existe, que c'est que la biologie qui va définir un sexe, que les genres n'existent pas, et que en fait il y a un sexe qui est quand même plus fort que l'autre, évidemment c'est le sexe masculin. Et donc ce mouvement-là, qui est très fort et qui s'exprime beaucoup dans ce qu'on appelle la manosphère, eh bien il a des conséquences qui peuvent être problématiques, notamment pour les plus jeunes, les jeunes garçons, qui sont confrontés de façon maintenant très très régulière sur Internet, sur les applications, à des propos, des discours virilistes, des discours qui sont quand même assez violents sur la base. Et donc c'est vraiment toute l'action de Menker en Suisse romande de pouvoir travailler là-dessus avec ces jeunes garçons pour éviter qu'ils subissent trop ces influences, qu'ils soient aussi perturbés dans ce qu'ils ont comme référence de ce que c'est que d'être un garçon, un homme, comment on se fait pour se construire. Donc on essaye de les accompagner à travers soit des ateliers en classe, soit d'autres formes d'intervention avec eux.
6: On doit parler d'une nouvelle problématique aujourd'hui, en 2026.
5: La société évolue et la présence des réseaux sociaux et de l'influence de ces réseaux sociaux, quels qu'ils soient, sur quelques thèmes que ce soit d'ailleurs, elle est marquante, elle est claire. On consomme 1, 2, 3, 4 heures de ces réseaux sociaux photos par jour. Et pour ces plus jeunes, notamment les garçons, qui sont visés par les men-fluencers, ça veut dire ces hommes qui essayent souvent de faire de l'argent sur une vision soi-disant idéale et fantastique d'une masculinité hyper stoïque, hyper dure, et bien ces jeunes garçons, s'ils restent 2-3 heures chaque jour là-dessus, ben, on ne peut pas ne pas réaliser qu'il y a une vraie influence, qu'ils peuvent être influencés dans leur façon de voir le monde. Et donc c'est à ça qu'il faut être attentif en tant qu'adulte, parent, professionnel, enseignant, enseignante, et bien de les accompagner pour pouvoir les ouvrir à d'autres types de masculinité et pas tout d'un coup se cantonner à cette masculinité qui est la plus visible et celle qui s'impose beaucoup sur les réseaux sociaux.
6: Est-ce que c'est une problématique qui est très présente aujourd'hui en Suisse?
5: Elle est présente partout en Suisse. Il y a un lien avec la consommation quotidienne de ces images, de ces influenceurs qui développent en fait des tels discours. Donc il y a un lien avec ça. Donc on est tous sur Internet, on a tous des smartphones et donc c'est clair que c'est très présent, même si physiquement on a quelques mouvements masculinistes qui existent en Suisse romande, qui font des rencontres, qui organisent des choses dans la vraie vie. Mais la plupart du temps, c'est beaucoup autour des discours et des images.
6: Est-ce qu'on arrive à le quantifier aujourd'hui?
5: Non, c'est pas facile à quantifier. C'est comme l'idéologie radicale masculine, c'est aussi un nouveau pan et un risque de terrorisme qui a été identifié au niveau national par un plan d'action des autorités compétentes, la FEDPOL. Mais c'est très difficile, même si on arrive à identifier des profils, c'est très difficile de pouvoir quantifier en fait le nombre de personnes qui sont actives.
1: C'était Gilles Crétenant, responsable de Menkier Suisse Romande. Il était au micro de Mathieu Schaffner. Il intervenait d'ailleurs hier dans les classes de 11H de l'école secondaire de Tavannes pour sensibiliser les élèves à la montée du masculinisme. Vous retrouvez des informations et conseils sur menasphère.ch.

0: Mouhei de Lumineers pour vous aider à bien démarrer dans cette journée.
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2: C'est l'un des gros chantiers du projet Avenir Berne Romande, le futur centre administratif cantonal qui prendra place ici à Tavannes. Avec le départ de Moutiers dans le canton du Jura, Diana, l'établissement devra accueillir plusieurs services bernois.
0: Oui Sven, mais depuis l'achat de l'ancienne usine Tavannes Machines, les mauvaises surprises s'accumulent. Problèmes de statique, évacuation du bâtiment et désormais présence de chrome 6, une substance toxique. Alors où en est réellement le chantier aujourd'hui? On fait le point avec la chargée de communication des chantiers Avenir Berne Romande. Bonjour Sophie Ménard.
3: Bonjour Diana.
0: Tout d'abord, est-ce que les travaux ont déjà pu commencer à la Tavannes Machines?
3: Oui, ils ont commencé depuis 18 mois.
0: Et puis, qu'est-ce qui s'y passe concrètement?
3: Alors, si vous passez devant, on le verra. On déconstruit l'intérieur. On a enlevé tout ce qui s'y trouvait. Donc, il y avait des parois, il y avait des habillages de sol. Et puis, en ce moment, l'entreprise est en train de creuser et de créer des fondations qu'il n'y avait pas, avec des pieux qui vont jusqu'à 20 mètres de profondeur. 300 pieux qui sont mis dans le fond pour consolider le bâtiment.
0: Donc c'est un gros chantier qui est en cours. Fin 2024, le bâtiment a dû être évacué en urgence à cause de problèmes de statique. Qu'est-ce qui n'allait pas exactement dans ce bâtiment?
3: Alors les questions de statique, ce sont des questions qui sont complexes. Un bâtiment peut avoir des problèmes de statique pour plusieurs raisons. Et ici en fait, il faut comprendre que les analyses, il y a eu 2 ans d'analyse qui ont montré que le bâtiment, la qualité du béton n'était pas homogène. Ça veut dire que le bâtiment ne se tient pas lui-même et on ne peut pas compter sur la qualité ni la force du béton pour tenir le bâtiment ensemble. Donc c'est le béton qui n'est pas homogène et qui arrive un peu au bout de ses 100 ans de vie.
0: On parle maintenant de chrome 6, une substance hautement toxique qui a été découverte dans la structure du bâtiment. Ça, c'est quoi exactement?
3: Alors, en faisant ces analyses, justement, pour voir la qualité du béton, effectivement, le chrome 6 est apparu. Le chrome 6, c'est en fait une réaction chimique naturelle qui se fait au moment de la formation du béton. Donc, à l'époque où il n'y avait pas de normes, on n'a pas fait attention, on ne faisait pas attention à cela. Aujourd'hui, c'est la poussière de ce béton qui est hautement toxique. Donc, le chantier, on va dire, doit se faire sous haute protection, aération, équipements spéciaux, etc. Mais lorsque le chrome 6 est stable dans les murs d'un bâtiment, il ne pose pas plus de problèmes.
0: Mais là, dans cette situation, pourquoi cette substance, elle complique le chantier?
3: Alors, elle ne la complique pas, puisque en fait, depuis le début, même sans avoir d'informations sur le taux de chrome 6, de toute façon, pour prendre les précautions nécessaires, les équipes travaillaient déjà avec l'équipement nécessaire. Donc, on ne peut pas dire que ça complique le chantier.
0: Ce chantier, n'empêche qu'il réserve quand même pas mal de mauvaises surprises. Est-ce qu'il y a eu un moment où le canton de Berne ne s'est pas demandé s'il fallait peut-être pas revoir entièrement le projet ?
3: D'un point de vue de la construction, pas, puisque de toute façon, c'est un bâtiment qui a les bons volumes, qui est bien situé dans la région Grand Chasseral et qui est adapté pour accueillir les administrations qu'on a souhaité lui attribuer. Donc, d'un point de vue de la construction, non, à aucun moment, l'Office des immeubles et des constructions s'est dit, ou le gouvernement s'est dit, on doit trouver une autre solution. C'est un bâtiment qui est adapté.
0: Ces imprévus techniques ont évidemment un impact direct sur la facture du chantier. Le canton demande désormais plusieurs dizaines de millions de francs supplémentaires. Sophie Ménard, on va en parler dans un instant. Ce sera juste après Coldplay.

0: We Pray, c'était Coldplay avec sa bande Little Sims, Eliana et Tini.
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2: Diana, le chantier de la Tavannes Machine ne présente pas seulement des défis techniques, il provoque aussi des tensions politiques.
0: Oui, après les 60 millions de francs déjà validés, le canton de Berne demande un crédit complémentaire. On est toujours en compagnie de la chargée de communication des chantiers à venir Berne romande pour y voir un peu plus clair. Sophie Ménard, le canton demande un crédit additionnel de près de 38 millions de francs. Comment on en arrive à un tel montant ?
3: Alors, lorsque le premier crédit a été attribué à Tavannes Machine, il était aussi question que l'on construise un centre justice et police à Reconvilliers, également d'un montant de 60 millions. Or, entre-temps, les directions politiques ont changé, puisqu'on a décidé finalement, pour des raisons budgétaires, de ne pas construire ce centre justice et police à Reconvilliers et de faire des économies en renonçant à ces 60 millions. Et à ce moment-là, on savait bien évidemment qu'il faudrait loger la justice et la police dans des bâtiments adéquats et qu'il allait falloir de toute façon avoir un crédit supplémentaire déjà à la base pour Tavannes Machine. Donc effectivement, la première raison qui fait qu'on demande un crédit supplémentaire, c'est qu'à pour des coûts d'environ 22 millions, il y a eu ce changement de réaffectation de Tavannes Machine et finalement qui devient aussi le centre justice et police.
0: Et dans ce montant, environ 11 millions sont liés aux problèmes de structure et aux substances toxiques. Est-ce que ça veut dire que ces coûts-là, ils étaient impossibles à anticiper ?
3: Alors effectivement, le deuxième gros point, c'est l'état du bâtiment. Donc le bâtiment a été acheté en ayant connaissance de cause de son mauvais état général, on va dire. On avait connaissance de ce qui était visible. Or, la statique, pour avoir une vision précise de l'état du béton, de la qualité du béton, il s'agit de faire des forages tous les, je veux pas dire tous les 50 cm dans le sol, mais presque, ce qu'on ne fait pas quand le bâtiment n'est pas à nous ou quand il y a des locataires à l'intérieur. Donc, en fait, il a fallu 2 années d'expertise pour connaître précisément la qualité du béton pour pouvoir y répondre. Et bien évidemment, ce sont des informations que l'on n'a pas pu avoir avant. On avait une certaine information, mais pas le détail. Et maintenant, on a une vue plus précise des informations. Effectivement, avec un coût de 11 millions supplémentaires. Oui.
2: Sophie Ménard, certains élus parlent d'un projet qui pourrait devenir un dérapage financier ou conduire à une perte de contrôle. Est-ce que vous comprenez ces inquiétudes ?
3: Alors en fait, ça c'est une prise de position politique. Moi, je ne vais pas répondre en termes de politique. Si on regarde la facture et si on lit le dossier qui est à disposition de la population, d'ailleurs sur Internet, on comprend finalement que on doit loger la justice et la police quelque part et que on a besoin d'un crédit supplémentaire. Donc, disons, cette dérive que l'on lit comme étant une dérive ou ce que certains appellent une dérive, c'est en fait cette augmentation de budget, mais augmentation nécessaire par le changement d'affectation et par le mauvais état du bâtiment.
0: Si le nouveau crédit est validé par le Grand Conseil lors de la session de septembre, quand est-ce que le chantier du futur centre administratif de la Tavannes Machine sera-t-il enfin terminé ?
3: 2028, depuis longtemps, depuis qu'on sait qu'il y a cette nouvelle réaffectation, le calendrier c'est 2028 et c'est finalement ce qui nous tient et pour l'instant il n'y a rien qui fait dire que ça va être autrement. Donc okay. Malgré les questions de statique que maintenant on a résolu en choisissant finalement une solution hybride qui sera la moins chère des solutions pour reconstruire la solidité du bâtiment en refaisant 2 dalles sur 3 dans le bâtiment.
0: Sophie Ménard, je rappelle que vous êtes chargée de communication des chantiers du projet Avenir Berne Romande qui, donc à la Tavannes Machine, doit devenir le futur centre administratif, judiciaire et policier du Jura bernois. Un grand merci de nous avoir accordé ces quelques minutes.
3: Merci.
0: On vous souhaite une très bonne journée.
3: Merci, vraiment.
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0: Les démons des Imagine Dragons à 8h12.
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0: Laurine, qui avait marqué l'Eurovision 2023 avec son titre Tattoo, qui lui a offert la victoire cette année-là. L'Eurovision, c'était le week-end dernier d'ailleurs, semaine. Je ne sais pas si vous aviez suivi.
1: Rien du tout.
0: Rien du tout. Et ben, cette année, sachez que c'est la Bulgare Dara qui est ressortie gagnante de la 70e édition du concours de la musique avec la chanson Bangaranga. Je ne sais pas si vous l'avez entendu, si vous l'avez vu passer quelque part. C'est un titre assez entraînant, je dois dire. Pas dans mes favoris personnellement, mais visiblement dans les favoris beaucoup de monde, hein, parce qu'elle a cartonné avec quand même plusieurs centaines de points, passé 300. Donc bravo à elle.
1: Eh ben joli coup et on espère que ça puisse lui ouvrir plein de belles grandes portes pour la suite de sa carrière. 8h17 tout juste à l'horloge.
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0: La chanteuse américaine Gracie Abrams prépare la sortie de son prochain disque, Sven.
1: Ouais, c'est le 17 juillet que nous pourrons profiter de son album Daughter from Hell. D'ici là, l'artiste de Los Angeles en a ouvert le chemin avec la sortie du nouveau Hit the Wall, un premier extrait sur lequel elle se compare à un Slipknot et déclare qu'elle est à la fin de chaque relation qu'elle n'a jamais commencé. Elle espère trouver cette personne, d'ailleurs, qui restera malgré sa vie chamboulée. Tout ça sur une production plutôt décontractée. C'est tout nouveau. Voici Hit the Wall par Gracie Abrams.
0: The Wall, c'était la nouveauté musicale de ce mercredi matin en compagnie de Gracie Abrams. Il est 8h21.
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1: 90 appartements, des surfaces de vente, des locaux commerciaux et un extérieur vert et convivial. Diana, la construction d'une nouvelle Migros dans le quartier de Madrech à Bienne commence à prendre forme.
0: Elle était présentée hier, entièrement financée par la caisse de pension Migros. Le projet immobilier se monte à environ 50 millions de francs. Ce complexe commercial et résidentiel permettra à la ville de Bienne de revitaliser le quartier de Madrech, d'après la maire Glenda González-Bassi. Elle présente le concept de cette nouvelle construction.
3: Ce projet s'appelle Janus parce que, en fait, il a deux visages. D'un côté, sur la route de Bruxelles, c'est un visage assez urbain avec une façade qui reflète finalement un immeuble assez dense. Et de l'autre côté, c'est un visage plus convivial où on a les espaces ouverts et les espaces publics avec des jardins et des zones de terrasses. C'est vraiment cette dualité qui a plu et qui a convaincu aussi le jury dans la proposition.
4: Ce bâtiment, donc, avait déjà avant 13 appartements. Là, on parle de 90 habitations. Comment on fait pour passer de 13 à 90 appartements?
3: C'est tout l'enjeu et le défi maintenant de ce projet, c'est-à-dire qu'on va devoir rehausser le bâtiment, on va optimiser parce qu'on est dans une logique aussi de densification vers l'intérieur et ça correspond tout à fait à la stratégie de développement urbain de la ville. Et le fait de rehausser le bâtiment exige que nous changions la zone de planification obligatoire. Parce qu'on est dans une zone ZPO appelée. Et là, nous devons justement abroger la zone qui avait été édictée en 1976, qui a permis la construction du bâtiment existant, pour pouvoir autoriser le fait d'élever le bâtiment à venir. Et c'est pour ça qu'on ira devant le peuple avec la proposition et un message justement pour changer de zone de planification.
4: En cas de refus, que ce soit dans la modification de cette réglementation par le conseil de ville ou par la population au mois de septembre, qu'est-ce qui se passerait? Est-ce qu'on annule tout le projet?
3: Non, alors le projet, il n'y a pas lieu de l'annuler étant donné que il y a un besoin avéré et nous aussi en tant que ville, on tient absolument à ce qu'il y ait ce centre d'achat qui reste ici au cœur de Madrech. Si par malheur ça devait être refusé, ce que je ne pense pas et ne souhaite certainement pas, il faudrait revoir le projet, j'imagine, en première priorité.
1: Et c'était la maire de Bienne, Glenda González-Bassi. Elle répondait à Estelle Herman. En cas de oui au projet de la part du conseil de ville le 4 juin et des Biennois le 27 septembre, l'étape suivante concernera l'élaboration du projet de construction et la déposition de la demande de permis de conduire. Les travaux ne débuteront pas avant l'été 2028.
0: Bella Cosa, c'était Eros Ramazzotti.
1: Il est 8h passées de 41 minutes, on est mercredi, c'est le milieu de la semaine, et du coup ça veut dire qu'on parle d'histoire de la région, et ça se passe en compagnie d'Olivier Zano.
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5: Pas facile d'être un bon voleur et de disparaître dans la nature sans laisser de traces. Quoique, fut un temps, c'était quand même compliqué de pister les coquins. Pas de photos, pas d'internet, pas de traces de transactions bancaires, rien ou pas grand-chose. Il suffisait aux malhonnêtes de s'exiler à l'étranger pour couler de paisibles jours. C'est du moins ce que pensait Achille Grosjean. En 1882, Achille Grosjean est huissier du tribunal du district de Courtelary. Le 28 mars, le bonhomme disparaît de la circulation. Il se volatilise. On apprend qu'il a détourné des fonds pour quelques milliers de francs.
6: Mon intérêt à moi, c'est d'empêcher cette canaille de filer, non ? Voulez-vous qu'il aille ?
5: Eh bien, notre Achille se rend au Havre. Il embarque sur un voilier direction l'Argentine, son futur paradis. C'est du moins ce qu'il croyait. Une indiscrétion permet aux autorités suisses de connaître sa destination et d'avertir le consul à Buenos Aires. Grosjean pose un pied sur le sol sud-américain et la police lui tombe dessus.
7: On l'enferme tout seul dans un cachot.
5: Il faut bien se rendre compte de la formidable évolution du monde en cette fin de 19e siècle, hein, ce qui a permis l'arrestation d'Achille Grosjean. L'Argentine est avertie par voie de télégramme. Le système est déjà bien établi sur terre ferme en 1882, mais il venait de se développer en mode sous-marin à travers l'Atlantique, hein, des kilomètres de câbles épais pour transmettre le signal.
8: C'est un prototype dérivé de la technologie à neutrons.
5: Le message est parti de Courtelary pour Berne, puis Paris, peut-être Lisbonne, avant de traverser jusqu'en Amérique du Nord, de longer la côte jusqu'à Buenos Aires. Des lignes souvent privatisées, ce qui explique le coût invraisemblable du message. 1500 francs de l'époque. On parlerait aujourd'hui de dizaines de milliers de francs. Tout ça pour envoyer quelques mots.
9: Je me demande si ça vaut la peine, hein, montre.
5: Ben, faut croire que oui, la presse régionale applaudit la démarche des autorités suisses. On y voit un signal important qui indique aux voleurs qu'il n'existe pas d'asile pour eux. Achille Grosjean n'était pas un grand délinquant, mais il est devenu un exemple.
10: Il n'y en a qu'un, il faut que ça tombe sur moi.
5: Le filou aura passé 4 mois dans les geôles sud-américaines avant d'être relaxé malgré les demandes d'extradition. On pensait ne jamais le revoir, mais fauché comme les blés, il s'est pointé en septembre de la même année à Courtelary pour se rendre à la police. Il sera condamné à 8 mois de détention dans une maison de correction. Ouais, seulement 8 mois. Tout ça pour ça.

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1: Mystical, Magical, Benson Boone à l'instant.
0: 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Notre sondage de la semaine s'intéresse à ces grandes entreprises qui réclament des frais à leurs clients pour l'envoi de factures papier. On aimerait savoir ce que vous en pensez. Pour l'instant, vous êtes la majorité. 54% à nous dire être contre. Le client n'a pas à payer pour recevoir sa propre facture. À l'inverse, vous n'êtes que 4% à être pour. Cela encourage à réduire le papier et tout est plus facile en ligne.
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0: Marine pour nous accompagner en musique sur ce début de journée avec Ma Faute sur les coups décideurs 11.
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2: On prend tout de suite la direction de notre jeu de la matinale. Notre cagnotte continue de gonfler. Elle se situe aujourd'hui à 320 francs de cadeaux. Alors on verra aujourd'hui si on arrive à se rapprocher un peu plus de l'origine de notre son. Écoutez bien ça.
0: On vous rappelle que ce n'est pas le bruit du fait de gratter les vitres de la voiture quand il y a du givre. Ce n'est pas non plus le bruit qui est fait quand on manipule et qu'on coupe des oignons. Ce n'est pas ouvrir des rouleaux d'attrape-mouche. Ce n'est pas le fait d'utiliser un sac de frappe, de taper dans un punching ball. Ce n'est pas une machine à écrire. Et ce n'est pas non plus le fait de brasser des cartes ou de faire défiler les pages d'un calendrier. Alors qu'est-ce que c'est que ce son ? Ce sera à vous de nous le dire. Tout à l'heure, on va jouer juste après les infos de 7 heures.

0: My Immortal, c'était Evanescence. On va s'intéresser tout de suite à des petits animaux trop mignons. Et puis, il y a un autre
1: animal
0: individu
1: trop mignon.
0: Très mignon qui va arriver tout à l'heure. Damiano David.
1: The First Time, c'est la chanson qui va nous livrer ce plus gros animal, paraît-il tout mignon aussi. Il est à 6h passé de 17 minutes à pile poil maintenant.
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1: Ouais, quand vous parliez de petits animaux tout mignons, ce sont des canetons qui sont bien en forme et qui profitent de la quiétude du Siki Park à Crémines.
0: Oui, rappelez-vous, il y a un peu moins de 10 jours, la police cantonale jurassienne réalisait un sauvetage un peu particulier sur l'A16. 9 canetons ont pu être évacués de l'autoroute, mais leur mère a eu moins de chance. Arrivés le jour même dans le parc de sauvetage animalier de Crémines, ils ont été pris en charge par une canne sauvage. Kim Herzog, chef soigneuse au Siki Park.
3: On a une canne qui vient chaque printemps chez nous poser ses œufs ici, et puis automatiquement les petits canetons de elle sont aussi dans notre étang, qui fait que chaque année on a la chance de pouvoir compter sur elle parce qu'elle adopte aussi des canetons qui sont orphelins, qui ont perdu leur maman.
0: C'est déjà arrivé souvent qu'elle en adopte ?
3: Ça arrive chaque printemps pratiquement, ouais.
0: Vous avez mis les petits canetons dans l'eau quand ils sont arrivés et tout de suite ils sont allés vers elle et elle est allée vers eux ?
3: Alors j'ai cherché où c'est qu'elle était, parce que c'est vrai que durant la journée des fois elle se cache, des fois elle les réchauffe, donc qui fait qu'elle est sous les herbes, sous les buissons, puis on la voit pas. Donc d'abord on a dû la chercher. Et puis après, on l'a vu arriver, elle avait ses canetons avec. Les 9 canetons qui étaient dans la caisse, ils étaient automatiquement en train d'appeler. Et pour elle, c'était directement l'alarme. Il y a des canetons. Elle est venue au bord, je les ai mis dans l'eau, elle les a directement pris avec. Et puis ils sont partis tous ensemble, comme une grande famille.
0: On en a beaucoup parlé de ces petits canetons. Est-ce que des gens essayent de venir les voir ?
3: Oui, alors j'ai entendu des visiteurs dire « Ah, c'est les petits canetons de l'autoroute !» Donc oui, il y a des personnes qui viennent les voir. Ouais. C'est une histoire qui est allée assez loin, ouais.
0: De participer à ce genre de sauvetage, ça permet aussi aux gens de se rappeler qu'il y a le Siki Park qui est là pour aider la faune et les autres animaux ?
3: Totalement. C'est vrai que nous, on est plus réputés dans les animaux exotiques, où c'est qu'on aide les animaux dans des situations d'urgence aussi, dans le monde du privé plutôt. Parallèlement, on aide aussi dans notre station de soins tout ce qui est animaux de nos forêts, ce qui est très important aussi d'aider. Après, nous, on dit aussi toujours, avant de toucher un jeune ou bien de toucher un animal qui est à l'état sauvage, téléphonez-nous tout d'un coup avant, comme ça on peut aussi vous dire si il faut le laisser. Des fois les parents ils sont jamais loin. Ou bien s'il y a eu un accident et qu'il faut nous les amener. Des fois il y a des animaux qui nous emmènent, or que tout d'un coup la maman elle était juste allée chercher de l'alimentation. Et puis du coup les bébés ils sont chez nous. Et ça c'est pas le but non plus.
1: C'était Kim Herzog, chef soigneuse au Siki Park à Crémines, et elle répondait à Séverine Boé. D'ici environ 2 mois, les canetons de la 16 seront autonomes et pourront donc voler de leurs propres ailes.
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4: Bienvenue à vous qui vivez en ce moment votre combat quotidien avec la couette. On est ensemble pour se réveiller jusqu'à 6h dans Avant la douche avec une bonne nouvelle qui nous vient de France où désormais toutes les cantines universitaires offriront des repas à 1 euro pour lutter contre la précarité étudiante. Dans la question à ChatGPT, on va se pencher sur un sondage réalisé en Suisse sur les préoccupations des locataires. Et puis une initiative pour protéger les fonds marins, c'est l'éco-mouillage. De quoi s'agit-il ? On en parle en fin d'émission dans notre idée verte. La musique avec Olivia Dean, tout de suite, il y aura également Damiano David ou encore Benson Boone et puis l'éphéméride du jour dans quelques minutes. Bon début de journée et bon réveil.
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1: Nous sommes le jeudi 21 mai, c'est le 141e jour de l'année, on fête les Constantins, c'est la journée mondiale de la diversité culturelle pour le dialogue et le développement, pour reconnaître cette diversité comme un héritage commun de l'humanité, la journée internationale du thé qui met à l'honneur la boisson la plus consommée dans le monde et la journée mondiale des poissons migrateurs pour attirer l'attention sur ces espèces qui connaissent un déclin continu depuis plusieurs décennies, en grande partie lié aux aménagements humains réalisés sur les cours d'eau. Le 21 mai est une date marquante dans l'histoire de l'aviation. En 1927, Charles Lindbergh accomplissait un exploit historique en devenant le premier pilote à traverser l'océan Atlantique en solitaire et sans escale à bord de son avion, le Spirit of St. Louis. Son vol historique, qui a duré un peu plus de 33 heures, a relié New York à Paris. Avant lui, de nombreuses tentatives de traverser l'Atlantique en avion avaient échoué, souvent tragiquement. Le défi était immense parce que les avions de l'époque étaient encore peu fiables et la navigation aérienne était loin d'être maîtrisée. Et puis, 5 ans plus tard, en 1932, l'aviatrice américaine Amelia Earhart devenait la première femme à traverser l'Atlantique en solitaire. Son vol historique a duré un peu moins de 15 heures et a relié Harbour Grace, dans la province canadienne de Terre-Neuve, à Derry, en Irlande du Nord. Son exploit a inspiré des générations de femmes à poursuivre leurs rêves et à défier les stéréotypes de genre. Le destin d'Amelia Earhart a été tragique puisqu'elle a disparu au-dessus de l'océan Pacifique en 1937 en tentant de réaliser un tour du monde en avion. Ces deux exploits, à quelques années d'intervalle, ont démontré le potentiel des avions pour les voyages long courriers, stimuler les progrès technologiques dans le domaine de l'aviation et encourager les compagnies aériennes à investir dans le développement d'avions plus fiables et plus confortables, ce qui a conduit à une croissance rapide du transport aérien commercial dans les années 30. L'homme de lettres italien Dante a vu le jour un 21 mai en 1265, tout comme le peintre Henri Rousseau, le douanier Rousseau en 1844, le romancier Romain Gary en 1914 et le chanteur Arnaud en 1949. Le dicton du jour, fais des calculs à la Saint-Constantin, compte tes sous dans tes mains.
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1: La France instaure des repas à 1 euro pour les étudiants universitaires. Les cantines universitaires de tout le pays proposent désormais des repas à 3 plats pour 1 euro pour lutter contre les difficultés financières rencontrées par les étudiants. Cette offre fait suite à une étude qui a montré que 48% des étudiants français se sont privés de nourriture pour des raisons financières. Le dispositif d'aide à 1 euro était auparavant réservé aux étudiants bénéficiant d'une bourse, mais il est désormais universel. Le gouvernement français a promis 120 millions d'euros pour soutenir ce programme. C'est une petite révolution intérieure, a déclaré le ministre français de l'enseignement supérieur.

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1: Le saviez-vous, Louis-Auguste Siparis est l'un des très rares survivants de l'éruption de la montagne Pelée en 1902, une catastrophe qui a détruit la ville de Saint-Pierre en quelques minutes et fait près de 30 000 morts. Surnommé Louis Sanson, il était emprisonné au moment de l'éruption, condamné pour une bagarre. Il se trouvait dans un cachot au mur épais, presque hermétique, qui l'a protégé du souffle brûlant et des gaz toxiques. Gravement brûlé, il survivra plusieurs jours avant d'être secouru. Les autres prisonniers eux n'ont pas survécu, leurs cellules moins isolées ou plus exposées n'ont pas offert la même protection face à la nuée ardente. L'autre survivant connu est Léon Compère-Léandre, un cordonnier qui vivait en périphérie de la ville. Protégé partiellement par la configuration des lieux, il a réussi à fuir malgré de graves brûlures.
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2: Près de 35 000 locataires de toute la Suisse ont participé à un vaste sondage sur le logement de l'ASLOCA, l'Association de défense des locataires, et les résultats sont alarmants, selon son président. Alors, que nous apprend cette étude et quelles sont les préoccupations des locataires ? En Suisse, se loger devient une source d'angoisse pour une partie croissante de la population. C'est ce que révèle un vaste sondage réalisé par l'ASLOCA et l'Institut Sotomo auprès de 35 000 locataires de tout le pays. Derrière les chiffres, le constat est jugé alarmant par l'Association de défense des locataires. Les loyers pèsent de plus en plus lourd sur les ménages et beaucoup ont le sentiment de perdre progressivement le contrôle sur leur situation. L'étude montre d'abord que le logement représente aujourd'hui une charge énorme pour de nombreuses familles. Près de 40% des personnes interrogées consacrent plus de 30% de leurs revenus au paiement du loyer, un seuil considéré comme critique par plusieurs organismes sociaux. Plus frappant encore, une personne sur 20 dépense plus de la moitié de son budget uniquement pour se loger. Cette pression ne concerne plus seulement les grandes villes comme Genève ou Zurich, le phénomène touche désormais aussi des régions rurales ou périphériques où trouver un appartement abordable devient de plus en plus compliqué. Près de 3/4 des locataires disent d'ailleurs avoir eu de grandes difficultés à trouver leur dernier logement. L'enquête met aussi en lumière un climat d'insécurité grandissant. Environ 1/4 des locataires craignent aujourd'hui de perdre leur logement dans les prochaines années, une inquiétude en forte hausse depuis 2021. La principale peur concerne les rénovations d'immeubles, souvent suivies de hausses de loyers importantes ou de résiliation de bail. Dans certaines villes, des locataires racontent devoir quitter leur appartement après des travaux qui transforment des logements accessibles en biens beaucoup plus chers. Cette crainte pousse beaucoup de personnes à éviter les conflits avec leurs propriétaires ou leurs régies. C'est d'ailleurs un autre enseignement important. Pourtant, du sondage, de nombreux locataires n'osent plus faire valoir leurs droits. Presque la moitié des personnes concernées n'ont pas demandé de baisse de loyer malgré la diminution récente du taux hypothécaire de référence. Et seuls 5% ont contesté leur loyer initial alors que ces démarches aboutissent souvent favorablement. Beaucoup expliquent cette retenue par peur de détériorer leur relation avec le bailleur ou de compromettre leur chance de conserver leur logement. Face à cette situation, les attentes envers les autorités deviennent très fortes. Une immense majorité des sondés réclament davantage de logements abordables, mais aussi un contrôle plus strict des loyers et une répercussion automatique des baisses de taux sur les montants payés par les locataires. Pour l'ASLOCA, cette étude montre surtout qu'en Suisse, le logement n'est plus seulement un sujet économique, il devient un enjeu social majeur avec un nombre croissant de ménages qui vivent dans la peur de ne plus pouvoir se loger correctement.
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1: En Europe, la mer est aussi un immense parking flottant. On compte environ 6,3 millions de bateaux de plaisance pour 4500 ports et près de 1,75 million de places. Mais à chaque mouillage, un geste banal laisse une empreinte bien réelle sous la surface, mettant sous pression des écosystèmes marins déjà fragilisés. Le problème vient des ancres. Quand elles sont jetées, elles raclent les fonds, arrachent les herbiers marins et laissent des stigmates parfois pendant des années. Or, ces herbiers, comme la posidonie en Méditerranée, sont essentiels. Ils abritent une biodiversité riche, stabilisent les sédiments et captent du carbone et jouent un rôle clé dans la lutte contre le changement climatique. À l'échelle de milliers de bateaux, l'impact devient massif. Certaines zones très fréquentées voient leur fond littéralement labouré par les ancres et les chaînes. Pour répondre à ce problème, plusieurs pays méditerranéens expérimentent l'écomouillage. Le principe est de remplacer l'ancre traditionnelle par un système fixe installé de manière durable au fond de l'eau. Concrètement, une vis ou un ancrage écologique est fixé dans le sol marin, relié à une bouée en surface par un cordage ou une chaîne spécialement conçue pour ne pas traîner sur le fond. Les bateaux viennent s'y attacher directement sans avoir besoin de jeter l'ancre. Ces installations sont pensées pour résister aux conditions marines tout en minimisant leur impact écologique parce qu'elles permettent d'éviter tout contact destructeur avec les herbiers et les habitats marins. En Grèce, par exemple, plusieurs zones pilotes ont été équipées de ces dispositifs pour protéger les prairies sous-marines tout en permettant aux plaisanciers de continuer à naviguer. Le système s'inscrit aussi dans une logique de gestion durable. Les mouillages sont organisés, limités et parfois même surveillés. Dans certaines zones protégées, les scientifiques constatent déjà une stabilisation des fonds marins. Première étape indispensable avant toute véritable régénération. Une initiative qui montre qu'il est possible de concilier activité humaine et préservation des écosystèmes.
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1: Vous avez pris le dessus sur votre couette et gagné votre combat contre elle. Bravo! Et votre journée continue avec l'équipe de la matinale qui arrive d'ici quelques minutes et qui vous accompagnera jusqu'à 9h. Je vous souhaite un excellent jeudi. Si vous voulez un peu de chaleur musicale, je vous donne rendez-vous tout à l'heure à partir de 19h dans Sol Latino. Et puis demain, pour se réveiller ensemble pour la dernière fois de la semaine, dès 5h dans Avant la douche.
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0: Justin Timberlake et ce titre What Goes Around Come Around, c'était donc pour nous accompagner sur ce début de journée. Un début de journée que l'on passe aussi sur le plan de la météo avec un temps bien ensoleillé sous un ciel agrémenté de quelques voiles d'altitude, notamment cet après-midi. Les experts qui nous prévoient également le développement de petits cumulus de beau temps au-dessus des reliefs dans le courant de la journée. Nous allons aussi avoir une bise sur le Seeland et dans les vallons. Elle sera plutôt faible. Des vents de secteur nord-est modérés sont à prévoir sur les crêtes pour ce début de fin de semaine. On vous souhaite un très bon réveil et surtout un excellent début de journée avec nous. Il est 6h. Et il est donc temps de s'informer avec vous, Mathieu Schaffner. Bonjour.
1: Bonjour. La Suisse poursuit son parcours sans faute au championnat du monde de hockey sur glace. Elle a giflé l'Autriche 9-0 hier à Zurich. De quoi engranger un quatrième succès en autant de rencontres. Les Helvètes ont classé l'affaire dès la première période en marquant 4 buts. Leur gardien, Leonardo Giannoni, en a profité pour signer un nouveau record au mondial. Il a réalisé son 13e blanchissage, nouvelle marque de référence. Les États-Unis ont peiné pour se défaire de l'Allemagne 4-3 après les tirs au but. Et à Fribourg, succès sans histoire pour la Suède face à la Slovénie 6-0. La Tchéquie a souffert pour dominer l'Italie 3-1. Stan Wawrinka a fait ses adieux au Geneva Open. Le Vaudois a été sorti en 8e de finale de ce tournoi de tennis hier soir. Pour sa dernière apparition sur les rives du Léman, il s'est incliné face à l'Américain Alex Mikkelsen en 2 manches, 7-6, 7-6. Face à un adversaire 20 ans plus jeune que lui, le Suisse a breaké en premier dans les 2 sets. Pas suffisant pour l'emporter, Stan Wawrinka.
2: Des regrets, il y en a clairement, c'est sûr. Je passais par un peu plusieurs émotions. Au début, c'était pouvoir essayer de me mettre bien dans le match, de pouvoir mieux jouer que le premier tour. J'ai réussi à bien entrer directement dedans. Dans l'ensemble, c'était un bon match, c'était un bon niveau. Je sais où j'en suis, je sais l'âge que j'ai, donc je pourrais juste être content avec ça. Maintenant, forcément, il y a un peu de frustration, il y a beaucoup de déception aussi, parce que je pense que j'aurais pu faire un peu mieux. J'ai eu les opportunités pour le faire, j'ai été un petit peu hésitant. Quand on enchaîne un peu les victoires et qu'on a cette confiance, même quand on se sent un peu tendu ou qu'on stresse un petit peu ou qu'on sent un peu hésitant, le corps et la raquette, elle fait les bonnes choses quoi qu'il arrive. J'étais un petit peu sur la retenue quand il fallait pas, malheureusement.
1: Des propos recueillis par nos confrères de OneFM. Stan Wawrinka met désormais le cap sur Roland-Garros qui commence ce dimanche. Plus de réussite pour Jill Teichmann au Maroc. La Biennoise s'est qualifiée hier pour les quarts de finale du tournoi de Rabat. Elle a dominé l'Américaine Alicia Parks en 2 manches, 6-3, 6-4. Un comité interparti voit le jour dans la région pour s'opposer à l'initiative pour la durabilité. Le Parti socialiste, le Parti évangélique, les Verts et le Parti vert libéral ont fait entendre leur voix hier à Tramelan. Ils appellent à rejeter le texte de l'UDC, Pas de Suisse à 10 millions, qui est soumis au peuple le 14 juin. Pour eux, il s'agit d'une initiative dangereuse et hypocrite qui stigmatise la population étrangère. Dans le camp d'en face, l'UDC du Jura bernois estime qu'il faut prendre des mesures pour limiter une immigration devenue incontrôlable. L'agriculture suisse sera davantage soutenue pour compenser les concessions faites dans les accords commerciaux internationaux. Le Conseil fédéral a décidé hier de faciliter les prêts sans intérêt, ceci afin d'encourager les investissements dans les infrastructures. Pour cela, les moyens seront augmentés de 150 millions de francs. Les Verts et l'Union suisse des paysans se disent déçus par ces mesures. Et puis une proposition de paix est à l'étude dans le conflit qui fait rage au Moyen-Orient. L'Iran a annoncé hier soir examiner un plan américain. Le pays n'a pas sombré dans l'euphorie, faisant part d'une grande méfiance face aux États-Unis. Côté américain, le président Donald Trump juge la situation sur le fil entre un accord ou une reprise des hostilités. Les prochaines informations, c'est à 6h30. Bon réveil, belle matinée.
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0: Bonjour à tous et bienvenue dans ce jeudi, une journée dédiée au thé, journée qui était célébrée en décembre avant d'être déplacée là en mai. De quoi peut-être relancer un tout petit débat autour de qui boit du thé quand entre ce moment de l'année ou alors qui en boit finalement toute l'année.
4: Sinon, dans notre programme de ce 21 mai, on va partir à la chasse au bon plan autour de notre son mystère, puis se caler un titre qui fait du bien au réveil d'ici les infos de 6h30.
0: Et puis nous tournerons aussi les pages des journaux vers 6h45 pour notamment en retenir que les fonds de solidarité promis aux victimes de l'incendie du Constellation à Crans-Montana pourraient arriver difficilement.
4: Enfin, Thierry Murray nous donnera sa vision de l'actu de cette 21e semaine de l'année. Mais pour tout de suite, on vous souhaite un bon réveil et un doux matin.
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0: Impossible, James Arthur, pour nous accompagner sur la création de ce jeudi matin qu'on vous souhaite très bon en notre compagnie.
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2: On démarre la journée comme à notre habitude avec ce bruit qui nous suit, qui nous hante même peut-être pour certains. C'est en tout cas toujours une bonne idée de faire ses propres tests chez soi pour tenter de s'en rapprocher au maximum. Ça peut être particulièrement payant d'ailleurs, surtout qu'on a 330 francs de cadeaux à vous offrir aujourd'hui à celui ou celle qui saura donc reconnaître notre son mystère.
0: Je vous rappelle que ce n'est pas le fait de farfouiller dans un tiroir, ce n'est pas non plus le bruit d'une machine à tricoter à l'ancienne, ce n'est pas le fait de taper dans une piñata, ni de taper un steak pour l'attendrir. On peut vous rappeler aussi que dans notre son mystère, il n'y a pas de brosse, il n'y a pas d'animaux, il n'y a pas de glaçons, pas de voiture. Ce n'est pas quelque chose qu'on prend en vacances habituellement, bien que... vous pouvez le faire si vraiment vous en avez envie. C'est bien un son qui a été enregistré à l'intérieur. On sait aussi autour de notre son mystère que c'est quelque chose qui est suspendu, ou en tout cas le plus souvent suspendu. Il y a bien une matière naturelle dans notre son mystère et il y a l'utilisation d'une main. Donc avec tout ça, essayez de chercher ce que vous pourriez utiliser avec une main, donc quelque chose qui est souvent suspendu, quelque chose qui se trouve à l'intérieur et qui n'est ni du tissu, ni du papier, ni du bois, ni même du sport. Bien que le bois, on laisse un petit mais pour ne pas trop vous mettre sur des pistes qui ne soient pas super bonnes. À vous donc de tester à gauche, à droite et de tenter votre chance tout à l'heure. On joue juste après les infos de 7h.

0: Dream as one, rêver un peu à l'unisson, c'est ce que chante Miley Cyrus. Ce serait chouette ça, de se retrouver dans ses rêves. Hein?
1: Ouais, ça dépend.
0: Imaginez, vous dormez tranquillement et tout à coup,
1: paf,
0: coucou Sven.
1: Ouais, vous débarquez.
0: Est-ce que ça se tournerait pas en cauchemar du coup pour vous?
1: Non, pas à ce point-là. Ça serait très étonnant. Très étonnant, parce que je crois que j'ai encore jamais rêvé de vous.
0: Ah, ouais. Je sais pas comment le prendre, hein, parce que c'est pas qu'on passe 3 heures de temps par jour
1: mais c'est peut-être
0: ensemble
1: ça.
0: Tous les matins. Mais
1: peut-être voilà. Vous êtes souvent là, puis du coup mon esprit
0: et
1: dit
0: ça
1: okay,
0: vous suffit.
1: C'est bon, elle a passé son temps, maintenant on laisse la place à d'autres. D'ailleurs, on va laisser la place à d'autres au niveau de la musique. Ce sera avec Kyo et Stéphane. Et il nous emmène sur le chemin pour la suite de ce jeudi matin qu'on va passer aussi avec l'actualité revue par les journaux. On s'intéressera à ça sur les coups des 6h45. Il sera notamment question aujourd'hui des indemnités de solidarité après l'incendie du Constellation à Crans-Montana. Vous verrez que pour certaines familles, le chemin peut s'avérer être plus compliqué que pour d'autres apparemment. Et puis sinon, des bonnes nouvelles, il y en aura à 7h15, notamment avec au Portugal une idée d'utiliser le vin et ce qui l'entoure pour booster le tourisme. Nous parlerons aussi à 7h45 d'un arbitre de foot brésilien qui en a fait un peu qu'à sa tête, ou alors qui devrait peut-être aller apprendre à lire les chiffres, parce qu'on est passé proche d'une catastrophe pour un joueur très connu. Et puis sinon, la nouveauté musicale s'est prévue pour tout à l'heure, 8h15, et aujourd'hui, ce sera en compagnie d'un artiste ou d'une artiste qu'on est content de revoir sur le devant de la scène, Shania.

0: Me, DJ Snake et Major Lazer sur ce très bon Lead On, histoire d'accompagner comme il faut cette journée qui démarre avec, ma foi, un beau temps, et ça, ça fait plaisir.
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2: Une journée qui va démarrer aussi avec une bonne playlist. Et là, on va partir du côté de Jane, une artiste que j'ai vue personnellement jouer au Paléo Festival. C'était un des meilleurs concerts de ma vie. Elle était pratiquement toute seule sur scène avec sa table de mix. Elle avait un looper. Je ne sais pas si vous voyez ce que c'est.
0: On était au même concert, je crois.
2: C'est vrai?
0: Non, je ne savais pas.
2: Ah, peut-être qu'on ne se connaissait même pas encore à cette époque.
0: C'est aussi vieux que ça?
2: Oui, oui, c'est, ou peut-être qu'elle est revenue entre-temps, mais moi je me souviens que c'était quand même il y a un bon bout de temps. Et elle avait joué notamment ce titre qui l'a propulsé sur le devant de la scène. Ça s'appelle Makeba.

0: C'était votre proposition musicale pour ce jeudi matin. Une proposition signée Jane Makeba.
1: Et sur la suite de cette semaine et même des autres semaines de l'année, si vous voulez aussi participer à cette chanson qui réveille, n'hésitez pas à nous envoyer le titre de votre chanson préférée et de l'artiste via notre WhatsApp au 079 689 20 20.
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0: À 6h30, c'était Kyo et Stéphane pour ce titre Le Chemin. Un chemin qui nous aura emmené jusqu'aux infos avec vous, Diana.
1: De faux policiers et employés de banque sévissent dans la région. La police cantonale bernoise a constaté une recrudescence des signalements au cours des trois dernières semaines. Depuis le début du mois, 24 appels frauduleux lui ont été annoncés. Dans 5 cas, les auteurs sont parvenus à se faire remettre de l'argent liquide. Le préjudice total se monte à 16 500 francs. La police cantonale bernoise appelle à la prudence et recommande de lui signaler tout appel suspect. Obtenir un rendement de 3,25% sur un logement loué ne doit plus être abusif. Le Conseil fédéral prépare une ordonnance qui permet d'obtenir un rendement de 2% supérieur au taux de référence. L'organisation Habitat Durable s'insurge. Elle regroupe de petits propriétaires qui proposent des loyers équitables. Elle estime que la logique de rendement est néfaste pour les locataires et aggrave la pénurie de logements. Elle lui préfère une logique de couverture des coûts. Présentée hier à Berne, la position d'Habitat Durable a toutefois peu de chances d'être entendu. Son représentant, le Conseil national, Raphaël Mahin.
2: Notre espoir, c'est que le grand débat sur les loyers se fasse un jour de façon démocratique. Et là, le Conseil fédéral veut passer en force par une ordonnance sans passer par une loi qui serait soumise à référendum. Donc notre espoir, c'est de créer un débat et pourquoi pas un jour d'avoir une votation populaire sur ce sujet pour que la population, un peuple de locataires en Suisse, puisse dire stop à ces hausses constantes de loyers et ces rendements excessifs. Ce que nous disons, c'est que le logement n'est pas un produit financier comme un autre. C'est ça qui explique cette grosse divergence entre le Conseil fédéral et notre association Habitat Durable et d'autres milieux de défense des petits propriétaires et des locataires.
1: La SLOCA récolte les signatures au bas d'une initiative populaire qui devrait aboutir à une votation populaire. Le texte veut justement protéger les locataires des loyers abusifs. Vague d'indignation de pays européens après la publication d'une vidéo sur la flottille pour Gaza. Sur ces images, relayées par le ministre d'extrême droite israélien de la Sécurité nationale, on voit des militants agenouillés, les mains liées après leur arrestation en mer. Certains États ont jugé le traitement réservé aux détenus inadmissible ou encore inhumain. D'autres se sont dit choqués. Le premier ministre israélien Benjamin Netanyahou a pour sa part jugé de telles images pas conformes avec les valeurs d'Israël. Meta a commencé hier à mettre en œuvre le licenciement annoncé d'environ 8000 salariés, soit près de 10% de ses effectifs mondiaux. Dans une note adressée aux collaborateurs, le patron Mark Zuckerberg a remercié les employés sur le départ. Il cherche à réorienter les ressources du groupe vers une ambitieuse feuille de route dans l'intelligence artificielle. En sport, Aston Villa a remporté l'Europa League de football pour la première fois de son histoire. À Istanbul, les joueurs de Birmingham se sont imposés 3-0 face à Freiburg. Et puis, l'aventure s'arrête là pour Stan Wawrinka au Parc des Eaux Vives. Opposé à l'Américain Alex Mikkelsen au deuxième tour du Geneva Open, le joueur de tennis vaudois s'est incliné 7-6-7-6 pour le plus grand désespoir d'un public genevois acquis à sa cause. Après sa défaite, Wawrinka a été honoré par les organisateurs du tournoi. Une vidéo retraçant ses plus grands exploits a été diffusée dans le stade. Prochaines informations à 7h.
0: Et d'ici là, les Cranberries vont s'occuper de la musique. Il est temps de faire un point sur la météo avant de poursuivre en musique avec un temps aujourd'hui bien ensoleillé selon les experts. Ceci sous un ciel agrémenté de quelques voiles d'altitude, notamment pour cet après-midi. Également à prévoir le développement de petits cumulus de beau temps au-dessus des reliefs en journée, mais rien de trop méchant. Nous allons avoir des vents sous une forme de bise plutôt faible sur le Seeland et dans les vallons. Des vents de secteur nord-est modérés sont à prévoir sur les crêtes. Et puis côté température, notez que ce matin, on devrait commencer entre 7 et 11 degrés selon Météo News. Si on contrôle ceci à Courtelary, on est un peu en dessous puisqu'il fait actuellement 3,8. Pour cet après-midi, ça sera un peu plus haut quand même avec 21 à 24 degrés au mieux.
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0: Les infos routes sont disponibles en tout temps sur notre site rjb.ch. Allez y faire un tour sans modération pour pouvoir éviter justement les secteurs en chantier. Nous avons sur l'autoroute A16 du côté de l'AET des perturbations pour cause de travaux avec un rétrécissement des voies. Nous avons sinon également sur ce qui est de la route à Saint-Imier, la rue des Noailles qui est fermée au trafic. Et puis sinon à Bévillard, c'est la rue des Prés, la partie supérieure qui est et sera fermée par phase d'ici encore à la mi-août. Vous allez suivre les panneaux de chantier qui sont mis en place pour l'occasion. N'hésitez pas d'ailleurs à nous faire parvenir vos infos routes. Pour ça, vous pouvez nous mettre un message sur le WhatsApp de la radio au 079 689 89 20 20. Soyez prudents et bonne route.
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0: Ode to my family, les Cranberries pour vous accompagner.
1: Il est 6h passé de 40 minutes, l'heure de parler du Dricino Festival. 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

0: I'm Like a Bird, Nelly Furtado à l'instant. Tout de suite, on va tourner les pages des journaux pour notre revue de presse. Et côté musique, on poursuivra en français cette fois.
1: Ouais, parce qu'elle en remue des trucs, Indy, là, dans son titre Dernière Danse, qui va nous accompagner sur la suite de ce jeudi, qu'on vous souhaite excellent.
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0: Très belle matinée, il est 6h46.
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1: Près de 5 mois après la catastrophe du Constellation à Crans-Montana, les premiers versements du Fonds de solidarité fédérale arrivent enfin sur les comptes des personnes touchées. Mais Diana, pour une partie des victimes, la procédure s'annonce complexe.
0: Pour rappel, le Parlement fédéral avait validé lors de la session de printemps une aide de 50 000 francs pour chaque victime et proche des personnes décédées. Selon les autorités valaisannes, une quarantaine de familles vont toucher ces premiers montants cette semaine, relate le média en ligne Watson. Le Conseil d'État a déjà validé 39 dossiers complets, même si des documents complémentaires peuvent être demandés, notamment pour répartir la somme entre des parents séparés. Au total, 156 victimes peuvent prétendre à cette aide. Il s'agit des mêmes personnes qui avaient déjà reçu un soutien d'urgence de 10 000 francs. Parmi elles, 125 familles sont concernées parce qu'un proche est décédé dans le bar Le Constellation ou a été hospitalisé après le drame.
1: Mais pour 31 autres victimes prises en charge en ambulatoire, la procédure est plus compliquée.
0: Oui Sven, d'après Watson, elles devront faire examiner leur dossier médical par une commission spécialisée pour démontrer que leurs blessures sont suffisamment graves pour justifier les 50 000 francs. Une étape qui pourrait être difficile à vivre pour certaines personnes concernées.
1: Et Diana, cette question de la preuve avait déjà créé des tensions dans le volet judiciaire.
0: Oui, des proches de victimes, notamment des frères et sœurs, avaient dû démontrer leur lien particulier avec les personnes décédées pour être reconnues comme partie civile. Des avocats avaient dénoncé une démarche vécue comme une souffrance supplémentaire par certaines familles.
1: Et le dossier prend aussi une dimension internationale. Diana, en France, un avocat a réclamé une indemnisation de 8,2 millions d'euros pour une Française grièvement blessée dans l'incendie du Constellation.
0: Le valaisan maître Sébastien Fanti avait déjà annoncé lundi son recours devant un tribunal parisien. Dans une interview accordée à la NZZ, il dit réclamer 2 millions d'euros comme avance pour couvrir les frais urgents. La somme restante vise notamment à indemniser l'atteinte à l'intégrité physique de la victime et aussi la perte de revenus professionnels.
1: Et on va terminer, Diana, sur ce phénomène qui touche aussi les courses populaires, les échanges de dossards entre coureurs.
0: Oui Sven, malgré leur interdiction, des participants continuent de le faire, notamment sur le BCN Tour dans le canton de Neuchâtel. Plusieurs concurrents ont déjà été disqualifiés sur des étapes de cette année, rapporte le journal Arcinfo. Depuis 2 ans, l'organisation de l'épreuve s'appuie sur une caméra et un logiciel de reconnaissance en cas de performance jugée incohérente entre 2 étapes. Le plus souvent, ces transferts ne relèvent pas d'une volonté de tricher, mais d'arrangement entre proches lorsqu'un participant est absent. Les conséquences sont toutefois importantes sur les classements. Plusieurs podiums féminins ont notamment été faussés l'an dernier par des hommes qui ont couru avec le dossard d'une femme.
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0: La dernière danse d'Indila.
1: On continue avec Thierry Meury qui est parmi nous pour nous livrer sa vision de l'actu de cette 21e semaine de l'année. Et juste après, c'est Bruno Mars qui nous accompagnera jusqu'aux infos.
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3: La plupart des gens croient, à tort, que c'est l'alcool qui provoque le plus de victimes sur la route. Eh bien, c'est faux. Les statistiques en témoignent. La plus meurtrière, c'est la fatigue. Alors vous me direz qu'il y a des endroits plus judicieux pour faire la sieste, mais le fait est qu'on ne choisit pas. C'est dire que si vous sentez le sommeil arriver au volant de votre voiture, le mieux est de vous arrêter dès que possible et là où c'est possible, en évitant bien entendu les stations d'essence où le coût de pompe est de plus en plus cher. Alors bien sûr, et pour ceux qui ne seraient pas suffisamment prudents, nous avons la chance dans notre pays d'avoir de très bons hôpitaux avec du personnel hors pair. J'en veux pour preuve le titre de ce journal roman qui soulignait le travail admirable de la première biographe hospitalière en Suisse romande. Je cite « À l'hôpital, elle récolte d'ultimes mots pour prolonger des vies ». Bon, bien sûr, à l'hôpital, il y a aussi les mots pour abréger votre vie. Comme par exemple, on a reçu votre dernière facture de caisse maladie. Et puis, est-ce que j'en parle? Il est à noter que pour ce qui est de l'augmentation du prix de l'essence que j'évoquais au début et que nous devons à la guerre au Moyen-Orient, la chose est exceptionnelle. Et ce, quand bien même, de nombreux économistes nous promettent que ça va durer en tout cas une année. Et ce côté exceptionnel est précisément toute la différence avec nos caisses maladie, qui ont annoncé il y a peu une augmentation de 3,7% à partir de 2027. Alors, ça peut paraître cher, mais ça n'a rien de surprenant. Non, chez nous, c'est plutôt une tradition annuelle comme Pâques, Noël ou Pentecôte. Ou si vous préférez, vu les prix qui ne cessent de grimper, comme l'Ascension. Bon, maintenant, et pour rester dans le domaine médical, j'ai pu lire, un peu par hasard, ce titre de la presse qui n'est pour le moins pas rassurant, je cite à nouveau, « La maladie du foie gras progresse ». Alors je précise, ils ne veulent pas parler ici des oies ou des canards. Non, là il s'agit des êtres humains qui, eux, sont plutôt gavés au sauterne. Cela dit, et ça aussi c'est une sorte de coutume, je finirai par trois nouvelles sans rapport direct entre elles. En l'occurrence, et tout d'abord, c'était une d'un canard dominical à propos de la conseillère d'État vaudoise. Valérie Dietli livre sa vérité. Comme quoi, elle a fini par la retrouver. Autre gouvernant et autre échelon à présent, soit les membres de l'administration fédérale et leurs supérieurs, les ministres. Des ministres qui, semble-t-il, tiennent aussi aux traditions, comme j'ai pu le découvrir. Le Conseil fédéral défend les parachutes dorés de ses cadres. C'est beau cette solidarité avec les plus pauvres. Enfin, et on en parle beaucoup, il y a plus d'une semaine, ce fut au tour de l'ex-vedette du petit écran, soit Flavie Flamand, de porter plainte pour viol contre Patrick Bruel. Ce qui fait qu'à ce jour, on dénombre plus de 30 dénonciations et pas loin de 10 plaintes pénales de femmes contre le chanteur. Et plus de 30 femmes, c'est forcément un complot. D'ailleurs, comme Bruel le dit lui-même, toutes ces femmes complotent.
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0: I Just Might, Bruno Mars pour nous accompagner sur ce début de journée. On part en direction des infos.
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0: On vous souhaite un très bon réveil et surtout un excellent début de journée. Il est 7h. Le journal Mathieu Schaffner.
2: Bonjour, il est temps de tirer le frein à main pour l'UDC. C'est un texte dangereux, clament les opposants réunis en comité interparti. La campagne sur l'initiative Pas de Suisse à 10 millions est lancée dans la région. D'énormes attentes pour l'équipe de Suisse de football à la prochaine Coupe du Monde. Le sélectionneur Murat Yakin ne cache pas ses ambitions et attend beaucoup de tous ses joueurs. Du beau temps pour lancer cette fin de semaine. Soleil et température supérieure à 20 degrés attendus dans la région. Quelques nuages pourraient jouer les rabat-joie. L'initiative pour la durabilité divise dans la région. Le peuple suisse devra dire le 14 juin s'il veut ou non limiter la population du pays à 10 millions d'habitants d'ici 2050. L'objet est porté par l'UDC. Pour sa section du Jura bernois, l'immigration est devenue incontrôlable. Il est temps de tirer le frein à main, mais cela ne veut pas dire qu'il faut fermer hermétiquement les frontières. L'initiative prévoit de laisser entrer entre 30 000 et 40 000 personnes par année. Le responsable communication de l'UDCJB, Michael Schlappard.
3: En fonction des besoins vraiment spécifiques de l'industrie, de l'économie, on pourra toujours faire appel à des travailleurs étrangers. Donc non, on ne parle pas de fermeture totale de la frontière, mais plutôt de cibler les besoins par rapport aux réels besoins de l'économie.
2: Ça veut dire quelque part qu'on ferait un tri dans les personnes autorisées à venir s'établir en Suisse ?
3: Oui, je pense qu'il ne faut pas s'en cacher. L'immigration doit se faire avant tout dans l'intérêt de la Suisse. D'un point de vue économique, là, clairement, oui, l'intérêt doit être en premier lieu celui de l'industrie puis des entreprises suisses.
2: Cette initiative n'est pas du goût d'un comité interparti dans la région. Parti socialiste, parti évangélique, parti vert libéral et vert ont défendu la position du non hier à Tramelan. Pour eux, il s'agit d'un texte dangereux pour le pays et la région. Le président du parti vert libéral Grand Chasseral, Théo Brand.
4: Bien sûr qu'on est favorable à qu'il y ait de la main-d'œuvre ciblée en Suisse, mais c'est d'ailleurs un peu le constat qu'on a quand on regarde cette initiative, c'est que c'est infaisable parce que justement on n'a pas la main-d'œuvre nécessaire en Suisse et on doit aller la chercher ailleurs. Donc bien sûr qu'il nous faut cette main-d'œuvre et c'est pour ça qu'on se bat contre cette initiative.
2: L'UDC laisse la porte ouverte à 30 à 40 000 travailleurs étrangers par année. Pas suffisant ?
4: C'est pas forcément suffisant et surtout c'est pas forcément non plus éthique de choisir quel travailleur on veut prendre ou pas à l'intérieur de la Suisse.
2: Et le peuple suisse devra se prononcer le 14 juin. Pour vous aider encore à vous forger un avis, RJB vous proposera un débat sur cette initiative. Pas de Suisse à 10 millions. Ce sera mercredi dans la matinale entre 7h30 et 8h. De faux policiers et employés de banque sévissent dans la région. La police cantonale bernoise a constaté une recrudescence des signalements au cours des trois dernières semaines. Elle en a fait état hier dans un communiqué. Depuis le début du mois, 24 appels frauduleux lui ont été annoncés. Dans 5 cas, les auteurs sont parvenus à se faire remettre de l'argent liquide. La police cantonale bernoise appelle à la prudence et recommande de lui signaler tout appel suspect. Le CIP se met sur la piste de l'or à Tramelan. Une table ronde sera consacrée à ce métaux précieux mercredi prochain. La Suisse est l'un des principaux importateurs mondiaux d'or. 50% transite par notre pays. Malgré cela, il reste difficile de connaître les conditions des travailleurs dans l'extraction. Le responsable du secteur industrie extractive à Swiss Aid le dira durant cette table ronde. Pour Marc Hummel, la Suisse a la responsabilité de garantir la traçabilité, mais elle n'est pas la seule.
5: C'est une responsabilité partagée, notamment entre l'industrie qui se doit de prendre ses propres responsabilités. Mais on voit très bien que les bonnes pratiques ne viennent pas d'elles-mêmes, mais qu'il faut une réglementation étatique derrière ça, et d'où la nécessité d'avoir une régulation claire. Et on voit qu'aujourd'hui, on a ce grand problème avec la loi sur le contrôle des métaux précieux qui aujourd'hui encore permet de traiter de l'or en Suisse qui est lié à des violations de droits humains. Aujourd'hui, on peut toujours importer en Suisse de l'or qui a été extrait par des enfants sans être inquiété, d'où la nécessité d'avoir une réforme. Et cette réforme est aujourd'hui en cours au niveau du Parlement.
2: Marc Hummel, que vous entendrez plus longuement à 7h35. La table ronde intitulée Sur la piste de l'or se déroulera mercredi prochain à 19h30 au CIP à Tramelan. Elle s'inscrit dans le cadre de la nouvelle édition du CIP solidaire. L'événement se tiendra dans 10 jours, le dimanche 31 mai. La réforme AVS 2030 prévoit une amélioration des cotisations et le maintien dans la vie active. Un relèvement de l'âge de la retraite n'est pas d'actualité. Le Conseil fédéral a ouvert en ce sens hier la consultation pour les partis et les milieux concernés. La situation financière de l'AVS doit être stabilisée pour les années 2030 à 2040. Mourad Yakine veut que la Suisse réalise la meilleure Coupe du monde de football de son histoire. Le sélectionneur helvétique l'a affirmé hier devant les médias, au lendemain de la présentation de la liste des 26 joueurs qui participeront à la compétition. Si l'entraîneur est aussi ambitieux, c'est parce qu'il estime que tous les meilleurs joueurs suisses sont à disposition. Et Mourad Yakine attend de ces éléments qu'ils remplissent tous leur mission du 1er au 26e.
6: Ce sera une longue période et il est important que chacun connaisse son rôle précisément. Les joueurs qui devront moins jouer ont un rôle clair et devront porter l'équipe. Les deux gardiens remplaçants en font par exemple partie. Les joueurs remplaçants aussi. Ils devront apporter de la concurrence lors de chaque séance d'entraînement et soutenir les titulaires. C'est très important dans cette longue phase.
2: Des propos traduits par Michel Léoni. Les joueurs de l'équipe de Suisse sont rendez-vous dès lundi à Saint-Gall pour entamer la phase de préparation à la Coupe du Monde. Le premier match de la Nati au Mondial, ce sera le samedi 13 juin face au Qatar. Pas de champagne pour Johan Manzambi en Ligue Europa de football. Le Genevois et son club allemand de Freiburg ont perdu la finale hier soir à Istanbul. Défaite face à Aston Villa 3-0. L'entraîneur de la formation anglaise, Unai Emery, décroche son 5e sacre dans la compétition. Détail à 8h. La Suisse a reçu 4 sur 4 au championnat du monde de hockey sur glace. Elle a fessé l'Autriche 9-0 hier à Zurich pour poursuivre son sans-faute. Les États-Unis ont battu l'Allemagne 4-3 après les tirs au but. À Fribourg, succès sans histoire pour la Suède face à la Slovénie 6-0. La Tchéquie a souffert pour dominer l'Italie 3-1. Et puis le HC Bienne tient son nouveau défenseur étranger. Le club zélandais de National League de hockey sur glace a annoncé hier la signature de Victor Söderström. Le Suédois de 25 ans s'est engagé pour 2 saisons. Il débarque d'Amérique du Nord avec une certaine expérience. Michel Léoni.
6: Victor Söderström a été drafté au premier tour en 2019 par les Coyotes de l'Arizona. Il a disputé 217 matchs d'AHL dans sa carrière pour 112 points. Il a aussi patiné à 61 reprises en NHL. Dans son communiqué, le HC Bienne salue ses qualités de patineur et sa remarquable vision de jeu. Il souligne également l'excellent placement et les qualités de relanceur de son nouveau joueur qui a été élu l'an dernier meilleur défenseur du championnat suédois. Pendant sa carrière, Victor Söderström a patiné régulièrement avec les équipes nationales juniors. Il a même été champion du monde des moins de 18 ans. Le nouveau Biennois a déjà porté à 3 reprises le chandail de l'équipe A de Suède.
2: Victor Söderström est le 6e étranger sous contrat avec le HC Bienne pour la prochaine saison de National League. Merci pour votre écoute. L'information revient à 7h30. Belle matinée.
0: Et d'ici là, la musique, ce sera entre autres avec Dermot Kennedy. Le temps d'un point sur la météo de ce jeudi avec des conditions bien ensoleillées selon les experts sous un ciel agrémenté de quelques voiles d'altitude. Ce sera notamment possible pour cet après-midi. Nous aurons également le développement de petits cumulus de beau temps à prévoir au-dessus des reliefs. Au niveau des vents, une faible bise est à prévoir sur le Seeland et dans les vallons. Des vents de secteur nord-est modérés seront de sortie sur les crêtes. Et puis côté température, on devrait en principe tourner entre 7 et 11 degrés selon Météo News ce matin. On va plus que doubler cet après-midi pour atteindre les 21 à 24.
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0: Et sur la suite de cette matinée qu'on crée ensemble, nous jouerons avec notre son mystère et sa belle cagnotte dans quelques grosses secondes.
7: Nous irons aussi faire le tour des bonnes nouvelles de cette semaine à 7h20 avec notamment un moyen de faire de l'autostop plus cool ou encore une utilisation du vin pour aider le tourisme au Portugal.
0: Et puis nous allons aussi à 7h35 s'intéresser à la table ronde intitulée sur la piste de l'or qui se déroulera la semaine prochaine dans le cadre de la 13e édition du CIP Solidaire.
7: Enfin, nous irons au Brésil pour parler d'un arbitre de foot qui aurait dû être plus sérieux dans son boulot, car on est passé proche d'une catastrophe à cause de lui, vous l'entendrez à 7h45.
0: Et d'ici là, on vous laisse avec Lady Gaga en musique, tout en vous souhaitant un très bon matin.
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0: Alejandro, Lady Gaga pour nous accompagner sur ce début de journée.
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2: On poursuit nos investigations autour de notre son mystère. Il y a 330 francs de cadeaux à gagner ce matin. On attend tout de suite vos propositions d'origine de bruit, un bruit qu'on réécoute maintenant.
0: (32) 482 60 20, c'est votre moment. On vous rappelle qu'il n'y a pas d'histoire de tissu, il n'y a pas de papier, pas de sport et pas de bois non plus. Bien qu'on laisse un petit mais de ce côté-là, on sait également qu'il n'y a pas d'histoire de WC, il n'y a pas de carton. Par contre, ça a bien été enregistré à l'intérieur, ce son, avec quelque chose qui est le plus souvent suspendu et qui peut contenir une matière naturelle. Qu'est-ce que c'est que ce son mystère ? À vous de nous le dire tout de suite. Bonjour.
3: Bonjour.
0: Comment ça va ?
3: Très bien.
0: Alors, vous êtes le premier appel à arriver là au standard, donc vous avez un bonus que vous pouvez gagner autour de notre son mystère. Il faut répondre à une question, et pour choisir cette question, on voudrait un chiffre entre 1 et 5, s'il vous plaît.
3: Alors, le 5.
0: La cinquième question, qui est donc celle-ci, combien de trous y a-t-il dans un parcours de golf standard ?
3: Oh là là. Oh là là.
0: Un chiffre au hasard, peut-être, alors du coup. C'est presque la majorité.
3: Alors, le 5.
0: Ah, zut, il y en avait un peu plus que ça, du coup. Il y en a 18 dans un parcours de golf standard.
3: Ah oui, bah tant pis.
0: Voilà, c'est pas grave. Du coup, vous pouvez quand même nous faire votre proposition ce matin. Selon vous, donc, le son mystère, c'est quoi ?
3: Alors, c'est un store.
0: Le store, bien essayé, mais malheureusement, c'est pas ça.
3: Eh ben, tant pis. Merci,
0: allez,
3: bonne journée.
0: Merci à vous,
3: à
0: bonne
3: bientôt,
0: journée.
3: Au
0: bientôt, au revoir.
3: Merci.
0: 032 482 60 20, ce n'est donc pas le bruit d'un store. À vous de tenter votre chance.
2: Allô, bonjour.
4: Oui, bonjour, c'est Lucie de la Neuveville.
2: Bienvenue, comment ça va ?
4: Ça va très bien, merci beaucoup. Puis vous ?
2: Ça va aussi, merci bien. Qu'est-ce que vous
4: Avec
2: pouvez...
4: le temps comme ça.
2: Ah bah, ça fait plaisir. Alors... Par ici à Tavannes, c'est encore un peu dans le brouillard, mais on sait que ça va se découvrir gentiment. Donc on se réjouit de l'approche des beaux
4: oui.
2: jours et des belles températures, c'est vrai.
4: Est-ce Comme que... vous le savez, c'est pour tout le monde et va venir chez vous aussi.
2: Ah, bah...
0: Merci de le partager.
2: C'est gentil de partager avec nous.
0: Vous êtes fort gentil.
2: Bon, qu'est-ce que vous pouvez nous proposer pour ce son mystère ?
4: Alors, je ne sais pas si c'est juste, mais j'ai pensé dans un plan de travail avec un couteau qu'on coupe des légumes.
2: Sur un plan de travail avec un couteau, on coupe des légumes. Malheureusement, oui. c'est pas la réponse de notre son mystère. Mais
4: ah,
2: merci,
4: ah.
2: merci pour
4: merci
2: cette proposition.
4: Vous.
2: On vous souhaite une
4: merci.
2: Radieuse journée et à bientôt.
4: Merci de même, puis un bon week-end déjà.
0: À vous aussi. Merci bien. Profitons du soleil d'ailleurs parce qu'il est annoncé très beau hein, ce week-end. Et profitons aussi de faire encore, Diana, des tests à la maison, au boulot, à d'autres places, en sachant du coup depuis maintenant que le son mystère, ce n'est pas un store et ce n'est pas non plus le fait de couper des légumes sur un plan de travail avec un couteau. Peut-être qu'on aura la chance de retrouver notre son mystère un peu plus tard pour ces 330 francs de cadeaux. Sinon, ce sera demain avec 10 francs en plus.
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0: Les bisous de Dermot Kennedy. Kiss me.
1: Et sur la suite, on continuera avec Manu Chao sur le point de la musique.
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1: Ce titre, Me gustas tú, pour rythmer ce jeudi matin qu'on vous souhaite très bon avec nous. Et avec ces bonnes nouvelles aussi qui arrivent, il y a de jolies choses qui se trament dans le monde.
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0: Il est 7h23.
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1: Diana, dans certains villages de Suisse romande, on peut faire du stop sans même lever le pouce.
0: Oui, le concept séduit de plus en plus de localités comme Châteaudet dans le canton de Vaud. On y trouve alors des bancs d'autostop spécialement pensés pour les seniors qui permettent d'indiquer sa destination avec un panneau et d'attendre tranquillement qu'un conducteur s'arrête. Une initiative qui réveille aussi des souvenirs, comme en parle la RTS. Pour beaucoup de retraités, l'autostop faisait déjà partie du quotidien il y a quelques décennies, sauf qu'aujourd'hui, plus besoin de rester debout au bord de la route. Le projet, lancé il y a 2 ans par des seniors eux-mêmes, prend de l'ampleur. 3 nouveaux bancs viennent d'être installés dans un village fribourgeois et le concept reste accessible puisque chaque installation coûte au maximum 1000 francs. Cette offre, elle permet avant tout de maintenir la mobilité des seniors tout en créant du lien entre générations. Et au passage, le covoiturage aide aussi à réduire les déplacements en voiture individuelle.
1: Et parfois, Diana, renommer quelque chose, ça change beaucoup. C'est ce qui est arrivé à une maladie qui touche énormément de femmes.
0: Oui, Sven, les syndromes des ovaires polykystiques ou SOPK viennent officiellement de changer de nom. Maintenant, les médecins parleront du syndrome métabolique ovarien polyendocrinien, un terme qui est jugé plus précis pour mieux refléter cette maladie qui touche environ 1 femme sur 10 en âge d'avoir des enfants. Derrière ce changement, il y a une idée simple, mieux comprendre la maladie pour mieux la prendre en charge, parce que contrairement à ce que son ancien nom laissait penser, il ne s'agit pas vraiment d'un problème de kyste sur les ovaires. Le trouble provoque notamment des règles irrégulières, des difficultés d'ovulation, parfois de l'infertilité ou encore des déséquilibres hormonaux, et surtout près de 70% des femmes qui sont concernées par cette maladie ne le sauraient tout simplement pas. Des spécialistes expliquent que l'ancien nom pouvait mener à des diagnostics tardifs ou incomplets. Le nouveau veut mieux représenter la complexité de cette pathologie encore trop souvent méconnue.
1: Et on va terminer sur le Portugal qui se sert de son patrimoine vinicole pour booster le tourisme.
0: C'est une toute nouvelle idée baptisée Pairing Portugal. Le concept, il est simple, des bouchons en liège équipés

0: Une petite puce permet avec un smartphone d'accéder à du contenu lié à la région d'où vient le vin. On peut trouver des poèmes d'auteurs locaux, des idées de visites, des itinéraires ou des suggestions de séjour. Chaque bouteille devient de cette manière une invitation au voyage. À l'origine, ces technologies devaient surtout permettre de lutter contre la contrefaçon des bouteilles, mais les créateurs du projet ont décidé d'en faire une expérience plus immersive en alliant directement dégustation, culture et découverte du territoire. Au total, 100 vins, 100 lieux et 100 créations littéraires sont connectés à travers le pays, des vignobles du Douro jusqu'au paysage de l'Alentejo.
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0: Manu Chao et ce titre à Me Gustas Tu pour nous accompagner quasiment jusqu'aux infos.
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0: Il est 7h30. Il est donc temps de s'informer avec vous, Diana.
8: Un comité interparti voit le jour dans la région pour s'opposer à l'initiative pour la durabilité. Le Parti socialiste du Grand Chasseral, le Parti évangélique du Jura bernois, les Verts Grand Chasseral et le Parti vert libéral Grand Chasseral ont fait entendre leur voix hier à Tramelan. Ils appellent à rejeter le texte de l'UDC Pas de Suisse à 10 millions qui est soumis au peuple le 14 juin. Pour eux, il s'agit d'une initiative dangereuse et hypocrite qui stigmatise la population étrangère. Dans le camp d'en face, l'UDC du Jura bernois estime qu'il faut prendre des mesures pour limiter une immigration devenue incontrôlable. Les églises réformées Berne-Jura-Soleure se portent mieux que prévu. Elles ont bouclé l'an dernier sur un bénéfice de 600 000 francs, alors que le budget prévoyait une perte de 2,2 millions. Ce résultat s'explique en partie par des postes pastoraux qui n'ont pas été intégralement pourvus, selon un communiqué publié hier. Les églises réformées Berne-Jura-Soleure s'attendent tout de même à des prochaines années financièrement plus difficiles. Pas de relèvement de l'âge de départ en retraite, pas de hausse des contributions au fonds AVS, sinon pour financer la 13e rente. Le Conseil fédéral estime que les mécanismes de l'AVS peuvent tenir jusqu'en 2040. Il lance toutefois un programme avec de nombreuses mesures pour encourager les seniors à travailler jusqu'à 65 ans et même après sur une base volontaire. Il ne sera plus possible de prendre une retraite anticipée à 58 ans et partir avec son deuxième pilier. La ministre des Affaires sociales, Elisabeth Baumschneider.
9: Avec AVS 2030, le Conseil fédéral souhaite suivre une autre voie pour encourager l'emploi avant et après l'âge de référence. Au vu de l'allongement de l'espérance de vie et de la pénurie de main-d'œuvre, et afin de réduire les départs en retraite anticipés, le Conseil fédéral propose de relever l'âge minimal dans la prévoyance professionnelle pour l'aligner sur celui fixé dans l'AVS. Ce relèvement de 58 à 63 ans se ferait progressivement sur une période de 10 ans. Et des exceptions sont d'ores et déjà prévues. Il sera par exemple possible de percevoir sa prestation du deuxième pilier dès 60 ans en cas de restructuration d'entreprise ou encore lorsque d'autres dispositions le prévoient. On pense naturellement aux conventions collectives de travail.
8: L'Iran a annoncé hier soir examiner une nouvelle proposition de paix américaine. Il a toutefois fait part d'une grande méfiance vis-à-vis des États-Unis. Côté américain, Donald Trump a laissé la porte ouverte à la diplomatie en affirmant ne pas être pressé. Soit nous parviendrons à un accord, soit nous prendrons des mesures un peu plus sévères, a-t-il déclaré hier aux journalistes. La Suisse poursuit son sans-faute au mondial de hockey sur glace. Opposé à l'Autriche à Zurich, les joueurs de Yann Cadieux se sont imposés 9-0. Pour compter un quatrième succès en 4 matchs. Malgré son bilan parfait, la Suisse n'est pas encore mathématiquement qualifiée pour les quarts de finale. Elle le sera ce soir en cas de victoire contre la Grande-Bretagne. Et puis le HCBN engage un nouvel étranger. Le défenseur suédois Victor Söderström s'est engagé avec l'équipe zélandaise de National League jusqu'en avril 2028, annonce faite hier. Ce joueur de 25 ans que Bien qualifie de discipliné et d'excellent patineur arrive en provenance de Boston. Au total, il a disputé 61 matchs en NHL sur 5 saisons. Prochain rendez-vous avec l'actualité à 8h.
0: Et d'ici là, la musique, ce sera entre autres en compagnie de Christophe Maé. Alors tout de suite, on fait un point sur la météo qui nous accompagne dans ce début de fin de semaine avec un temps bien ensoleillé au programme sous un ciel agrémenté de quelques voiles d'altitude selon Météo News, notamment pour cet après-midi. Nous aurons également le développement de petits cumulus de beau temps à prévoir au-dessus des reliefs dans le courant de la journée. Notez que les vents sont annoncés plutôt faibles au niveau de la bise qui sera présente sur le Célandais dans les vallons. Des vents de secteur nord-est modérés sont à prévoir sur les crêtes. Et puis côté température, on devrait commencer la journée entre 7 et 10 degrés, toujours selon les experts de Météo News. Si on contrôle ceci du côté de la Neuville, la station météo nous indique un 11,6 à 7h34. Pour cet après-midi, on va plus que doubler tout ça avec 21 à 24 degrés d'attendu.
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0: Les inforoutes sont disponibles en tout temps sur notre site rjb.ch avec pas mal de chantiers dans la région, notamment à Belpraon, à Crémines, du côté de la route de Diès à Presles, ou encore à Corcelles, entre la sortie le centre du village et la sortie est en direction de Seauf. Nous avons des signalisations lumineuses qui sont posées pour cause de travaux. Vous allez avoir un petit peu à rallonger votre temps de trajet. Et puis notez également qu'entre le Fuet et Tavannes, la route est toujours fermée avec une déviation par le Fuet et Tramelant. Vous suivez les panneaux de chantier qui sont mis en place pour l'occasion. Vous êtes aussi sinon sur la route et vous avez quelque chose à nous signaler parce que ça gêne le trafic, des perturbations qui sont sur votre chemin. Vous nous mettez un message sur le WhatsApp de la radio au 079 689 20 20. Soyez prudents et bonne route.
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0: Christophe Maé avec son titre Tout en douceur, La Lune. Il est 7h39.
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2: Diana, la migration et l'or vont souvent de pair. C'est en tout cas l'avis de Marc Hummel des Russies.
0: Le responsable du secteur industrie extractive à SwissAid fait partie des intervenants d'une table ronde organisée mercredi prochain à Tramelan dans le cadre de la journée du 31 mai du CIP solidaire qui met en avant les personnes issues de la migration. Cet échange abordera la thématique de l'or et la responsabilité de la Suisse dans le secteur, car notre pays occupe un rôle non négligeable, explique Marc Hummel.
3: Ça pose problème puisqu'elle ne contrôle pas suffisamment d'où vient cet or et comment il a été produit. Et du coup, la Suisse participe indirectement au financement de conflits armés et ferme les yeux sur des violations de droits humains. Et on a là aussi un problème de cohérence au niveau de la politique de la Suisse, puisque d'un côté, on a cette question de la neutralité, on a cette question aussi de coopération, d'aide au développement avec des projets très intéressants. Mais d'un autre côté, on ferme parfois trop souvent les yeux sur l'origine de ces problèmes, sur des problèmes qu'on retrouve dans les pays du Sud, et notamment les conflits, les problématiques du développement, le manque de ressources, et c'est notamment lié aussi aux flux d'or illégaux qui ne sont pas taxés, et c'est tout de l'argent qui n'est pas investi dans le développement du pays, dans le système éducatif ou dans le système de santé. Donc la Suisse a là une responsabilité particulière en tant que première plaque tournante du commerce international de l'or.
4: 50% de l'or mondial transite par notre pays. Comment vous expliquez une telle proportion ?
3: Un des facteurs, c'est notamment le rôle qu'a joué le secteur financier en Suisse avec des grandes banques qui, évidemment, avaient besoin de cet or pour leurs réserves monétaires et qui, à l'époque, détenaient les plus grandes raffineries d'or du pays. Donc, il y a évidemment le secteur financier qui a joué un rôle important. Il y a aussi le secteur, évidemment, horloger. C'est notamment pour cette raison que Metalor s'est installé aussi dans l'arc jurassien, puisque l'horlogerie a toujours aussi utilisé de l'or. Et on avait aussi la proximité avec l'Italie qui, à l'époque, était un grand centre de joaillerie. C'est pour ça qu'on a aussi beaucoup de raffineries d'or qui sont basées au Tessin. Et ensuite, évidemment que la politique suisse de neutralité, cette opacité aussi sur le manque d'informations par rapport au pays d'origine a joué un rôle important puisque ça permettait en fait aux raffineurs suisses d'importer de l'or, notamment du régime de l'apartheid en Afrique du Sud, sans être inquiétés là-dessus. Et aujourd'hui, le Swiss Made reste courtisé dans le monde entier et il y avait aussi cette politique très spéciale avec ces essayeurs jurés qui ont fait la Confédération qui encore aujourd'hui détache des gens dans les raffineries pour assurer la pureté de l'or, donc la qualité de l'or qui est raffiné dans les raffineries suisses est toujours très bonne et du coup on s'assure qu'il n'y a pas de contrefaçon par rapport à ces lingots d'or qui sont exportés de la Suisse et c'est pour cette raison que ce secteur est encore aujourd'hui très important.
2: Et c'était Marc Hummel, responsable du secteur industrie extractive à SwissAid et il répondait à Estelle Herrmann. La table ronde intitulée Sur la piste de l'or se déroulera mercredi prochain à 19h30 au CIP à Tramelan et elle aura lieu dans le cadre de la 13e édition du CIP solidaire qui se déroulera dimanche le 31 mai. Cette journée réunira plusieurs associations caritatives régionales. Elle met à l'honneur les personnes issues de la migration. 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

0: Snap pour ambiancer cette matinée avec Rhythm is a Dancer.
1: On va continuer avec une chanson idéale pour se lever.
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1: Cécilie, Aloe Black, et ça arrive dans quelques instants. Avant tout, on va vous parler d'un arbitre de foot brésilien qui doit encore avoir peur de sortir de chez lui.
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0: Chaque jeudi dans la matinale, on récompense ceux qui font de belles choses ou ceux qui prouvent qu'on peut rater son boulot avec panache. Et ce matin, on prend la direction du Brésil avec un arbitre qui a réussi à remplacer Neymar par accident.
1: Oui, et le pire, c'est que ça tombe au pire moment possible. Dimanche avait lieu le match de championnat brésilien entre Santos et Coritiba. C'était la rencontre de haute importance pour Neymar, qui était quasiment en examen de passage, on peut dire. Le lendemain, Carlo Ancelotti devait annoncer sa sélection pour la Coupe du Monde 2026 de football. Neymar jouait gros, très gros. Et là, Diana, catastrophe administrative. Santos était déjà mené 3-0. Neymar était sur le bord du terrain, en train de se faire soigner le mollet. Son entraîneur a demandé un changement. Il voulait sortir un autre joueur, Gonçalo Escobar. Mais le quatrième arbitre a regardé la feuille, mélangé les numéros et affiché le 10, donc Neymar. Le problème, eh ben, c'est qu'en foot, quand le changement est validé et que le joueur est sorti et l'autre entré, eh ben, c'est fini, impossible de revenir. Neymar a bien essayé d'expliquer, il a même montré la feuille officielle directement aux caméras, comme finalement un gars qui essaye de prouver au contrôleur CFF qu'il a bien acheté son billet. Mais rien à faire. Jaune pour contestation et dehors. Et pendant ce temps, eh bien, Santos a continué de couler. Défaite finale 3-0. Fort heureusement pour Neymar, il a pu découvrir avec une certaine émotion que cette mésaventure ne lui avait pas coûté trop cher, puisqu'après 3 ans d'absence, il fait son retour dans l'équipe brésilienne pour la Coupe du Monde de cet été. Franchement, hein, quand même, réussir à sortir Neymar par erreur au Brésil juste avant une sélection pour la Coupe du Monde, fallait un niveau de génie exceptionnel. Donc, notre champion, toute catégorie confondue cette semaine, c'est ce quatrième arbitre brésilien.
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0: Damiano David qui a bien fait d'être patient pour le next summer puisque l'été semble arriver à grands pas. Ces prochains jours, il va faire chaud et beau.
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0: Tant pis pour elle. Charlotte Cardin, juste avant de s'informer.
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0: Merci d'être avec nous pour démarrer ce jeudi qu'on vous souhaite très bon. Il est 8h. Le journal Mathieu Schaffner.
3: Bonjour. La Suisse fait valser l'Autriche au championnat du monde de hockey sur glace. Victoire 9-0 hier à Zurich avec notamment les deux premiers buts de Théo Rochette dans un mondial. La filière du bio est en bonne santé dans le Jura bernois. C'est le regard de BioSuisse et de l'Institut de recherche de l'agriculture biologique qui vise un modèle plus durable. Soleil et température supérieure à 20 degrés. La journée s'annonce radieuse. Le mercure va encore grimper ces prochains jours. L'équipe de Suisse de hockey sur glace maintient donc le cap au championnat du monde à Zurich. Elle a écrasé l'Autriche 9-0 hier pour signer un quatrième succès en autant de matchs. Les Helvètes ont fait face à un adversaire visiblement fatigué dont les meilleurs joueurs ont été laissés au repos, ce qui n'enlève rien à la démonstration suisse. L'attaquant Théo Rochette en a profité pour inscrire les deux premiers buts de sa carrière dans un mondial.
4: C'était spécial, on le répète souvent aussi avec les fans ici, c'était vraiment un bon moment à vivre et puis voilà, j'espère qu'il y en aura plus.
5: Ce premier but, vous le dédiez à qui ?
4: À mes proches en général, je pense qu'ils ont fait beaucoup pour moi et puis je pense que de me voir ici, ça leur fait extrêmement plaisir, ils étaient extrêmement fiers, donc voilà, je pense à eux en ce moment.
5: Vous étiez sur la première ligne jusqu'à maintenant, là vous jouez avec les Zurichois, maintenant comment ça se passe ?
4: C'est des excellents joueurs, je pense qu'on a un peu le même profil et puis voilà, on s'est bien trouvé aujourd'hui, donc voilà, on verra comment ça va aller pour les prochains matchs, quel sera le line-up, mais voilà, ça a très bien été ce soir et puis c'est super plaisant de jouer avec eux.
3: Des propos recueillis par notre envoyé spécial à Zurich, Vincent Costet. Le gardien Leonardo Giannoni a lui établi un nouveau record en signant son 13e blanchissage dans un championnat du monde. La Suisse poursuit son tournoi dès ce soir avec un duel face à la Grande-Bretagne à 20h20. Dans le même groupe, les États-Unis sont venus à bout de l'Allemagne 4-3 après les tirs au but. Et puis du côté de Fribourg, la Suède a balayé la Slovénie 6-0. La Tchéquie a pris le meilleur sur l'Italie 3-1. Le HC Bienne mise sur un Suédois pour renforcer son arrière-garde. Il a mis sous contrat le défenseur Victor Söderström pour les deux prochaines saisons de National League de hockey sur glace. Dans son annonce faite hier, le HCB parle d'un joueur de 25 ans discipliné et excellent patineur. Il débarque en provenance de Boston après avoir disputé 61 matchs de NHL, le championnat nord-américain. Les Anglais d'Aston Villa trop forts pour les Allemands de Freiburg. Le club de Birmingham a remporté hier soir à Istanbul la Ligue Europa de football. Victoire 3-0 en finale face au club du Suisse Johan Manzambi. C'est le deuxième sacre européen pour Aston Villa, 44 ans après le premier triomphe. Ce succès porte une fois de plus la patte de l'entraîneur Unai Emery, Jérémy Pignard.
6: Le technicien espagnol décroche avec Aston Villa sa 5e Ligue Europa. Personne n'a fait mieux et avec 3 clubs différents, 3 titres avec Séville de 2014 à 2016, 1 avec Villarreal en 2021 avant un nouveau couronnement hier soir. Les Anglais n'ont fait qu'une bouchée des Allemands. 2 superbes buts avant la pause ont douché les espoirs de Fribourg en quête d'un premier titre majeur. Le jeune voix Johan Manzambi a pourtant tenté. Ses percées ont fait partie des rares occasions allemandes mais pas récompensées. Aston Villa n'a pas encore fini sa saison et peut encore décrocher une très belle 4e place de Première Ligue dimanche lors de la dernière journée de championnat.
3: Les attentes sont énormes pour l'équipe de Suisse de football à la prochaine Coupe du Monde. Ce sont les mots du sélectionneur Murat Yakin hier. Il a justifié sa liste des 26 éléments retenus pour ce mondial, estimant avoir sélectionné les meilleurs joueurs. Il a insisté sur l'homogénéité de son groupe. La Nati entamera cette Coupe du Monde le 13 juin face au Qatar à San Francisco. Se rencontrer pour parler transition agricole. C'est l'idée de BioSuisse et du FIBEL, l'Institut de recherche de l'agriculture biologique, pour marquer leurs 10 ans. Ils organisent des rencontres cette année dans chaque canton romand. Hier, c'est le domaine des petites fraises au Recy qui s'est prêté au jeu. L'objectif est de donner des exemples concrets pour tendre vers un modèle plus durable. Claire Berbin, chargée de communication pour le FIBEL.
7: Le canton de Berne, c'est le plus grand canton agricole de Suisse et c'est aussi le plus grand canton en termes de présence de l'agriculture biologique. Il y a une volonté politique qui est à saluer avec une stratégie de soutien qui ne date pas d'hier. Particulièrement pour le Jura bernois, ce qu'on peut dire, c'est qu'il y a une filière du bio qui est en bonne santé, entre autres parce qu'il y a des acteurs et des actrices qui ont depuis toujours fait tache d'huile. Aujourd'hui, la fromagerie des Recis, sur 25 producteurs, elle compte 11 producteurs bio, donc c'est presque la moitié. C'est à saluer et c'est pas venu du jour au lendemain. C'est venu petit à petit, mais grâce au fait d'avoir une fromagerie, grâce au fait d'avoir un bon prix du lait, grâce aux gruyères en fait, qui tirent l'agriculture aussi bio vers le haut.
3: L'an dernier, 20 fermes supplémentaires ont rejoint le label bio dans le Jura bernois. Elles sont désormais une centaine. On s'arrête plus longuement sur ce sujet à 8h45 dans la matinale. Les églises réformées Berne-Jura-Soleure se portent mieux que prévu. Elles ont bouclé l'an dernier sur un bénéfice de 600 000 francs, alors que le budget prévoyait une perte de 2,2 millions. Ce résultat s'explique en partie par des postes pastoraux qui n'ont pas été intégralement pourvus, selon un communiqué publié hier. Les églises réformées Berne-Jura-Soleure s'attendent tout de même à des prochaines années financièrement plus difficiles. Le Parlement jurassien n'est pas favorable au projet de l'UDC de baisse fiscale. Le parti agrarien proposait une réduction d'impôts de 1% dès le prochain budget. Une interpellation a été rejetée hier par les autres partis. Le gouvernement a rappelé que des efforts significatifs avaient été consentis ces dernières années sur la baisse fiscale. L'AVS est une assurance sociale solide, elle n'a pas besoin de révolution. C'est l'avis du Conseil fédéral, il a mis en consultation hier le programme AVS 2030-2040. Pour lui, il n'est pas nécessaire de relever l'âge du départ en retraite, ni de prévoir un financement additionnel, si ce n'est pour la 13e rente. Le gouvernement veut tout de même encourager le maintien en emploi jusqu'à 65 ans, et même au-delà, sur une base volontaire, la ministre des Affaires sociales, Elisabeth Baumschneider.
8: Garantir la stabilité financière de l'AVS n'est possible que si le financement de la 13e rente est assuré. Cette nouvelle prestation sera versée pour la première fois au mois de décembre prochain et elle coûtera 4 milliards de francs par année et plus de 5 milliards dès 2035 pour une durée illimitée. Le Parlement tranchera sur la question du financement de la 13e rente de vieillesse durant la session d'été. Si le Parlement opte pour un financement durable et suffisant de la 13e rente AVS, aucun financement additionnel ne sera nécessaire, mais ce naturellement pour autant que la conjoncture reste stable.
3: Et si le Parlement ne devait pas s'entendre pour un financement durable de la 13e rente, le Conseil fédéral demandera de relever la TVA de 0,7 voire 0,9 points. Une proposition de paix est à l'étude dans le conflit qui fait rage au Moyen-Orient. L'Iran a annoncé hier soir examiner un plan américain. Le pays n'a pas sombré dans l'euphorie, faisant part d'une grande méfiance face aux États-Unis. Côté américain, le président Donald Trump juge la situation sur le fil entre un accord ou une reprise des hostilités. Et puis l'Union européenne débloquera mi-juin une première aide budgétaire pour Kiev. Elle s'élèvera à 3,2 milliards d'euros, un peu plus de 2,9 milliards de francs. Le commissaire européen de l'économie l'a annoncé hier. L'UE a prévu un total de 90 milliards pour soutenir l'Ukraine. En contrepartie, Kiev s'est notamment engagé à accroître ses recettes budgétaires de 6 milliards d'euros cette année. Votre prochain rendez-vous avec l'actualité, c'est à 8h30. Belle matinée.
0: Et d'ici là, la suite en musique, ce sera avec les amis de 21 Pilots. Un point par la météo également sur ce début de fin de semaine avec, selon les experts, des conditions bien ensoleillées sous un ciel agrémenté de quelques voiles d'altitude, notamment pour cet après-midi. On pourrait aussi avoir le développement de petits cumulus de beau temps au-dessus des reliefs dans le courant de la journée. La bise est annoncée faible dans le Seeland et les Vallons. Des vents de secteur nord-est modérés sont à prévoir sur les crêtes. Et puis côté température, on devrait quitter les 7 à 10 degrés de ce matin pour les max de cet après-midi qui devraient toucher les 21 degrés entre Tavannes-Tramelan et Saint-Imier. On en attend 23 à Moutier et Delémont, 24 pour le tour du lac de Bienne.
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0: Et pour la suite de ce jeudi, nous suivrons la sortie de la nouvelle chanson de Shania Twain à 8h15.
10: Nous irons aussi faire un tour à la quincaillerie Engel pour faire le tour du propriétaire à 8h35.
0: Et enfin, Diana, on parlera d'agriculture bio sur la fin de cette émission.
10: Merci d'être là et belle matinée.
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0: The Fate of Ophelia, c'était Taylor Swift pour vous souhaiter un tout bon début de jeudi en notre compagnie. On est encore ensemble jusqu'à 9h.
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0: Les 21 Pilots avec Stressed Out.
1: On reste ensemble encore pour une bonne quarantaine de minutes, même 42 minutes et 22 secondes précisément. Le temps de passer un moment avec Shania Twain pour la nouveauté musicale.
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0: Un nouveau chapitre s'ouvre pour Shania Twain et Sven, ça se traduira par un album pour cet été.
1: Et nous attendrons encore jusqu'au 24 juillet, mais nous aurons le 7e disque de la chanteuse canadienne sous le nom de Little Miss Twain. Celle qui fêtera ses 61 ans en deuxième partie d'été nous dévoile d'ailleurs un premier extrait de ce CD avec Dirty Rosie. Il s'agit d'un titre country avec des textures rock, pop, soul et blues. Grace, qui permet à la chanteuse de se laisser aller à des rêves tout en repensant à sa jeunesse et son parcours. Quelle route l'a emmenée jusqu'ici, aujourd'hui ? C'est un moment d'introspection qu'on passe donc avec Shania Twain pour ce nouveau Dirty Rosie.

0: Dirty Rosie, Shania Twain pour cette nouveauté musicale, nouvelle chanson qui sera disponible sur son 7e album Little Miss Twain qui est attendu pour le 24 juillet prochain.
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0: Et Tyrone qui nous chantait Caméra à 8h26.
1: On vous invite à bien rester dans le coin, on a encore pas mal de choses à faire ensemble, à voir également sur la suite de cette matinée et des choses auxquelles s'intéresser. Et s'intéresser notamment à ces bonnes actions que vous faites à longueur de journée, à longueur de mois et à longueur d'année, pourquoi pas. On aimerait vous mettre en avant et on va vous mettre en avant pour la semaine prochaine dans le cadre de la journée de la bonne action qui aura lieu dimanche le 30 mai. D'ici là donc, on vous invite à écouter finalement, suivre avec nous la semaine prochaine sur notre radio, la découverte de ces personnes qui font de belles actions dans notre région, parce qu'il y en a pas mal. On vous en parlera donc entre lundi et vendredi. Et puis n'hésitez pas d'ailleurs à vous aussi continuer de faire des bonnes actions autour de vous, et ce pendant toute l'année, ça fait du bien à tout le monde.

0: Are You With Me, Lost Frequencies pour nous accompagner. On part en direction des infos tout de suite.
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0: Il est 8h30. Et on va s'informer avec vous, Diana.
4: La Suisse a fait valser l'Autriche hier au championnat du monde de hockey sur glace. Les joueurs à croix blanche se sont imposés 9-0 à Zurich grâce notamment à 3 doublés, ceux de Théo Rochette, Nico Hischier et Damien Ria. Les Helvètes ont été sans pitié face à un adversaire qui disputait son 3e match en 4 jours, l'attaquant Damien Ria.
5: On a une bonne équipe, donc ça tourne plutôt bien. On leur a pas donné grand-chose aujourd'hui, et puis on a su mettre pas mal de goals.
6: L'équipe d'Autriche un peu fatiguée, vous avez l'impression quand même?
5: Oui, non, je sais pas, j'ai pas regardé leur dernier match. Je sais pas s'ils étaient fatigués. Voilà, je pense qu'on a bien joué aussi, ce qui a fait que c'était dur pour eux.
4: Damien Ria au micro de notre envoyé spécial à Zurich, Vincent Costet. Le gardien helvétique Leonardo Giannoni a signé son 13e blanchissage dans un championnat du monde, un record. Et ce soir, déjà, la Suisse remet le couvert et affronte la Grande-Bretagne à 20h20 à Zurich. Les Britanniques ont tout perdu jusqu'ici. Dans le même groupe, les États-Unis ont peiné hier soir pour se défaire de l'Allemagne 4-3 après les tirs au but. Et du côté de Fribourg, la Suède n'a fait qu'une bouchée de la Slovénie en l'emportant. Pourtant 6-0, la Tchéquie a pris la mesure de l'Italie 3-1. L'aventure s'arrête là pour Stan Wawrinka au Parc des Eaux Vives. Opposé à l'Américain Alex Mikkelsen au deuxième tour du Geneva Open, le joueur de tennis vaudois s'est incliné 7-6, 7-6. Dans la région, un comité interparti voit le jour pour s'opposer à l'initiative pour la durabilité. Le parti socialiste du Grand Chasseral, le parti évangélique du Jura bernois, les Verts Grand Chasseral et le parti vert libéral Grand Chasseral ont fait entendre leur voix hier à Tramelan. Ils appellent à rejeter le texte de l'UDC, pas de Suisse à 10 millions, qui est soumis au peuple le 14 juin. Pour eux, il s'agit d'une initiative dangereuse et hypocrite qui stigmatise la population étrangère. Dans le camp d'en face, l'UDC du Jura bernois estime qu'il faut prendre des mesures pour limiter une immigration devenue incontrôlable. L'Iran a annoncé hier soir examiner une nouvelle proposition de paix américaine. Il a toutefois fait part d'une grande méfiance vis-à-vis des États-Unis. Côté américain, Donald Trump a laissé la porte ouverte à la diplomatie en affirmant ne pas être pressé. Soit nous parviendrons à un accord, soit nous prendrons des mesures un peu plus sévères, a-t-il déclaré aux journalistes hier. Enfin, SpaceX s'apprête à lancer la dernière version de sa fusée géante Starship. Elle doit décoller du sud du Texas la nuit prochaine. L'entreprise aérospatiale du multimilliardaire Elon Musk a déclaré qu'elle ne tentera pas de récupérer le propulseur de sa fusée, une manœuvre spectaculaire qu'elle a déjà réalisée par le passé. L'étage supérieur de la capsule aura lui pour mission de déployer une charge utile de 20 satellites factices. À noter que ce vol test précède l'entrée en bourse de SpaceX.
0: La musique dans quelques instants, ce sera en compagnie de Santa. On passe par la météo avant de poursuivre dans cette matinale avec un jeudi au temps bien ensoleillé sous un ciel agrémenté de quelques voiles d'altitude, notamment pour cet après-midi. Nous aurons également le développement de petits cumulus de beau temps au-dessus des reliefs dans le courant de la journée. Notez qu'une faible bise est attendue dans les vallons et sur le Seeland, des vents de secteur nord-est modérés pour les crêtes. Et puis, côté température, on devrait atteindre cet après-midi un maximum de 21 degrés entre le vallon de Saint-Imier et la vallée de Tavannes. On ira toucher les 23 degrés entre Delémont et Moutier. Et puis la Palme sera autour du lac de Bienne avec un bon 24 degrés aujourd'hui. Et puis sur la suite, demain on va terminer la semaine avec des conditions ensoleillées, de rares cumulus qui seront prévus sur les reliefs, notamment pour l'après-midi. Un mercure qui devrait continuer de grimper en direction des 30 degrés qui devraient être atteints en principe pour le début de semaine prochaine.
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0: Les inforoutes sont disponibles sur notre site rjb.ch. On y a accès en tout temps, du jour et de la nuit, avec notamment à Bienne, au chemin des Landes, le pont qui est fermé à la circulation, y compris pour les piétons et les cyclistes. À Cours, c'est la route de la Bins qui est fermée au trafic. Vous suivez les panneaux de chantier qui sont mis en place pour l'occasion. Et puis sinon, nous avons toujours sur l'autoroute A16, entre Cours et Levresse, des fermetures de route de nuit des 22h à 5h du matin. Puis n'oubliez pas également ces feux de chantier qui sont opposés notamment à Saint-Imier pour le pont de la rue de Châtillon ou encore du côté de Reconvilliers. Les inforoutes que vous pouvez nous faire parvenir sur notre WhatsApp au 079 689 89 20 20 en tout temps, n'hésitez pas. Et d'ici là, merci d'avance et bonne route.
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0: les pop-corns qui...
1: je pensais que vous faisiez un AVC.
0: Ah,
1: non. J'étais prêt à vous secourir.
0: Oh, mais vous n'avez pas encore fait vos cours de Samarite, hein, donc je peux pas vous faire confiance.
1: Le refresh arrive, vous inquiétez pas.
0: Ah,
1: semaine prochaine, vous pouvez faire ce que vous voulez. Je suis là, c'est bon, je vous fais un garrot, je vous fais Heimlich et puis tout ce qui va avec.
0: Carrément, ouais.
1: Ah ouais. Mais il faut faire ça la première semaine, hein, parce qu'après
0: sinon... vous oubliez.
1: Voilà. Et chaque semaine, vous faites un truc. Comme ça, je retiens.
0: Mon Dieu, je vais finir à la fin, à la fin de l'année dans un état.
1: Toute gnoquée, la Diana. Bon, à part ça, du coup, les pop-corns, c'était pour Santa.
0: Ah oui, bah oui.
1: Parce que pop-corn salé.
0: Les meilleurs.
1: Il paraît. On va pas rentrer dans le débat. 8h40 à l'horloge.
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1: 150 ans, ce n'est pas votre âge, Diana, mais c'est l'âge de l'entreprise viennoise Engel, active dans la technique du bâtiment, l'acier et la quincaillerie.
0: Oui, Sven, l'histoire commence donc en 1876, lorsque Hermann Engel ouvre sa quincaillerie et son commerce de charbon dans le centre de Bienne avec deux employés, un cheval et une charrette. 150 ans plus tard, Engel SA compte plus de 200 employés et possède 8 sièges en Suisse. On a demandé à Fabien Engel, directeur d'Engel SA, ce qui caractérisait l'entreprise à ses débuts et quel regard il porte aujourd'hui sur son arrière-arrière-grand-père.
3: C'était vraiment la phase où l'industrialisation en Europe et en Suisse a commencé. Mon arrière-arrière-grand-père était fils de vigneron de Lac du Bienne, sur la mauvaise place dans la succession pour pouvoir reprendre l'entreprise familiale d'antan. Et puis, mais il s'est lancé. Il fallait vraiment avoir du courage. Tout était nouveau, donc j'ai beaucoup de respect de mon ancêtre.
4: Est-ce qu'on retrouve aujourd'hui, 150 ans plus tard, une philosophie qui caractérisait les débuts, qui est restée empreinte dans l'entreprise?
3: Je pense que l'aspect familial, il est toujours là. Aujourd'hui, de la partie Engel, on est dans les 250-260 personnes. Ça fait une autre culture. On a des autres besoins de management, de structure, de direction que quand on peut mener par l'exemple, quand on est 4, 5, 6 personnes. Mais ce qui est sûrement resté, c'est justement cette attitude familiale qui est bien ancrée dans la culture, surtout envers les collaborateurs. Ce n'est pas des numéros, c'est des individus. On se connaît, on se respecte. Je pense que ça n'a pas changé. Mais aussi envers notre clientèle. La relation avec notre clientèle reste clé pour le succès de l'entreprise. Ça a été, il y a 150 ans, sûrement la même chose qu'aujourd'hui.
4: Si vous deviez retenir deux ou trois moments clés dans ces 150 années d'histoire, lesquels vous ont réellement marqué ou plutôt ont réellement marqué l'histoire de l'entreprise?
3: Je pense qu'il y avait cette volonté de se développer pendant toute cette période. Ça, on voit aussi quand on regarde un peu en arrière. On était tout d'abord en vieille ville, au bord de la vieille ville à Bienne. Et puis en 1955-57, c'est mon grand-père qui a pris la décision d'aller en dehors de la ville, on est aujourd'hui. Donc ça, c'était quelque chose de très important pour le développement. Après, ce qui était important, je pense aussi, c'est comment on a pu passer des moments difficiles dans l'entreprise. Donc mon grand-père, il est mort très jeune, à 48-49 ans. À ce moment-là, c'était mon arrière-grand-père qui est revenu à l'entreprise. Mon oncle qui a pris beaucoup plus rapidement qu'il aurait préféré la direction de l'entreprise et puis qui a aussi après remarqué que c'était pas son truc. Là, ça aurait aussi pu être un moment où tout s'arrête. Mais là, mon père à moi, il était prêt de dire ok, on essaye. Et puis il a dit ça aussi dans un moment qui était sûrement très difficile, certaines ressemblances avec ce qu'on vit aujourd'hui. C'était en 75, la crise d'énergie, la crise aussi avec le pétrole. Et puis donc, il y avait toujours cette attitude de dire, ouais, on va en avance. Je pense que ça, c'était un peu des moments clés de l'entreprise.
4: En 150 ans, vous l'évoquiez aussi, hein, d'ailleurs, l'entreprise a traversé des crises, des mutations économiques, technologiques. Selon vous, c'est quoi les clés de la réussite d'Engel? Est-ce qu'il y a un secret?
3: L'entreprise est au centre de nos préoccupations. Tout ce qui est gagné dans des phases où il y a une bonne conjoncture est réinvesti ou épargné pour l'entreprise. Donc, pas de yacht, pas des hobbies plutôt extravagantes. Et puis, ça nous a aussi toujours permis de tenir aussi 3, 4, 5, 6 ans quand ça allait moins bien parce qu'on avait fait nos économies qu'il fallait pour pouvoir passer ces moments-là. Ce n'est pas quelque chose qui est unique chez nous, mais c'est quand même beaucoup d'entreprises familiales qui fonctionnent de cette façon-là.
0: Fabienne Engel était au micro de Régis Meria, le directeur d'Engel SA, qui évoquait les 150 ans d'existence de l'entreprise biennoise. Représente donc la cinquième génération d'entrepreneurs à la tête de la société.
1: Et Diana, on peut trouver cette interview en replay sur notre site rjb.ch.

0: Come As You Are, les amis de Nirvana, pour bien rythmer à ce jeudi matin qu'on vous souhaite très bon, avec également M. Pokora dans quelques instants. On ralentit un peu le rythme pour ce bout du titre quand même qui nous arrivera dans quelques grosses secondes. Il est 8h49 tout juste.
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2: Des rencontres pour parler transition agricole. Elles ont lieu dans chaque canton romand à l'occasion des 10 ans de présence de BioSuisse et du FIBEL, l'Institut de Recherche de l'Agriculture Biologique.
0: Hier, c'est le domaine des petites fraises au Recy qui s'est prêté au jeu. Diana, l'objectif était de donner des exemples concrets de durabilité. Les détails de Claire Berbin, chargée de communication à l'Institut.
3: On peut faire bien simplement avec peu d'investissement sur une petite surface. Je pense que c'est aussi ce qu'ont voulu démontrer les exploitants Valérie Piquant et Olivier Gerber aujourd'hui. C'est qu'on peut faire du lait à base d'herbe, à une altitude quand même autour des 1000 mètres d'altitude, sans avoir besoin d'importer de la nourriture extérieure, sans avoir besoin d'investir dans énormément de matériel, sans avoir besoin de grandes surfaces, en faisant des choix techniques, en étant ouvert à la nouveauté, en étant ouvert à ce qui se passe aussi hors de nos frontières, et puis en pariant sur, par exemple, l'arbre et les buissons fourragers qui s'insèrent petit à petit dans leur stratégie agronomique. C'est ce qu'on a un petit peu envie que les gens retiennent, c'est que l'innovation en agriculture biologique, elle permet des belles réussites en termes économiques et humaines, comme ici au domaine d'Olivier et Valérie.
4: Et l'agriculture bio, elle commence à bien s'implanter dans le canton de Berne et dans le Jura bernois.
3: Le canton de Berne, c'est le plus grand canton agricole de Suisse et c'est aussi le plus grand canton en termes de présence de l'agriculture biologique. Il y a une volonté politique qui est à saluer avec une stratégie de soutien qui ne date pas d'hier. Particulièrement pour le Jura bernois, ce qu'on peut dire, c'est qu'il y a une filière du bio qui est en bonne santé, entre autres parce qu'il y a des acteurs et des actrices qui ont depuis toujours fait tache d'huile. Voilà, on a cette fromagerie des Recilles qui est depuis plusieurs dizaines d'années qui travaille le lait bio. Et puis au départ, il y avait un producteur de lait bio pour faire du gruyère. Et puis petit à petit, ça a permis à plusieurs producteurs de la région de se reconvertir. Aujourd'hui, la fromagerie des Recilles, sur 25 producteurs, elle compte 11 producteurs bio, donc c'est presque la moitié. C'est à saluer et c'est pas venu du jour au lendemain. C'est venu petit à petit, mais grâce au fait d'avoir une fromagerie, grâce au fait d'avoir un bon prix du lait, grâce aux gruyères en fait, qui tirent l'agriculture aussi bio vers le haut.
2: Claire Berbin, chargée de communication pour le FIBEL, était au micro de Manon Becker. À noter que le canton de Berne compte un peu moins de 1500 fermes bio.

0: Pokora pour nous conduire jusqu'à la fin de cette matinale avec Quand même.
1: On a encore une journée à passer ensemble demain pour bien terminer cette 21e semaine de l'année avec pas mal de possibilités de cadeaux, notamment le son mystère. 340 francs à gagner demain si vous arrivez à dénicher l'origine de notre son mystère. Sinon, on a aussi le mot mystère. Là, ce sera sur la fin d'émission à 8h35. Vous pourrez vous mettre en bonne place demain pour essayer de gagner les 250 francs de ce mois de mai. Pour ça, il faudra faire aussi bien qu'Anthony de Peterlun qui a réalisé 7 points. Et puis, sinon, d'autres belles choses encore à découvrir avec nous en passant par la nouveauté musicale de Deep Purple. Tout ça, ce sera donc pour demain. Tout de suite, on va vous laisser avec Eurythmics et le titre Sweet Dreams. Le temps de s'accompagner et de partir en direction de 9h pour accueillir et être accueilli par Noélie pour la suite de cette matinée qu'on vous souhaite très belle.
0: Bye bye.
1: Salut.
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0: 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Nicolas Meusy.
1: Bonjour, la Suisse déplore le traitement inacceptable de militants sur la flottille d'aide pour Gaza après la diffusion d'une vidéo par un ministre israélien. On y voit des participants agenouillés, mains liées, front contre le sol. Berne appelle Israël à respecter le droit international et les droits fondamentaux. Plusieurs ressortissants suisses se trouvent parmi les participants à la flottille. Les loyers risquent de repartir à la hausse ces prochains mois en Suisse. C'est l'avertissement lancé ce jeudi par la banque Raiffeisen. L'effet de la baisse du taux hypothécaire de référence devrait bientôt s'estomper et laisser place à des facteurs d'augmentation des loyers. L'envolée des prix de l'énergie à cause de la guerre au Moyen-Orient risque de faire rebondir les prix de la construction. Un avocat valaisan réclame plus de 8 millions de francs pour une victime de l'incendie de Crans-Montana. Il défend les intérêts d'une Française gravement blessée qui devrait être soignée toute sa vie. Il a déposé sa requête auprès d'un tribunal à Paris. Les contestations font à moitié plier le président de la Bolivie. Rodrigo Paz, au pouvoir depuis 6 mois, a annoncé hier un remaniement ministériel après 3 semaines de manifestations réclamant sa démission. Paysans, ouvriers, mineurs et autres travailleurs protestent dans un climat de pire crise économique depuis 40 ans. Meta, la maison de Facebook et Instagram, a commencé hier son plan de licenciement de 8000 salariés, près de 10% de ses effectifs mondiaux. Son patron Mark Zuckerberg cherche à réorienter les ressources du groupe vers l'intelligence artificielle. L'équipe de Suisse de hockey sur glace maintient le cap au championnat du monde à Zurich. Elle a écrasé l'Autriche 9-0 hier pour signer un 4e succès en autant de matchs. Les Helvètes ont fait face à un adversaire visiblement fatigué et dont les meilleurs joueurs ont été laissés au repos. Ce qui n'enlève rien à la démonstration suisse. L'attaquant Théo Rochette en a profité pour inscrire les 2 premiers buts de sa carrière dans un mondial.
2: C'était spécial, on le répète souvent aussi avec les fans ici. C'était vraiment un bon moment à vivre et puis voilà, j'espère qu'il y en aura plus.
3: Ce premier but, vous le dédiez à qui ?
2: À mes proches en général, je pense. Ils ont fait beaucoup pour moi et puis je pense que de me voir ici, ça leur fait extrêmement plaisir. Ils étaient extrêmement fiers, donc voilà, je pense à eux en ce moment.
3: Vous étiez sur la première ligne jusqu'à maintenant, là vous jouez avec les Zurichois, maintenant comment ça se passe ?
2: C'est des excellents joueurs, je pense qu'on a un peu le même profil et puis voilà, on s'est bien trouvé aujourd'hui. Donc voilà, on verra comment ça va aller pour les prochains matchs, quel sera le line-up. Mais voilà, ça a très bien été ce soir et puis c'est super plaisant de jouer avec eux.
1: Propos recueillis par notre envoyé spécial à Zurich, Vincent Costet. La Suisse poursuit son tournoi dès ce soir avec un duel face à la Grande-Bretagne à 20h20. Stan Wawrinka a fait ses adieux à la Suisse romande en compétition. Éliminé hier soir en 8e de finale du Geneva Open, défaite en 2 manches cruelles, 7-6, 7-6, devant l'Américain Alex Mikkelsen pour son dernier tournoi en Suisse romande. Stan Wawrinka jouera son dernier tournoi en Suisse, au Swiss Indoors à Bâle en octobre. Bonne matinée.
4: Et à 9h03 sur RJB, on passe à la météo. À l'orée d'une très belle matinée, le temps restera bien ensoleillé aujourd'hui sous un ciel agrémenté uniquement de quelques voiles d'altitude. Côté température, elle reste modeste au lever du jour entre 8 et 9 degrés. Pour l'heure, elles deviendront agréables et de saison cet après-midi entre 21 et 24 degrés selon les secteurs. À mentionner encore pour aujourd'hui la présence d'un courant de bise. Et pour demain, vendredi, les conditions resteront optimalement ensoleillées, si ce n'est que quelques rares cumulus. Au-dessus des reliefs, le ciel sera de bleu vêtu. Les températures maximales demain seront comprises entre 25 et 27 degrés sur le Zéland et 22 degrés à 1000 mètres. Pour le week-end prolongé de la Pentecôte, à savoir de samedi à lundi, poursuite d'une météo stable, sèche et chaude pour la saison.

0: Un dernier tour de piste pour le 9h-11h de cette 21e semaine de l'année. Nous sommes le jeudi 21 mai. Soyez les bienvenus dans cette émission qui reconnecte l'ici au maintenant. On est ensemble pour deux heures rythmées par un duo musical qui met la patate, celui de Dua Lipa et Angèle pour débuter. On profitera aussi du passage de Coldplay, d'Alex Warren ou encore Tracy Chapman. On prendra le temps également de faire un saut dans l'histoire le 21 mai 1871, c'était l'inauguration du premier train à crémaillère d'Europe. Un exploit réalisé chez nous, puisqu'il s'agit bien ici du Rigibanen sur le Mont Rigi. On vous parlera également de la journée de la bonne action qui aura lieu dans un peu plus d'une semaine et des invités que nous allons recevoir dans nos studios pour l'occasion. C'est avec une jolie percée du soleil que je vous souhaite de passer cette matinée sous les plus beaux auspices. Merci d'être avec nous pour passer ce jeudi matin ensemble jusqu'à 11h.
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0: moins 9 pour la journée de la bonne action. Elle aura lieu le samedi 30 mai. C'est une initiative participative de Coop à laquelle s'associe RJB. Alors l'idée de cette journée de la bonne action, c'est d'œuvrer ensemble au bien de tous. Et tout le monde peut y participer, bien entendu. Mais cette journée, c'est aussi l'occasion de mettre en valeur celles et ceux qui, durant toute l'année, font des actions bénévolement. On les met en lumière sur RJB. Merci d'ailleurs à toutes les personnes, les associations encore, les bénévoles qui nous ont partagé leurs belles initiatives et leur engagement pour la région. Notez que du 25 au 29 mai, la semaine prochaine, chaque jour, nous recevrons un bénévole en direct dans nos studios pour découvrir son action, son engagement ou alors les valeurs qu'il anime au service des autres. Ce sont des histoires, des projets qui inspirent et c'est aussi l'occasion de s'offrir une belle dose d'élan positif à partager ensemble sur RJB. Ça aura lieu la semaine prochaine dans le cadre de la journée de la bonne action.
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Elle jouait simplement dans les rues de Boston avec sa guitare, puis le succès est venu l'aborder avec douceur. Elle fait peu d'interviews, peu d'apparitions publiques. Tracy Chapman reste très discrète, mais ses chansons, elles marquent. Et c'est la suite de la musique sur RJB. On aura l'occasion également dans le quart d'heure qui suit d'écouter l'artiste alsacien Claudio Capeo ou encore Britney Spears.

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0: Ça s'est passé un 21 mai, le 21 mai 1871 exactement. La Suisse inaugure une petite révolution ferroviaire. Le tout premier train à crémaillère d'Europe entre en service sur le Mont Rigi. Son nom, le Rigibahn, et son défi paraît fou hein, pour l'époque. Grimper une montagne avec un train, le système est ingénieux. Une roue dentée vient s'accrocher à une crémaillère placée au centre des rails, ce qui permet au train de monter des pentes beaucoup trop raides pour les locomotives classiques. Une invention signée de l'ingénieur suisse Niklaus Riggenbach. À l'époque, c'est un exploit technologique qui attire des voyageurs de toute l'Europe. On vient alors découvrir ce train incroyable, mais aussi admirer la vue spectaculaire sur les Alpes et les lacs suisses depuis le sommet du Rigi, qu'on surnomme encore aujourd'hui la reine des montagnes. Et plus de 150 ans plus tard, ces trains circulent toujours. Le Rigibahn est devenu une véritable icône du patrimoine suisse et a inspiré des chemins de fer de montagne partout dans le monde. Alors oui, peut-être que nous, les Suisses, on ne déplace pas des montagnes, mais on sait les gravir avec audace et entrain.
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0: Ah oui, c'est peut-être ça, hein, notre secret à nous, les Suisses. Et le secret de Louane, eh bien, elle va le chanter d'ici peu. Dans 1 minute 30, on la retrouve.
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0: Très belle matinée sur RJB, il est 9h42.
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0: Très belle suite de matinée sur RJB, il est 9h47. On va continuer en musique avec le groupe The Fray. Et leur magnifique morceau How to Save a Life, c'est la suite. Hein. Dans moins d'une minute, on écoutera également le groupe U2 avant de retrouver le flash de 10h présenté par Nicolas Meusy.
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Très bon jeudi matin à vous. On est ensemble pour une heure encore avec à la clé pour l'heure deux entrées à Usine Sonore. Ça aura lieu le 30 mai à la Neuville. Deux entrées. 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Dites-moi.

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1: Bonjour, moins d'une semaine après sa sortie, le prix de la montre Swatch Audemars Piguet explose sur les plateformes de revente en ligne. Près de 300 annonces pour la Royal Pop sur Ricardo, selon le Blick. La plus chère vendue jusqu'ici, 1699 francs, 5 fois le prix d'origine à 350 francs. La collaboration restera disponible encore plusieurs mois, mais tous les modèles sont actuellement en rupture de stock dans les magasins Swatch, expliquant ses tarifs élevés sur le marché secondaire. La Suisse a attiré moins d'investissements étrangers l'an dernier, moins 24% selon une étude du géant du conseil EY. Les États-Unis restent le principal investisseur avec 25 projets pour 131 postes de travail créés. Les États-Unis d'ailleurs veulent une nouvelle guerre. Les accusations de l'Iran après les menaces de Donald Trump de reprendre les frappes faute d'avancer sur les discussions pour la paix. Téhéran promet une réponse musclée qui s'étendrait bien au-delà du Moyen-Orient. Mais il a dit hier aussi qu'être en train d'étudier une nouvelle proposition américaine. Le Royaume-Uni assouplit ses sanctions contre Moscou. Importer du diesel et kérosène produit à partir de pétrole russe sera réautorisé. Dérogation présentée comme une mesure pour le pouvoir d'achat des consommateurs britanniques. L'opposition au gouvernement travailliste l'accuse de donner de l'argent à la Russie. La ville de Naples a tremblé et ce n'est pas à cause du football. Un séisme de magnitude 4,4 a secoué ce matin la zone des champs phlégréens, à quelques kilomètres de la cité italienne. SpaceX va lancer aujourd'hui la dernière version de sa fusée géante de 124 mètres de haut, Starship. Un vol test d'environ une heure pour déployer des satellites se tiendra au Texas. Il intervient alors que l'entreprise d'Elon Musk prépare son entrée en bourse le mois prochain et projette d'envoyer des astronautes sur la Lune dans 2 ans. En football, les Anglais d'Aston Villa trop forts pour les Allemands de Fribourg. Le club de Birmingham a remporté hier soir à Istanbul la Ligue Europa en s'imposant 3-0 en finale face au club du Suisse Johan Manzambi. Les Villans attendaient ce deuxième sacre européen depuis 1982, 44 ans. Succès qui porte une fois de plus la patte de l'entraîneur Unai Emery, Jérémy Pignard.
2: Le technicien espagnol décroche avec Aston Villa sa 5e Ligue Europa. Personne n'a fait mieux et avec 3 clubs différents, 3 titres avec Séville de 2014 à 2016, un avec Villarreal en 2021 avant un nouveau couronnement hier soir. Les Anglais n'ont fait qu'une bouchée des Allemands. 2 superbes buts avant la pause ont douché les espoirs de Fribourg en quête d'un premier titre majeur. Le jeune voix Johan Manzambi a pourtant tenté. Ses percées ont fait partie des rares occasions allemandes, mais pas récompensées. Aston Villa n'a pas encore fini sa saison et peut encore décrocher une très belle 4e place de Première Ligue dimanche lors de la dernière journée de championnat.
1: Et 2 finales européennes encore à jouer, Conference League, Crystal Palace, Rayo Vallecano, mercredi prochain, et puis Ligue des Champions, PSG Arsenal, le samedi suivant. Bonne suite de matinée.
3: Du soleil plein régime, c'est le menu météorologique pour ces prochains jours. Hormis quelques nuages flottants ici et là, le temps restera au beau fixe. Pas de pluie à l'horizon aujourd'hui comme pour demain et ce week-end. Le mercure, lui, prend de la hauteur entre 10 et 24 degrés attendus au mieux pour cet après-midi sur le Zéland et 21 à 1000 mètres d'altitude. Ça va même grimper encore jusqu'à dimanche. 29 degrés, c'est ce que Météo News nous annonce au plus chaud pour ce week-end de la Pentecôte.

0: En route pour la deuxième heure de cette émission du jeudi. Merci d'avoir choisi RJB pour vous accompagner dans vos activités du matin. On est ensemble jusqu'à 11h avec la visite de quelques artistes qui viendront égayer la prochaine heure. Madonna, Léonie, les Guns N' Roses ou encore Raphaël et sa caravane. À 10h30, on s'intéresse aux applis de comptage de calories qui sont de plus en plus nombreuses. Mais sont-elles vraiment efficaces? On fait le point dans À vos soins avec Sandra dans une vingtaine de minutes. Excellente suite de journée sur RJB, belle fin de semaine et merci de la passer avec nous.
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0: À 10h11 sur RJB, il est temps de passer au sondage de la semaine. Et oui, puisque certaines grandes entreprises réclament des frais à leurs clients pour l'envoi de factures papier, alors qu'est-ce que vous en pensez ? Plusieurs réponses à choix, et pour l'heure, celle qui a le plus de succès, c'est celle-ci. Non, vous êtes contre, le client n'a pas à payer pour recevoir sa propre facture. 55% à avoir choisi cette option. Et si vous voulez aller faire évoluer ce sondage, vous pouvez vous rendre sur notre site internet rjb.ch. Vous allez sous l'onglet émissions, vous descendez sous sondage et vous nous donnez votre avis.
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0: Cette matinée, on la passe toujours en musique avec Taylor Swift. Et on aura l'occasion d'écouter encore Lady Gaga, Axel Bauer ou encore Damiano David dans la demi-heure qui suit.
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0: Très bon jeudi matin, notre compagnie, c'était les Guns N' Roses. C'est Lady Gaga qui va arriver d'ici peu, suivi de Axel Bauer.
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0: Il semblerait que les applis de comptage de calories soient de plus en plus nombreuses, mais est-ce qu'elles sont vraiment efficaces? On fait le point dans la chronique à vos soins avec Sandra. Elle débarque dans une poignée de secondes d'ici 1 minute 10. Et derrière la musique, ça repartira avec l'Italien Damiano David.
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6: À l'approche de l'été, vous aspirez à perdre quelques kilos superflus et vous avez donc décidé de télécharger une application qui compte les calories. Vous allez enregistrer tout ce que vous mangez et donc vous fixez des chiffres toute la journée. Est-ce que le suivi des calories apporte des résultats ou est-ce juste du travail supplémentaire qui vous donne l'impression de manger sainement et justement? On en parle dans À vos soins. Le suivi alimentaire fonctionne pour la perte de poids. Il y a cependant une mise en garde essentielle que la plupart des applications ne prennent pas en compte. Selon une étude publiée dans la revue Obesity, des participantes et participants qui enregistraient leur alimentation de manière régulière perdaient significativement plus de poids que ceux qui ne le faisaient pas. La découverte clé de cette étude n'était pas seulement que le suivi fonctionne, mais que la fréquence et la régularité du suivi comptaient plus que tout régime spécifique. En résumé, l'acte de ce suivi génère des résultats. Des applications qui fonctionnent et aident à perdre ou maintenir son poids, mais qui n'empêchent pas 80% des utilisatrices et utilisateurs d'abandonner au bout de 2 semaines et de se désabonner. Et toujours selon l'étude, pour des raisons évidentes. La première est le manque de temps. Le comptage de calories traditionnel nécessite de rechercher chaque aliment dans une base de données, de les sélectionner parmi des dizaines d'options, d'ajuster les tailles, les portions et de répéter ce processus 3 à 5 fois par jour. Un rituel qui prend en moyenne entre 15 et 25 minutes par jour. Un processus qui ressemble à des devoirs et les adultes suroccupés n'ont pas envie de prendre ce temps quotidiennement ou plutôt de perdre du temps. S'ajoutent à cela toutes les utilisatrices et utilisateurs qui, malgré une grande rigueur, ne voient pas les résultats attendus. S'instaure alors très rapidement une perte de confiance lors du processus. Cela est fréquemment dû à des bases de données collaboratives contenant des entrées inexactes, sauf que les abonnés s'en prennent à eux-mêmes ou au concept du comptage de calories plutôt qu'à la qualité des données de l'application. Une autre raison est le design de l'appli. Exit le petit avocat qui danse. D'autres en ont qui culpabilisent leurs clients. Non pas qui clignotent ou qui vous insultent quand vous avez dépassé le quota, mais qui affichent en gras et en rouge chaque dépassement de vos objectifs. Des notifications blessantes ou parfois un langage qualifiant les aliments de mauvais, voire très mauvais, qui peut, peu à peu, culpabiliser l'abonné et devenir une véritable source d'anxiété. Entre en compte également le fait de devoir s'arrêter de manger pour entrer ses données, à savoir ce qu'il y a dans son assiette par le biais de scan ou manuellement, ou le faire en sortie de table. Ceci perturbe inconsciemment l'expérience alimentaire, dès lors l'enregistrement devient associé à un désagrément plutôt qu'à un progrès. Selon les recherches, ces applis comptage de calories sont efficaces si le suivi est rapide, si l'enregistrement prend peu de temps, et là, les utilisateurs vont persévérer. Le meilleur comptage de calories n'est pas forcément celui doté de moult fonctionnalités. Autre condition pour que cela fonctionne, les bases de données vérifiées. Ces dernières produisent de meilleurs résultats que celles avec des données collaboratives. Quand les utilisateurs font confiance à leurs données, ils prennent de meilleures décisions et restent motivés. Il faut donc une application rapide pour être maintenue, assez exacte pour inspirer la confiance et conçue pour vous épauler. L'application que vous choisirez doit être un outil facile à utiliser de manière régulière. Une chance en 2026 est que les compteurs alimentés par l'IA rendent ce travail plus facile et plus efficace que jamais. Concernant votre appli, il suffit juste de trouver la bonne, être rigoureux et surtout être motivé.
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0: Il y a Léa qui nous accompagne ce matin à RJB. Bonjour Léa.
3: Bonjour.
0: Comment ça va?
3: Ça va très bien, merci.
0: T'es avec nous ce matin pour un stage à la radio à RJB. T'as quel âge?
3: J'ai 13 ans.
0: T'as 13 ans au collège?
3: Oui.
0: Ok. Et ce matin, du coup, t'as fait quoi de beau dans nos locaux?
3: Pour l'instant, j'ai suivi un peu une des réunions. Et j'ai regardé un peu la radio, comment ça se passait.
0: T'étais avec les journalistes en début de matinée?
3: Oui.
0: Ils t'ont bien reçu?
3: Oui.
0: C'est une chouette équipe?
3: Oui, vraiment.
0: Et maintenant, du coup, tu fais la partie animation et tu vas rester avec nous toute cette journée. Merci d'être là avec nous. Je te souhaite une très belle suite de stages.
3: Merci.

Et après la chanteuse française Clara Luciani, on revient au pays. Dopfelden dans le canton de Zurich et il a aujourd'hui une trentaine d'années. Il s'appelle Patrick Struren, mais son nom d'artiste c'est Patrick Arbor. Le nom Arbor signifie port ou refuge en anglais et il n'a d'ailleurs pas été choisi au hasard. Patrick expliquait vouloir créer une musique qui ressemble à un endroit où l'on se sent bien, presque comme un refuge dans le quotidien. Et ça s'entend parfaitement dans Never Bring Me Down, un titre pop énergique et optimiste porté par cette idée assez simple, ne pas laisser les obstacles nous faire perdre l'envie d'avancer. Voici Patrick Arbor sur RJB.

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1: Très bon début de journée, il est 10h52.

0: Et c'est déjà la fin de ce 9h-11h. Merci d'avoir été de la partie en ce jeudi matin, la suite de la matinée. Vous la passerez en compagnie de Steve, prêt à vous accueillir. Pour ma part, je vous retrouve samedi matin pour une nouvelle émission des Jardinières. D'ici là, je vous souhaite de passer une excellente fin de semaine sur RJB.
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2: Bonjour. La majorité des élèves de 4e Armos atteignent les objectifs fixés dans les compétences fondamentales. C'est ce que montre une enquête qui contraste avec une autre étude qui avait révélé des lacunes à la fin de l'école obligatoire. 87% des élèves atteignent les objectifs nationaux de formation en compréhension orale de la langue de scolarisation. En compréhension écrite et mathématique, les taux sont de 70% et 76%, annonce aujourd'hui de la conférence des directeurs cantonaux de l'instruction publique. Le directeur de la LNM doit quitter le navire. Le conseil d'administration de la société de navigation sur les lacs de Neuchâtel et Morat annonce ce jeudi le licenciement de Peter Woods. Il motive cette décision au vu de la situation particulière que traverse la LNM et les enjeux majeurs auxquels elle est confrontée. C'est le jurassien Julien Crevoisier qui assurera l'intérim. Les mesures du Conseil fédéral pour protéger la biodiversité restent insuffisantes. La commission de gestion du Conseil des États l'estime dans un rapport. Selon elle, la situation demeure critique en Suisse. La commission regrette notamment l'absence de vision pour l'après 2030. Et puis la Suisse doit agir avec fermeté contre les deepfakes à caractère sexuel. Le Conseil fédéral veut mieux contrôler les hyper-trucages de l'intelligence artificielle. Il a accepté une motion qui vise les fournisseurs d'applications d'IA générative. Les CFF vont améliorer leur offre pour Paris l'année prochaine. Leur projet d'horaire 2027 introduit de meilleures liaisons entre Lausanne et la capitale française via Genève. 3 TGV circuleront tous les jours dans chaque direction. L'adhésion de l'Ukraine à l'Union européenne prendra du temps, alors pourquoi ne pas lui accorder un statut spécial de membre associé? La proposition faite par l'Allemagne, le chancelier Friedrich Merz a adressé une lettre aux dirigeants européens. Cela permettrait à l'Ukraine de participer par exemple à certaines réunions du Conseil européen avant une adhésion pleine et entière à l'UE. L'Ukraine est candidate officielle à rejoindre l'UE depuis 2023. Au Moyen-Orient, les efforts se poursuivent pour trouver un accord de paix entre l'Iran et les États-Unis. Le puissant chef de l'armée du Pakistan, le pays médiateur dans le conflit, est attendu aujourd'hui à Téhéran, selon les médias iraniens. Cela alors que l'Iran étudie une nouvelle proposition américaine et que Donald Trump s'impatiente et menace de reprendre les combats. Et on termine avec EasyJet qui est dans le dur. La compagnie aérienne britannique a annoncé ce matin une perte de près de 400 millions de francs sur le premier semestre de son exercice. Elle a notamment été pénalisée par la guerre au Moyen-Orient qui a entraîné une hausse des prix du carburant. Bonne fin de matinée.
3: Il fera grand beau cet après-midi sur toute la région avec de rares nuages qui passeront sur les montagnes, le tout ventilé par une légère bise, ce qui maintiendra les températures à des niveaux agréables entre 21 et 24 degrés maximum. On retrouvera cette météo radieuse demain et jusqu'à lundi au moins. Cela dit, commencera à faire très chaud aussi, jusqu'à 30 degrés lundi. Commencez à faire des réserves d'eau. Bonjour et bienvenue dans une émission joyeuse comme une petite ombrelle de cocktail. C'est le 11-13 et toutes ses couleurs. Avec au sommaire nos rendez-vous quotidiens, notamment qu'est-ce que ça change d'ici peu. On va souffrir pour être prisonnier de nous-mêmes, voilà. On va se faire du mal pour du mal. Vous verrez ça tout à l'heure. On jouera également ensemble. On a des entrées encore pour Usine Sonore à la Neuville qui démarre bientôt et qui vous permettra de voir de la musique de façon très ludique. Et puis bien sûr le Presse Citron. Ah, il arrive vers 11h45 comme chaque jour. Les 100 francs de bons cadeaux dans les stations Jubin sont toujours sur le tapis. Vous allez peut-être pouvoir les empocher. Préparez-vous. Tout ça emmené par un assortiment de chansons toutes plus goûtues les unes que les autres qui commence ici avec Zoé Wes en plein contrôle. Bienvenue.
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1: Aujourd'hui, on découvre avec joie tout ce qui a beaucoup changé avec les instruments de torture, c'est le consentement. Le tapis de course moderne descend d'un instrument de torture carcéral, le treadmill. À la base, ce sont les Grecs et les Romains qui avaient inventé ces grandes roues à aubes actionnées, non pas par l'eau comme dans un moulin, mais par la force animale, voire humaine. C'était effectivement une sorte d'escalier sans fin qui incarnera les débuts de l'industrialisation. Mais si cette roue avait une utilité non négligeable, et surtout des fins utiles, en 1818, l'ingénieur anglais William Cubitt en fera une version pour le simple plaisir de torturer les prisonniers récalcitrants. Les détenus marchaient alors jusqu'à 6 heures par jour et pouvaient gravir l'équivalent de 4000 mètres d'altitude marche par marche. L'engin finira par être aboli quelques années plus tard, mais sera récupéré bien après pour être mis à plat et devenir le fameux tapis de course sur lequel vous vous faites souffrir, mais cette fois de manière consentie.
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1: La prochaine fois que vous grimperez sur une de ces machines du diable, demandez-vous si vous n'êtes pas prisonnier du regard des autres ou de vous-même.

dédicacé Miley Cyrus avec sa Wrecking Ball. Ouais, elle venait de se faire plaquer par une autre star. Et puis, elle s'est dit, ben, qu'est-ce que je vais faire? Je vais faire un tube mondial. Et elle a mobilisé toute son équipe de producteurs, de paroliers, etc. Elle leur a dit, il va falloir me pondre le meilleur morceau de toute l'histoire de cette année. J'ai envie qu'on l'entende partout et que mon ex ait énormément de chance de tomber dessus aussi dans les soirées mondaines dans lesquelles il ira. Donc, elle a pondu Wrecking Ball, elle y a mis bien du soin, et ben voilà, ça tourne encore aujourd'hui pour dire que, voilà, si vous quittez votre petite amie, méfiez-vous de ses moyens de vengeance. Et c'est Pierre Garnier sur l'horizon qui arrivera dans un instant sur RGB. Il y aura aussi Michael Jackson, et il faudra que je vous parle gentiment de la journée... de la bonne action. Eh oui, on aime les âmes

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1: RGBD 11h15.

0: Alors, si vous voulez rire aussi un bon coup, ne le faites pas forcément avec Michael Jackson sur ce morceau Thriller. Mais si jamais on a 3 minutes pour rire, hein, aux alentours de 13h15 cet après-midi, c'est tous les jours un bout de sketch qui arrive pour vous donner le sourire. Et c'est un petit peu moins glauque quand même. On continue sur RJB. On a encore une légende des années 90-80, Bon Jovi avec It's My Life. 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

0: Restez avec nous sur RGB dans un instant. Les Maroon 5 nous rafraîchissent la mémoire. Et aujourd'hui, avec les coups de chaud qui arrivent, tout ce qui pourra nous rafraîchir sera bon à prendre. C'est Memories qu'on va écouter. Il y a aussi Louise Capaldi. En attendant de pouvoir faire mumuse avec vous savez qui, Elle presse citron. Mais on y reviendra.
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0: RGB, il est 11h32.

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1: 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Pour détendre la viande jusque-là, voici le très délicat Jeff Buckley. Un feu Jeff Buckley bien sûr, qui nous a quittés il y a fort longtemps et qui nous a laissé ce merveilleux morceau reprise de Leonard Cohen, Alléluia.

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0: RJB 11h45.

0: On joue au Pré Citron aujourd'hui avec Myriam. Bonjour Myriam.
1: Bonjour.
0: Myriam qui se prépare à partir en turboréacteur, chercher une terrasse à midi. Ça va être sport, dis donc.
1: Ben oui, avec qui je gagne 100 francs, c'est déjà... Ça sera déjà pas mal.
0: Voilà, vous êtes une femme qui aimait affronter l'adversité et vous lancer des défis apparemment. Parce que entre se trouver une terrasse à Bienne ce midi, ça va être compliqué, mais c'est pas possible, mais voilà. Et puis, il y a le Pré-Citron, effectivement. Vous compliquez les choses, Myriam.
1: Je me demande qu'est-ce qui est le plus difficile, finalement.
0: Ben écoutez, on va le savoir tout de suite. Déjà, la première étape, ça, c'est de notre ressort. On vous propose de jouer au Pré-Citron avec, du coup, trois questionnaires que j'ai devant moi. J'en ai un sur la Camargue, j'en ai un sur les Saints-Patrons et j'en ai un sur la musique en général. Trois thèmes, vous choisissez celui que vous préférez pour essayer de briller.
1: J'hésite entre la Camargue et puis la musique. La Camargue.
0: D'accord, un peu de voyage, un peu d'évasion, c'est ça.
1: Oui.
0: Vous avez des affinités avec ce coin de pays ?
1: Ma mère a habité longtemps dans le Gard.
0: Ah bon, écoutez. Ça devrait pouvoir vous donner un petit avantage. Est-ce que ce sera suffisant pour battre le score de 7 d'Aurélie ? Ça, on va le voir tout de suite. Vous avez choisi une minute pour répondre à 10 questions sur ce thème de la Camargue. Si vous butez sur une question, vous dites « je passe ». Et on y revient s'il nous reste du temps à la fin du questionnaire. Score à battre 7, vous l'avez entendu. Est-ce que vous êtes prête, Myriam ?
1: Je suis prête.
0: En voiture. Quelle ville est considérée comme la capitale de la Camargue pour sa position centrale ?
1: Sainte-Marie-de-la-Mer.
0: Par quel delta la Camargue est-elle formée ?
1: Pas.
0: Quel est le nom donné à un élevage de taureaux ou de chevaux en Camargue ?
1: J'ai oublié, pas.
0: Avec quel autre département les Bouches-du-Rhône se partagent-elles la Camargue ?
1: Le Languedoc.
0: Quelle céréale protégée par un IGP est cultivée depuis le Moyen-Âge en Camargue ?
1: Passe.
0: Quel est l'autre nom des marais salants de la région ?
1: Super le thème, je ne sais pas.
0: Quelle ville, célèbre pour ses arènes et son patrimoine romain, est située aux portes de la Camargue ?
1: Nîmes.
0: Quel échassier est l'oiseau emblématique de la Camargue ?
1: Le flamant rose.
0: Quel insecte est une véritable plaie dans la région avec plus de 40 espèces présentes ?
1: Moustiques.
0: Eh oui, les moustiques. C'est arrivé un peu tard, malheureusement. Il y a 2-3 fois où c'était des souvenirs qui ne voulaient pas remonter. Hein. On sentait que ça coinçait quelque part. Je ne suis pas sûr que ça suffise pour faire mieux qu'Aurélie, mais on va vérifier ça tout de suite. J'avais encore une question d'ailleurs à vous poser. On s'est arrêté à la 9e avec ces fameux moustiques. Quelle couleur prennent les lacs d'aigues mortes en été ?
1: Vert.
0: Non, c'est rose.
1: Rose.
0: Voilà, rose comme les flamants roses.
1: Comme les flamants.
0: Alors, quelle ville est considérée comme la capitale de la Camargue pour sa position centrale ? Les Saintes-Maries-de-la-Mer, c'est une bonne réponse. Par quel delta la Camargue est-elle formée ? Le delta du Rhône, vous l'avez raté. Quel est le nom donné à un élevage de taureaux de chevaux dans la région ? On dit ça, on dit que c'est une manade.
1: Mais bien sûr.
0: Vous le saviez. Mais voilà, le fameux un des souvenirs qui est resté coincé. avec quel autre département les Bouches-du-Rhône se partagent-elles la Camargue ? Vous l'aviez et vous êtes parti sur une autre solution, c'est effectivement le Gard, là où a vécu visiblement votre maman, comme vous nous l'avez dit. ça a fait tilt notre téléphone, votre cri. Quelle céréale protégée par un IGP est cultivée depuis le Moyen-Âge en Camargue ? C'est le riz. L'autre nom des marais salants de la région, on appelle ça les salins, tout simplement.
1: Ouais, là aussi,
0: j'étais
1: pas loin.
0: Ouais. Quelle ville célèbre pour ses arènes et son patrimoine romain est située aux portes de la Camargue ? Vous m'avez dit Nîmes. Je peux vous le compter juste, on pensait surtout à Arles.
1: Ah ouais.
0: Oui.
1: Ouais. Oui,
0: c'est ça, c'est un petit peu plus près. Les châssiers, oiseaux bleu manté de la Camargue, la flamant rose, c'est correct. Et puis les moustiques, vous l'avez eu, mais trop tard. Donc ça vous fait 3 bonnes réponses. Voilà.
1: Bah oui, voilà.
0: Et beaucoup de regrets.
1: Du coup.
0: Alors, je pense que vous avez votre chance de la journée repose désormais sur votre trouvaille d'une belle terrasse pour ce midi, de laquelle vous pourrez profiter même si le temps vous est compté entre midi et 1h à cause du boulot, évidemment. Donc c'est bien, ce sera pas plus mal, vous essayez de vous redorer un peu et puis d'oublier cette performance du Presse Citron qui, de toute façon, vous aurez l'occasion de revenir jouer, hein.
1: Exactement, je vais revenir.
0: Voilà. Et puis, pour tout vous dire, j'aurais pas fait mieux. Voilà, aussi simple que ça. On vous souhaite de bien profiter de votre terrasse. Un bon appétit et une bonne journée. À bientôt.
1: Merci, à bientôt. Au revoir.
0: Au revoir. Le Presse Citron revient demain aux alentours de 11h45. Le score à battre est toujours de 7. Battez-vous.
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0: Et on va tout de suite se mettre en appétit en musique avec, qu'est-ce qu'on va vous mettre? Allez, Mylène Farmer, XXL, grande taille, l'artiste.

0: Sonar JB, dans un instant, on va vous détailler les grands titres qui nous attendent dans notre journal de 12h15. Ne bougez pas.
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0: Il est midi. Les titres du journal, Mathieu Schaffner, bonjour.
8: Bonjour.
0: Il doit crier « Goal !» mais en toute neutralité.
8: C'est la difficile mission qui a été confiée à Dominique Antonen durant le championnat du monde de hockey sur glace. L'habituel speaker du HC Bienne est au micro dans la patinoire de Fribourg. Et vous entendrez à 12h15 que cette activité lui demande passablement d'adaptation.
0: Sur la glace, justement, la Suisse poursuit son sans faute.
8: Et signe même un record, enfin plutôt son gardien, grâce à la victoire face à l'Autriche 9-0 hier. Leonardo Giannoni a signé un 13e blanchissage dans un mondial. Le portier suisse est désormais seul détenteur de cette marque de référence.
0: Enfin, le parler suisse roman sous la loupe de l'université de Neuchâtel.
8: Son centre de dialectologie mène une large enquête pour découvrir les variations et innovations du français régional. La Suisse romande est passée au crible. Exemple à 12h15 avec un objet métallique qu'on accroche au cou des vaches. Steve, une petite idée de ce dont il s'agit ?
0: Un couteau.
8: Un couteau. Je sais pas, c'est plus tard dans l'évolution de la vache.
0: Si, si, ok, d'accord. Bon, ben on aura la réponse du coup dans le journal à 12h15.
8: Exactement, avec plusieurs noms selon les cantons. Vous verrez, c'est intéressant.
0: Enfin, du côté du ciel, là, un seul langage pour la journée. Là.
8: Du soleil, ça on le comprend partout en Romandie. Le temps au beau fixe, malgré quelques passages nuageux. Les températures sont de saison entre 21 et 24 degrés. Et ça va continuer à augmenter ces prochains jours.
0: Et du coup, ce sera la TIAF. Voilà, encore un autre un petit mot bien chez
8: vous. Exactement. Vous complétez l'enquête en direct, c'est bien.
0: Tour complet de la formation, on vous rappelle, c'est donc dans notre journal. Rendez-vous à 12h15.

0: Persiste, résiste et dis chocolatine si tu le veux, cela te regarde. Nous, eh bien, on va justement laisser la place à quelqu'un qui a résisté, qui a suivi ses envies. C'est Damiano David dans un instant.
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0: The First Time, Damiano David à suivre sur RJB. Damiano David qui a officiellement abandonné l'Italie. Voilà, le gagnant de l'Eurovision de je ne sais plus quelle année, il n'y a pas si longtemps, a décidé de vivre son rêve américain et l'a annoncé dernièrement sur ses réseaux. Voilà, l'Italie ce ne sera plus que pour les vacances désormais. Je pose mes fesses aux States pour de bon. On lui souhaite bon vent.
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0: 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Le journal Mathieu Schaffner.
4: Bonjour, une voix biennoise résonne au championnat du monde de hockey sur glace. Dominique Antonen œuvre dans la patinoire de Fribourg durant ce mondial. L'habituel speaker du HC Bienne découvre une autre approche de sa fonction. La route d'Orpont va changer de visage à Bienne. Le tronçon va subir une réfection, au mieux dans 2 ans. Les autorités veulent notamment améliorer la sécurité des piétons et des cyclistes. La compréhension orale des élèves suisses est de qualité. C'est en substance le message de la conférence des directeurs cantonaux de l'instruction publique. Elle a dévoilé aujourd'hui les résultats d'une enquête menée auprès des écoliers de 4e année Armos. Quelques nuages à l'horizon, mais c'est bien le soleil qui règne en maître aujourd'hui dans le ciel de la région. La bise est de mise. Le mercure, lui, dépasse les 20 degrés et va continuer son ascension ces prochains jours. Il est l'une des voix du championnat du monde de hockey sur glace. Le biennois Dominique Antonen est un des speakers retenus pour l'événement. Il œuvre à Fribourg où il tiendra le micro à 10 reprises lors de ce mondial. Le Célandais est sur un nuage depuis qu'il a été contacté. Celui qui officie au HC Bienne depuis près de 37 ans consacre bénévolement 2 semaines à sa passion. Et il a découvert un nouvel univers avec des noms de joueurs de différentes langues auxquels il faut s'adapter. Dominique Antonen.
5: Avant chaque match, on va regarder le line-up. On a des audio files où sont prononcés le nom de chaque joueur, histoire qu'on les dise correctement, parce que c'est vrai que dans les indications que l'on a reçues, la plus importante, c'était qu'on dise ses noms correctement, parce qu'un joueur qui est sur la glace, qui entend son nom, qui est un petit peu estropié, c'est vrai que ça fait pas plaisir. Donc c'est vrai que, en fait, on s'est habitué. Alors, on note tout en phonétique. Chacun a sa propre phonétique, hein, mais en finalité, les noms sont relativement corrects.
6: Et en matière d'ambiance, comment est-ce qu'on gère un public autant cosmopolite, et j'ai envie de dire, par rapport à un public fidèle de club.
5: Ce qu'il faut savoir, c'est qu'au niveau du championnat du monde, le speaker a vraiment son rôle dès le moment où il y a la mise en jeu jusqu'à la fin. Donc tout ce qui est entre deux, toutes les animations, etc., là, il n'y a pas. Et on doit rester neutre. Par exemple, s'il y a un goal pour le Canada, on ne peut pas faire plus goal que contre l'Italie, par exemple. Donc on doit vraiment rester dans cette neutralité, mais quand même donner un petit peu du sprout, comme je dis, quand même un petit peu donner l'intonation quand même dans ce que l'on dit. Mais on ne peut pas faire la même chose qu'en club, ça c'est certain.
6: Ça a demandé une adaptation particulière pour vous ou finalement tout ça vient naturellement?
5: Ça vient assez naturellement parce qu'encore une fois, comme je ne suis pas speaker pour l'équipe, en l'occurrence de Bienne, donc c'est vrai que cette neutralité, elle est donnée par chaque équipe. Mais c'est vrai que quand on voit jouer le Canada, on a peut-être plus tendance à se dire, waouh, quand on a, j'ai annoncé un Sidney Crosby par exemple, ben, c'est vrai qu'il y a une petite fierté quand même derrière, mais je dois quand même rester dans la neutralité par rapport au nom de l'adversaire finalement. C'est vraiment assez sympa avec ces nouveaux noms, avec cette nouvelle ambiance, avec des nouvelles équipes, avec une autre forme de jeu. C'est vraiment sympa, ouais.
0: Des propos recueillis par Michel Léoni. On parlera encore du championnat du monde de hockey sur glace juste après ce journal dans le Point Sport. La route d'Orpont à Bienne sera refaite. Le projet de réfection est soumis à la population jusqu'à demain. Les autorités cantonales élaboreront ensuite un plan définitif avant la mise à l'enquête publique. Le chantier n'interviendra que dans 2 ans au mieux. Ces travaux ont plusieurs objectifs, comme l'explique le chef de projet à l'Office des ponts et chaussées du canton de Berne, Marcus Rickli.
7: Le premier, c'est maintenir la fonction actuelle de l'axe principal avec une vitesse de 50 à l'heure. La deuxième, c'est améliorer la sécurité de piétons et puis les cyclistes. Et puis le troisième point, c'était valoriser l'entrée de ville et compléter les espaces verts ainsi que les plantes d'arbres. Et puis en plus, c'est réduire l'effet de l'écancement des deux parties du quartier.
8: Vous avez lancé une procédure publique. Ça signifie que les documents actuels ne sont pas encore définitifs?
7: Oui, exactement. Il y a des adaptations qui sont possibles en fonction des retours reçus, mais c'est clair, toujours dans le respect des dispositions légales. On attend des remarques concernant des points auxquels nous n'avons pas encore suffisamment d'attention, ou bien des trucs où nous n'avons pas eu des connaissances.
0: Marcus Ricli au téléphone d'Estelle Hermann. La ville de Bienne a également lancé un projet de réfection de l'ensemble du secteur entre la route d'Orpont et le chemin du Geisried. Préserver le musée des Beaux-Arts de Berne, c'est garantir l'accès à un élément essentiel du patrimoine culturel. Des personnalités issues des milieux politiques, économiques et culturels du Jura bernois et de Bienne-Seeland en sont convaincues. Elles appellent aujourd'hui à voter oui le 14 juin. Le peuple bernois doit se prononcer sur un crédit d'études de 15,7 millions de francs pour préparer et planifier la rénovation de l'institution. Pour ce comité, il s'agit d'une plus-value pour la région artistique et culturelle biennoise. Le Conseil exécutif rejette les modifications proposées par la Confédération dans l'ordonnance sur l'assurance maladie et celle sur les prestations de l'assurance des soins. Il regrette qu'elle soit axée exclusivement sur les coûts des médicaments. Le gouvernement bernois juge cela insuffisant dans une prise de position dévoilée ce matin. Pour lui, les mesures prises ne doivent pas conduire à une réglementation excessive ni mettre en danger l'attractivité de la Suisse en matière de recherche, de développement et de production de médicaments. 150 ans, c'est l'âge que fête cette année l'entreprise biennoise Engel, active dans la technique du bâtiment, l'acier et la quincaillerie. L'histoire commence donc en 1876, lorsqu'Hermann Engel ouvre sa quincaillerie et son commerce de charbon dans le centre de Bienne. À l'époque, il compte deux employés, un cheval et une charrette. 150 ans plus tard, Engel S.A. recense plus de 200 employés et possède 8 sièges en Suisse. Le directeur Fabian Engel.
9: Je pense que l'aspect familial, il est toujours là. Aujourd'hui, la partie Engel, on est dans les 250-260 personnes. Ça fait une autre culture. On a des autres besoins de management, de structure, de direction que quand on peut mener par l'exemple, quand on est 4, 5, 6 personnes. Mais ce qui est sûrement resté, c'est justement cette attitude familiale qui est bien ancrée dans la culture, surtout envers les collaborateurs. Ce n'est pas des numéros, c'est des individus. On se connaît, on se respecte. Je pense que ça n'a pas changé. Mais aussi envers notre clientèle. La relation avec notre clientèle reste clé pour le succès de l'entreprise. Ça a été, il y a 150 ans, sûrement la même chose qu'aujourd'hui.
0: Fabien Engel, que vous entendrez plus longuement sur notre site internet rjb.ch dans le cadre de notre chronique en boîte. La société de navigation sur les lacs de Neuchâtel et Morat se sépare de son directeur. Le conseil d'administration de la LNM l'a indiqué ce matin. Elle dit écarter Peter Wötz au vu de la

0: comme par exemple Panossé, comme par exemple Poutsé, mais il y a aussi, et c'est grâce à ce TP et grâce à ce travail qu'on se rend compte, il y a vraiment beaucoup de mots qui sont rattachés principalement au canton.
1: On peut prendre un exemple, celui de la cloche de vache.
0: On voulait tester en fait comment est-ce que les gens appellent cet objet métallique qui se trouve au cou des vaches. Puis on avait proposé 3 propositions, donc sonnette, sonaille et puis cloche. Et on se rendait compte que en Valais, c'était hors de question d'appeler une cloche de vache, mais on parle d'une sonnette de vache. Et dans le canton de Fribourg, on parle plutôt d'une sonnaille que justement d'une cloche. Et grâce à cette enquête, on a aussi vu que ce qu'on ne savait pas, c'est qu'il y avait aussi le mot toupin dans le canton de Vaud. Ces différences, elles se maintiennent, bien sûr, parce que des fois, ça fait partie de votre identité. Typiquement, si on revient sur l'exemple des cloches de vache, on parle d'une sonnette pour les vaches parce que la cloche, c'est dans les églises. Quand on entend sonner une cloche, ça veut dire que c'est peut-être le moment d'aller à l'église. Et puis quand on entend les sonnettes, ça veut dire que peut-être les vaches sont en train de sortir du parc.
2: Des propos recueillis par Marcel Neuenschwander. L'harmonisation avance à grands pas dans les écoles du pays. Les élèves suisses de 7-8 ans qui sont au terme de la 7e année Armos sont 87% à avoir atteint les objectifs de formation en langue orale de scolarisation. C'est un peu moins bien en langue écrite et en mathématiques, mais cela reste au-delà de 75%. La conférence des directeurs de l'instruction publique a exprimé sa satisfaction ce matin à Berne. Son président Christophe Darbelay.
3: Ici, on parle d'un test qui a été fait dans la langue de scolarisation, ça veut dire le français à l'école en Suisse romande, et puis les mathématiques. Et là, on voit que les résultats sont très bons, on dépasse les 80%, on est à la page pratiquement dans tous les cantons avec des résultats qui font plaisir, qui montrent qu'on avance bien dans l'harmonisation du système scolaire qui a été décidé par le peuple et les cantons il y a 20 ans aujourd'hui. On a quand même un certain nombre de points d'attention à avoir, par exemple, l'origine sociale des élèves a un impact sur les résultats scolaires, aussi la langue qui est parlée à la maison, tous ces éléments-là poussent à améliorer en permanence le système. Alors si l'an dernier, on avait un mauvais résultat en orthographe, on avait des très bons résultats dans toutes sortes d'autres choses qu'on a testées. Quand on a un mauvais résultat dans un domaine, on travaille, on refait des dictées, on travaille l'orthographe et puis on s'améliore.
2: Les mesures du Conseil fédéral pour protéger la biodiversité restent insuffisantes. C'est ce qu'estime la commission de gestion du Conseil des États dans un rapport dévoilé ce matin. Selon elle, la situation demeure critique en Suisse. La commission regrette notamment l'absence de vision pour l'après 2030. Et puis au Moyen-Orient, les efforts se poursuivent pour trouver un accord de paix entre l'Iran et les États-Unis. Le puissant chef de l'armée du Pakistan, pays médiateur dans le conflit, est attendu aujourd'hui à Téhéran. Selon les médias iraniens, c'est alors que l'Iran étudie une nouvelle proposition américaine et que Donald Trump s'impatiente et menace de reprendre les combats.
4: 12h26 sur RJB, Mathieu Schaffner, comment ça se passe du côté de nos héros nationaux ?
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2: Eh bien, plutôt bien, même très bien, avec une victoire qui s'inscrit dans les livres d'histoire. L'équipe de Suisse de hockey sur glace a battu l'Autriche 9-0 hier à Zurich. 4e succès en 4 sorties pour des Helvètes qui continuent de marcher sur l'eau. Ce large succès a permis d'engranger de la confiance offensive, mais aussi défensive. Avec un 13e blanchissage personnel dans un mondial, le gardien Leonardo Giannoni a signé un nouveau record.
6: Oui, c'est cool, très cool. Dans le dernier match, c'était passé tout près et je ne savais pas si l'occasion se représenterait. Et finalement, on a saisi la première occasion qui se présentait. Je crois que cet accomplissement est important aussi pour l'équipe. On est méga heureux. On a réussi un bon départ dans ce match. Ils nous ont mis la pression sur le jeu de puissance. C'est passé tout près à 2 reprises. Mais comme dans tout ce tournoi, on a trouvé le bon moment pour marquer le premier but, puis le deuxième, le troisième, le quatrième. C'est impressionnant comme tout s'enchaîne parfaitement. On prend et on essaye de continuer.
2: Des propos recueillis et traduits par notre envoyé spécial au championnat du monde, Vincent Costet. La Suisse tentera de cultiver sa série de victoires ce soir. Ce sera face à la Grande-Bretagne à 20h20. Ainsi s'achève ce rendez-vous d'information. Merci pour votre fidélité. Excellente journée.
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4: 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Poursuivons avec notamment Dua Lipa qui se prépare en coulisses avec son training de sport. Ben oui, voilà, on a envie de se bouger un peu, c'est training season à suivre. Avant de faire nos exercices pour la digestion, place à la météo. Et puis, on est sens également. On a un petit bout de choix à vous présenter. Il fera grand bout.

0: Cet après-midi sur toute la région avec de rares nuages qui passeront sur les montagnes, le tout ventilé par une légère bise, ce qui maintiendra les températures à des niveaux encore agréables, entre 21 et 24 degrés maximum. On retrouvera cette météo radieuse demain et jusqu'à lundi au moins. Cela dit, il commencera à faire très chaud aussi, jusqu'à 30 degrés lundi. Ça va devenir moite sous les aisselles.
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0: Nous avons la joie et le bonheur de vous présenter le petit Naël, Naël Baum, un jeune homme qui est né vendredi 15 mai à 8h48 à l'hôpital Pourtalès à Neuchâtel. Il pèse 3,170 kg pour une taille de 48 cm. Ses heureux parents sont Christelle et Nicolas de Bellet et ce sont eux qui nous ont fait part de la nouvelle. Eh bien, on est très heureux pour vous deux. Félicitations Christelle, félicitations Nicolas. Et puis on souhaite vraiment plein de bonheur au petit Naël. Si vous aussi vous avez du bonheur à nous partager, qu'un heureux événement est arrivé dans votre entourage, on vous rappelle que vous pouvez nous signaler les naissances via un formulaire disponible sur notre page internet.
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Vous avez vos places pour le Ricino ? On s'en occupe. Dans un instant, vous aurez le kéké sur RGB pour vous tordre l'actualité du jour. Mais juste avant, on voulait quand même vous diffuser, vous faire entendre l'extrait du jour dans notre grand jeu pour le Dricino Festival. On vous rappelle que ce festival arrive du 29 au 30 mai à Courgenay. L'open air qui va voir défiler toute une kyrielle d'artistes internationaux et nationaux. Et pour vous inviter, vous et la personne de votre choix, à la soirée de votre choix, vous avez le choix entre deux, eh bien, on se lance dans un petit jeu, c'est très simple. On va vous faire écouter tout de suite un extrait. C'est le quatrième de la semaine, un extrait sur lequel vous pourrez entendre un montage sonore de différents artistes, différentes chansons. Il s'agit en fait d'artistes qui seront présents au Dricino. Il y en aura deux. À vous d'identifier un des deux pour empocher peut-être les entrées pour le Dricino Open Air Festival. Vous êtes prêts ? Je peux vous passer cet extrait, tendez bien l'oreille et essayez de reconnaître les artistes qui s'y cachent.

0: Alors, je vous le dis tout de suite, ceux qui pensent qu'il y a le bel Uber dessus, c'est raté. Voilà, comme ça vous êtes au jus. Je vous donne un petit indice, je suis sympa. Qui sont les artistes sur cet extrait? Si vous en avez un des deux, ça suffit. Venez nous donner la réponse sur rjb.ch. Et une fois que vous serez sur cette page, vous verrez que si besoin, vous pouvez vous repasser l'extrait en question. À vous de jouer.
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1: Salut cette équipe, ça joue, c'est le kéké sur RJB, la radio des chasseurs. Et les jeunes, faut pas boire de l'agneau, c'est verboten, je vous le dis. Hein? Ah ben, si vous avez l'âge, c'est vous qui savez, mais... Faudra pas venir braguer si derrière vous chopez une trogne comme la mienne. Voilà, c'est dit. Oui. Ben, ma fille, je fais ce que je peux. J'essaie d'aider la Croix Bleue Puissante Bernoise. Ben, la Croix Bleue Puissante Bernoise, aujourd'hui, s'est mis ensemble pour la journée spéciale contre les problèmes d'alcool, surtout chez les jeunes. Alors, je leur dis, les jeunes, la piquette, c'est niette, hein? Ou vous avez déjà les schlecks. Alors, laissez la binge aux vieux schnock comme moi, hein? Et puis vous arrêtez de nous casser les bobos. Alors, je sais bien que vous aimez bien l'écologie. Donc, je comprends que vous aimez bien les verres. Mais gare à vous les verres dans le nez. C'est pas les mêmes que les verres de terre, hein, si jamais. Ouais. Il y a un moyen mémotechnique pour s'en souvenir, c'est que d'un côté, il y a les long drinks, puis de l'autre, les lambriques. Ouais, c'est pas pareil. Du coup, ben, vous verrez, hein, si vous terpenez un peu en ville de Bienne cet après-midi. Il y a la Croix Bleue Puissante Suisse, ils ont un tout beau stand spécial. Picobello, c'est un bar à cocktail sans alcool. Oui. Ben, tu vas, puis tu as un cocktail, mais dedans, y a pas de gnôle, rien du tout. Sec de chez sec. Ben, c'est des malex, parce que c'est pour attirer les souillasses, tu vois. De loin, tu te dis. C'est un vrai piège à quoi. Tu crois que t'arrives, et puis on veut te payer une petite goutte maison, hein, pour te remonter le moral. Et puis, craque dans l'art, on te refourgue du sirop à la menthe, puis on te fait la morale. Aïe, aïe, aïe. Ah ben, je vous le dis, arrêtez de picoler comme des vaches, les jeunes. Laissez ça aux professionnels, hein. Ah ouais, je vous le garantis, pièces et main d'œuvre. Avec une si rose, la vie n'est pas si rose.
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1: Bonjour, Géoénergie Jura a bien déposé officiellement une demande de concession pour prélever de l'eau dans le ruisseau du Tabayon dans le cadre du projet de géothermie profonde à Haute-Saône. La demande est publiée ce jeudi au journal officiel, lançant le délai d'opposition d'un mois qui prendra fin le 22 juin. Ce besoin en eau, qui a toujours suscité de vives inquiétudes et contestations des opposants, vise à couvrir les besoins pour réaliser la stimulation hydraulique pour le projet. Les élèves suisses de 7-8 ans qui sont au terme de la quatrième année Armos sont 87% à avoir atteint les objectifs de formation en langue orale de scolarisation. En langue écrite et en mathématiques, c'est au-delà de 75%. La conférence des directeurs de l'instruction publique a exprimé sa satisfaction ce matin à Berne. L'harmonisation avance à grands pas. L'an dernier, des lacunes avaient été détectées en orthographe chez les romans. Mais ce matin, le président de la CDIP, le Valaisan Christophe Darbelet, était tout sourire.
2: Ici, on parle d'un test qui a été fait dans la langue de scolarisation, ça veut dire le français à l'école en Suisse romande, et puis les mathématiques. Et là, on voit que les résultats sont très bons, on dépasse les 80%, on est à la page pratiquement dans tous les cantons avec des résultats qui font plaisir, qui montrent qu'on avance bien dans l'harmonisation du système scolaire qui a été décidé par le peuple et les cantons il y a 20 ans aujourd'hui. On a quand même un certain nombre de points d'attention à avoir, par exemple l'origine sociale des élèves a un impact sur les résultats scolaires, aussi la langue qui est parlée à la maison, tous ces éléments-là poussent à améliorer en permanence le système.
1: 6 centres pour requérants d'asile vont être fermés temporairement en Suisse. Ils se trouvent dans les cantons de Genève, Berne, Bâle, Turgovie et Tessin. Décision du secrétariat d'État aux migrations aujourd'hui. Le nombre de demandeurs d'asile dans ces centres est inférieur aux prévisions. La mesure s'appliquera au plus tard à partir de la mi-juin et réduira la capacité d'environ 700 places sur les 7000 actuellement disponibles en Suisse. La Suisse qui débloque 13 millions de francs pour le Moyen-Orient, décision de la Direction du Développement et de la Coopération. Cette enveloppe permettra de répondre aux besoins de la population en Iran, Liban, Syrie, Yémen et Afghanistan. Près de la moitié des 13 millions servira aux activités de la Croix-Rouge selon la Confédération. La planète hockey sur glace a les yeux rivés sur le championnat du monde. Le HC Ajoie, lui, concocte sa préparation. Le club jurassien de National League annonce aujourd'hui 6 matchs amicaux entre le 14 août et le 8 septembre. Premier match, un duel contre son voisin du HC Bienne à Champéry. Le HCA défiera aussi Servette, Bâle ou encore les Français de Rouen et terminera contre les Allemands de Schwenningen à Porrentruy. Et puis la Xamax Academy a trouvé son président. Terence Wilshere sera à la tête du centre de formation du club neuchâtelois de football. Annonce faite ce matin, Terence Wilshere, déjà aux manettes des clubs de soutien, se chargera de valoriser la Xamax Academy. L'aspect technique reste la mission de Pascal Hopliger. Bel après-midi.
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4: Moult soleil cet après-midi sur toute la région. Oui, quelques rares nuages défileront sur les montagnes, mais seront très anecdotiques. C'est surtout, bien sûr, le beau temps qui dominera. Le tout ventilé par une légère bise tout de même, qui maintiendra les températures à des niveaux agréables. Prévoyez entre 21 et 24 degrés maximum aujourd'hui sur notre région. On retrouvera cette météo radieuse demain et jusqu'à lundi, au moins. Cela dit, il commencera à faire très chaud aussi. On a des pointes jusqu'à 30 degrés prévues lundi. Il va falloir remettre quelques gouttes d'huile dans votre ventilo, les amis. C'est ici que l'on s'arrête sur cette émission du 11-13. On a passé un bon moment avec vous. On espère que c'est réciproque. Et on remettra ça demain à 11h. Pour l'heure, sur RJB, on part à l'aventure dans notre playlist musicale tout au long de cet après-midi avec quelques petites escales dans les chroniques. On aura la Minute des Terroirs à 13h30 avec Jean-Michel qui parlera de la passion de l'apiculture avec Frédéric Schneider. Et puis, il y aura le monde des séries un peu plus loin. Joël nous dira ce qu'elle a pensé de la saga Les Testaments. Vous pourrez vous mettre en suspension, respirer un bon coup sur le coup des 16h avec Mylène. Et puis ce soir, ce sera Mucho Caliente avec Solatino, une sélection musicale ensoleillée prévue par Armel. Bel après-midi sur RJB, belle soirée musicale. On vous dit à demain. Bye bye.
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4: Et aujourd'hui, nous parlons d'apiculture avec Frédéric Schneider à Cornolles. On le sait bien, un apiculteur a un amour particulier pour ses abeilles. On a demandé à Frédéric Schneider à Cornolles si ses abeilles avaient quelque chose de vraiment particulier.
5: On essaye de travailler avec des souches qui sont relativement douces. On va essayer d'éviter des ruches trop agressives surtout. Déjà pour nous, qu'on soit à l'aise pour travailler.
4: Parce que vous travaillez sans masque en plus.
5: On travaille sans masque.
4: Sans protection.
5: En principe, il y a une fois ou l'autre des gants au printemps parce qu'on se méfie toujours qu'il peut y avoir quelques piqûres quand même. Mais c'est souvent quand on écrase les abeilles qu'on se fait piquer. C'est même pas que l'abeille est agressive, quoi.
4: Elle se défend. Enfin, c'est le moment où elle se rend compte qu'elle peut être oppressée ou qu'il peut y avoir un souci.
5: Aussi, oui, tout à fait. Selon comment on va vers sa ruche, des fois, elles peuvent nous attaquer directement. Si on n'est pas un peu préventif avec un petit peu de fumée pour essayer de les calmer.
4: Alors on voit ici vos différents miels, certains avec des médailles obtenues lors des concours suisses de produits du terroir. Il y a des miels différents, il y a un goût, des propriétés, des utilisations même peut-être parfois qui peuvent être différentes suivant le miel.
5: Oui, alors c'est plutôt des goûts personnels, on va dire. Si c'est pour des utilisations dans cuisine ou pour le mettre dans son thé, par exemple, il y a des gens qui préféreront les miels de fleurs et d'autres des miels de forêt, voire de sapin. Comme les miels de sapin sont très intéressants pour faire des caramels maison aussi. Ça laisse un goût particulier.
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1: Alors que les 6 saisons de La Glaçante Servante Écarlate sont désormais disponibles sur Netflix, la plateforme Disney Plus nous propose la suite de la dystopie née de l'imagination de Margaret Atwood. Ça s'appelle Les Testaments, une nouvelle série qui montre le destin de plusieurs jeunes filles privilégiées vivant dans l'état totalitaire masculiniste de Gilead. Une série qui adopte résolument un point de vue young adulte. Les Testaments reprend environ 4 ans après les événements de la série avec Elizabeth Moss. Et malgré tout ce qu'ont fait June et les rebelles de Mayday, l'état totalitaire perdure et ne dépérit pas.
2: Nous sommes réunis ici ce soir pour ramener la femme à sa place légitime.
1: Agnès est la fille d'un commandant très en vue de Gilead. À l'école de tante Lydia, où elle se rend tous les jours pour apprendre à devenir une épouse parfaite, elle a plein d'amis et une seule inquiétude. Ses règles vont-elles enfin arriver pour la bénir, lui permettant de devenir fertile et donc bonne à marier?
2: Agnès Mackenzie, je vous présente Daisy. Mettez là aussi à l'aise que possible.
3: Daisy, tu peux nous dire d'où tu viens?
4: Du Canada. J'imagine que le Canada est très différent d'ici.
1: La jeune fille voit son quotidien basculer lorsqu'on lui confie la supervision d'une perle, une jeune fille venue de l'extérieur, Daisy. Car Daisy n'est pas une fidèle admiratrice de Gilead, mais une espionne de Mayday sous couverture. Voilà donc pour le point de départ des Testaments.
3: Il faut que je sauve ces filles.
5: Rapproche-toi d'elle.
3: Tu as changé depuis qu'elle est là.
4: Ça ne peut pas être une bonne chose.
3: Pourquoi tout le monde est autant sur les nerfs? Tout le monde se fiche de ce qu'on veut.
4: Ce qui se joue, c'est toute notre vie.
3: Il arrive un moment où il faut agir. Où il faut choisir son destin.
1: Ici, c'est donc le point de vue des adolescentes qui est privilégié. Des adolescentes qui n'ont rien connu d'autre que Gilead et qui trouvent donc juste normal de se trouver cantonnées au point de croix, à la maternité et au fait qu'on leur choisisse leur partenaire sexuel. La série expose l'endoctrinement et la brutalité du régime tout en faisant écho au mouvement MeToo et Tradwives. Une piqûre de rappel supplémentaire des dangers de l'expansion du mouvement masculiniste et du recul des droits des femmes dans un décor aseptisé et fleuri qui nous fait un peu penser à l'univers des chroniques de Bridgerton. Les Testaments, c'est sur Disney+. Quant à La Servante Écarlate, c'est sur Netflix.
3: Ton corps te poussera à être impulsif dans tes décisions.
5: On doit tout détruire.
3: Nous ne savions pas de quoi nous étions capables. Il était temps que nous changions les choses.
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4: Bonjour, il a orchestré le sacre du FC Thun en Super League et peut s'en aller la tête haute. Mauro Lustrinelli quitte le club bernois de football pour devenir l'entraîneur de l'Union Berlin en Bundesliga. Annonce officielle du FCT cet après-midi. Le Tessinois était en poste dans l'Oberland bernois depuis l'été 2022. Il succédera à l'intérimaire Marie-Louise Etta qui a réussi à maintenir le club de la capitale dans l'élite allemande pour terminer à la 11e place. Il est une des voix du championnat du monde de hockey sur glace. Le Biennois Dominique Antenen est un des speakers retenus pour la manifestation. Il œuvre à Fribourg où il tiendra le micro en tout à 10 reprises lors de ce mondial. Le Célandais est sur un nuage depuis qu'il a été contacté. Celui qui officie au HC Bienne depuis près de 37 ans consacre bénévolement ses deux semaines de mondial à sa passion et il a découvert un nouvel univers assez différent de l'ambiance des matchs entre clubs Dominique Antenen.
5: Ce qu'il faut savoir, c'est qu'au niveau du championnat du monde, le speaker a vraiment son rôle dès le moment où il y a la mise en jeu jusqu'à la fin. Donc tout ce qui est entre deux, toutes les animations, etc., là, il n'y a pas. Et on doit rester neutre. Par exemple, s'il y a un goal pour le Canada, on ne peut pas faire plus goal que contre l'Italie, par exemple. Donc on doit vraiment rester dans cette neutralité, mais quand même donner un petit peu du sprout, comme je dis, quand même un petit peu donner ouais, l'intonation quand même dans ce que l'on dit. Mais on ne peut pas faire la même chose qu'en club, ça c'est certain.
4: Deux matchs au Mondial à 16h20, Canada-Norvège et Lettonie-Finlande et deux autres ce soir à 20h20, Suisse-Grande-Bretagne et Danemark-Slovaquie. Le Jura recevra un soutien financier de la part du canton de Zoug pour le transfert de Moutier, 288 000 francs entre 2027 et 2031. Selon l'annonce du gouvernement zougois aujourd'hui, cet appui permet de compenser le manque à gagner pour l'État jurassien qui ne recevra pas tout de suite la totalité du montant de la péréquation, montant qui lui est dû après l'arrivée de la cité prévotoise. Le canton de Zurich avait été le premier à soutenir le Jura avec une aide de 16 millions de francs. Un nouvel espace pour les jeunes entrepreneurs à Neuchâtel. La ville ouvre un lieu commercial mutualisé. Les échoppes du Coq d'Inde accueilleront dès le 15 juin des acteurs qui souhaitent se lancer sans devoir supporter seuls les risques de bail à long terme. Ils pourront s'y installer sur une durée limitée de 4 à 12 mois. À l'international, la Turquie organisera demain des vols spéciaux pour rapatrier les membres de la flottille pour Gaza détenus par Israël. L'État hébreu a d'ailleurs déclaré vouloir commencer à expulser les militants. Plusieurs ressortissants suisses se trouvent parmi les participants à la flottille. Et puis un parfum estival débarque dans la région entre 19 et 23 degrés cet après-midi sous un grand soleil. Des conditions identiques pour tout le week-end de Pentecôte avec le mercure qui grimpera même jusqu'à 30 degrés d'ici lundi. Bel après-midi.

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1: Bonjour, Air France et Airbus sont entièrement responsables de l'accident le plus meurtrier de l'aviation française. Les deux compagnies ont été condamnées en appel aujourd'hui pour le crash du vol Rio-Paris qui a fait 288 morts en 2009. Elles ont été reconnues coupables d'homicide involontaire alors qu'en première instance, elles avaient été relaxées. Peine cette fois-ci maximale de 225 000 euros d'amende, une condamnation essentiellement symbolique mais qui ternit l'image des entreprises. Ebola perturbe un sommet entre l'Inde et l'Afrique. Le forum a été reporté à cause de l'épidémie en République démocratique du Congo. Le rendez-vous devait se tenir la semaine prochaine à New Delhi. Pour l'OMS, le risque d'épidémie d'Ebola en RDC est jugé élevé pour l'Afrique centrale, mais faible au niveau mondial. Les droits des femmes en train d'accoucher doivent être mieux considérés et protégés en Suisse. La prise de position aujourd'hui de la Commission nationale d'éthique dans le domaine de la médecine humaine. La CNE demande de redéfinir les pratiques obstétriques. Le but est de contrer les interventions sans consentement, les pressions de spécialistes et les douleurs inutiles. Le directeur de la LNM est licencié. Le conseil d'administration de la société de navigation sur les lacs de Neuchâtel et Monra de Mora annonce ce matin se séparer de Peter Woods. Une décision prise au vu de la situation de crise que traverse la LNM actuellement. C'est Julien Crevoisier qui assurera l'intérim. Le jurassien, économiste de formation et spécialiste en gestion de projets et de crise, est un profil idéal selon le président du conseil d'administration de la LNM, Alain Ribaud.
2: La personne qui a été engagée est plus qu'un directeur d'intérim. On pense qu'aujourd'hui, si on devait engager un directeur, on n'aurait peut-être pas les meilleurs candidats qui seraient volontaires dans une situation trop compliquée. Donc, on a engagé quelqu'un qui sera là peut-être pour plusieurs mois, peut-être pour plus d'une année, mais qui est chargé de remettre à flot, c'est le cas de le dire, la société, comme il l'a fait. Et c'est pour ça qu'on a pensé à cette personne dans le canton du Jura, à deux occasions déjà, où il a fait des intérims de longue durée.
1: La fribourgeoise Manon Mullener reçoit le Swiss Jazz Award 2026. La pianiste et compositrice a été récompensée pour l'envergure de sa carrière. La musicienne de 29 ans se produit dans les plus importants festivals du monde et compte parmi les personnalités marquantes de la scène jazz suisse, selon les responsables de la récompense. L'inoxydable Manuel Neuer vivra un cinquième mondial. Le gardien de but de 40 ans a été sélectionné aujourd'hui avec l'Allemagne pour la prochaine Coupe du Monde de football. Le portier du Bayern Munich avait pourtant pris sa retraite internationale après l'Euro 2024 à domicile. Il signe donc son grand retour. Le mondial commence le 11 juin. Et on termine avec la météo et le week-end de Pentecôte qui s'annonce radieux. Le soleil nous accompagnera ces prochains jours avec des températures chaudes, jusqu'à 30 degrés d'ici lundi. Pour cet après-midi, il fait entre 19 et 23 degrés. Bonne suite d'après-midi.

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2: Bonjour. Dans 20 minutes, le mondial de hockey sur glace reprend ses droits. Canada, Norvège à Fribourg et Finlande, Lettonie à Zurich. Ce soir, la meilleure attaque défie la moins bonne défense dans le groupe A. L'affiche suisse Grande-Bretagne semble déséquilibrée. Les Helvètes ont gagné leurs 4 rencontres depuis le début du tournoi, dont un cinglant 9-0 infligé hier à l'Autriche. Les Britanniques, eux, n'ont pas engrangé le moindre point et ont encaissé 15 buts en 3 sorties. Et l'équipe de Suisse semble monter en puissance dans ce tournoi. L'attaquant Damien Ria le constate aussi.
3: Dans le système de jeu qu'on veut appliquer, que le coach veut qu'on applique, voilà, c'est encore pas parfait, mais c'est un jeu d'erreurs. Donc il y aura toujours des erreurs, mais c'est limiter ces petites erreurs.
4: Contre la Grande-Bretagne, le plus gros adversaire, ce sera peut-être la Suisse elle-même?
3: Oui, certainement. Je pense qu'on part favori dans ce match, mais il n'y a pas de match facile dans ce tournoi. Si tu n'es pas prêt à jouer, tu peux perdre n'importe quel match. Donc ça va être à nous de rentrer fort.
2: Damien Ria au micro de notre envoyé spécial au Mondial, Vincent Costet. La Suisse joue à 20h20 contre la Grande-Bretagne. Et à la même heure, la Slovaquie défiera le Danemark. Le HC Ajoie disputera 6 matchs amicaux cet été. Le club jurassien de National League annonce son calendrier de préparation du 14 août au 8 septembre. Le HCA débutera par un duel contre le HC Bienne à Champéry. Il affrontera aussi Servette, Bâle ou encore les Français de Rouen. Les Jaunes et Noirs termineront leur prépa à Porrentruy contre les Allemands de Schwenningen. Stan Wawrinka aura droit à un adversaire de taille pour lancer le dernier Roland-Garros de sa carrière. Le joueur de tennis vaudois affrontera le Français Arthur Fils au premier tour du tournoi du Grand Chelem. Un grand défi pour le 119e joueur mondial qui se frottera au 19e du classement ATP. Les quelques 430 militants de la flottille pour Gaza retenus en Israël ont été expulsés. Annonce aujourd'hui de l'État hébreu. La plupart a rejoint Istanbul via des avions affrétés par la Turquie. Aucune indication précise pour l'heure concernant les 7 ressortissants suisses membres de la flottille. L'Espagne prend le problème des incendies à bras-le-corps. Le pays annonce le déploiement dans les prochaines semaines du plus important dispositif jamais mobilisé contre les feux. Armée, garde civile, brigade spéciale mobilisée, hydravions, hélicoptères utilisés et un travail sur une meilleure coordination. L'année passée, l'Espagne a perdu près de 400 000 hectares ravagés par les flammes, plus de 8 000 incendies et 8 morts. C'est la fin d'une histoire qui aura marqué le tissu économique valaisan. Il n'y a plus de vestiges de la raffinerie Tamoil à Colombey-Murat. Les deux dernières cheminées de l'ancienne usine ont été dynamitées à l'explosif aujourd'hui. La raffinerie avait débuté ses activités en 1963 avant d'être rachetée par Tamoil en 1990. Elle est définitivement fermée depuis 2019. Le site pourrait accueillir à l'avenir un pôle de nouvelles technologies. Bonne suite d'après-midi.
5: 16h03, bienvenue sur RJB, bienvenue dans En Suspension. Nous sommes ensemble jusqu'à 19h.
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5: Le soleil a décidé de s'installer pour quelques jours dans la région. Demain, c'est une très belle journée qui nous attend en toute région, sous un ciel souvent sans nuages. Du côté des températures, elles seront douces et afficheront entre 24 et 27 degrés au meilleur de la journée. De samedi à lundi de Pentecôte, le soleil brillera partout sous des températures chaudes et estivales. Bon, la bise sera là aussi pour profiter du week-end. À vous de trouver un endroit à l'abri du vent pour profiter de ce beau temps.
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5: Bienvenue dans votre émission de fin d'après-midi. Aujourd'hui, on va réussir l'exploit de parler aussi bien de gastronomie que de vaisseaux sanguins à l'heure de l'apéro. Un programme validé ni par les médecins, ni par les nutritionnistes, mais au moins, on va apprendre des choses. Dans notre nombre du jour, on parlera des veines, artères et capillaires, tous ces petits tuyaux qui travaillent discrètement pendant que vous, vous oubliez encore de boire de l'eau. On les mettra bout à bout et vous verrez qu'avec ce réseau-là, on peut aller très loin. rendez-vous à 16h40. Le jeudi, on passe en cuisine. À 17h20, le chef nous fera découvrir la cuisine vivante. Et quand on dit vivante, ce n'est pas juste parce que ça croustille encore un peu. Âme sensible, estomac fragile ou personne ayant déjà peur des huîtres, préparez-vous psychologiquement. Dans l'info buissonnière, direction les marches du Festival de Cannes. Parce qu'au fond, avant d'être un endroit où les célébrités montent des escaliers très lentement en regardant vaguement vers l'horizon, il y avait une histoire derrière. On vous raconte tout ça à 17h30. Allez, c'est parti pour 3 heures en suspension.
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0: McDonald sur RGB avec This Is Life. Dans un instant, on va accueillir Miley Cyrus. Et puis juste avant la musique, on vous expliquera comment gagner des entrées pour aller au Dritchino Festival.
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0: Très bon milieu d'après-midi sur RJB. Vous savez, le Dritchino Festival, c'est tout bientôt. Et on va vous expliquer comment faire pour gagner vos entrées. C'est très très simple, il vous suffit d'écouter l'extrait de musique qu'on va vous proposer dans un instant. Vous allez entendre deux artistes qui seront présents lors de ce festival. À vous d'en reconnaître au moins un et de vous rendre sur rjb.ch, de nous donner la réponse et ensuite de patienter, voir si vous êtes tiré au sort pour gagner votre passe pour le jour de votre choix, soit le 29, soit le 30 mai pour le Dritchino Open Air Festival. 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

0: Ouais. Un duo qui fonctionne plutôt bien, Lady Gaga et Doechii pour ce titre Runway sur RGB. Dans un instant, suite avec Jennifer Lopez et Pitbull, encore un duo. Et puis à 16h40, notre nombre du jour, on va parler vaisseaux sanguins, capillaires, tout ça, vous verrez. C'est très très long tout ce qu'il y a dans notre corps humain.
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0: merci d'avoir choisi RJB, il est 16h40.
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0: 160 000, c'est notre nombre du jour. Les veines, les artères et les capillaires permettent au sang de circuler dans le corps humain et sont très très nombreux et excessivement longs lorsqu'ils sont mis bout à bout. Chez un adulte moyen, l'ensemble du réseau sanguin représente environ 160 000 km. On peut donc dire qu'on est littéralement livré avec notre propre infrastructure de transport intégré, sans vignette, sans GPS et avec un liquide rouge qui coule à toute vitesse 24 heures sur 24. Pour comparer, la Terre fait un peu plus de 40 000 km de circonférence. Donc, vos vaisseaux sanguins pourraient faire presque 4 fois le tour de la planète. Ce qui veut dire qu'en restant allongé sur votre canapé, votre corps, lui, est déjà parti faire un tour du monde. Si on veut aller plus loin, sachez qu'il suffirait des vaisseaux sanguins de 3 adultes pour atteindre la Lune. La Lune paraît donc beaucoup plus proche comme ça. Mais bon, ne tentez pas l'expérience chez vous.
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0: Dan Black et Louane sur RGB. Dans quelques minutes, les infos. Et puis on poursuivra en suspension jusqu'à 19h.
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2: Bonjour. Un robot chirurgical pour aider à un remplacement total du genou. L'hôpital du Jura a présenté aujourd'hui à Dolémont une nouvelle technologie pour accompagner les chirurgiens durant les interventions sur cette articulation. Quelques 200 personnes doivent se faire poser une prothèse du genou chaque année à la JU. Beaucoup sont réalisées par le docteur Stéphane Stiger qui explique ce qu'amène cette nouvelle technologie.
3: Le robot est là pour couper les os plus exactement, avec aussi une lame de scie qui est plus épaisse. Parce que souvent, si on ne fait pas attention, si la lame de scie se plie encore, après vous n'avez pas une coupe osseuse correcte. Avec une implantation, la prothèse n'est pas correcte aussi, qui risque de causer des problèmes avec une imbalance ligamentaire, des choses comme ça. Donc le but, c'est avec ça, avec l'ordinateur, de nous définir quel est le meilleur axe dans cette situation et le robot, principalement, de couper l'os plus précisément, principalement. Ça, c'est le but.
2: Une patiente de 70 ans s'est fait poser une prothèse du genou par le robot. Le secteur du tourisme en Suisse devrait subir les conséquences des turbulences géopolitiques mondiales. Les économistes s'attendent à une baisse des nuitées cet été, une première depuis la fin de la pandémie de Covid-19, écrit ce jeudi l'Institut BAC Economics. La guerre en Iran a perturbé le trafic aérien et fait bondir les prix des voyages, ce qui explique la frilosité des voyageurs internationaux à venir en Suisse. Israël a bien expulsé tous les participants de la flottille pour Gaza vers la Turquie, y compris les militants suisses. Confirmation du département fédéral des affaires étrangères cet après-midi. Le DFAE indique que selon lui, 8 ressortissants helvètes ont participé à l'expédition. Dernière blague avant extinction des feux. L'émission The Late Show s'achèvera ce soir. Elle est vieille de 33 ans et est animée sur CBS par l'humoriste Stephen Colbert, un critique féroce de Donald Trump. Certains y voient même une décision en sous-main du président américain pour faire taire cette voix discordante. Mais la chaîne assure que la décision est purement financière. Mauro Lustrinelli quitte le FC Thun. Le Tessinois qui a dirigé l'équipe championne de Super League de football cette saison s'en va en direction de l'Allemagne. Selon une annonce cet après-midi du club bernois, le technicien de 50 ans a signé avec l'Union Berlin en Bundesliga. Mauro Lustrinelli succède à l'intérimaire Marie-Louise Etta qui a maintenu le club berlinois dans l'élite allemande avec une 11e place au classement. Et puis le Canada réactif mais accroché au championnat du monde de hockey sur glace. Mené 2-0 par la Norvège, il est revenu à 2-2 en fin de premier tiers. Et puis la Finlande est en train de dominer la Lettonie 3-1. C'est la pause en ce moment dans ces deux matchs. La Suisse, elle, défie la Grande-Bretagne à 20h20 pour essayer de décrocher une 4e victoire de suite dans le tournoi. Bonne fin de journée.
4: 17h03 sur RJB. Nous sommes toujours en suspension et nous y resterons jusqu'à 19h.
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4: Aujourd'hui, soleil, demain, soleil et au programme du week-end prolongé, soleil aussi. En prime, des températures qui nous transportent directement en été et qui grimperont au fil des jours pour atteindre leur apogée lundi. Il fera entre 27 et 29 degrés.
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4: On poursuit cette fin d'après-midi avec au menu une recette venue tout droit de la Corée. On testera la cuisine vivante, mais ici pas de légumes à moitié cuits ou des petites graines germées. Non, vivantes comme en vie. On passe à table ou on passe juste notre chemin avec les recettes de l'étrange. Ça sera à 17h20. Pour digérer tout ça, on vous propose une montée des marches du côté de Cannes. Mais connaissez-vous l'histoire de cette fameuse tradition? On vous la raconte à 17h30. Bref, ça remue, ça grimpe, ça frétille. Et normalement, personne ne finit en sauce.
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0: Michael Jackson, c'est comme un morceau de chocolat, ça passe bien à toute heure. Il est 17h09.
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0: Un tour du côté de la route et comme chaque début de soirée, ça coince un petit peu du côté de Bienne et ses alentours avec des bouchons qui se forment. C'est l'heure de pointe. Déjà sur la route de Neuchâtel en direction de Nido avec la route de Neuchâtel en direction de Bienne, pardon, avec 10 à 11 minutes de bouchons. 10 minutes de bouchons sur le faubourg du Lac en direction du centre-ville. Des bouchons également sur la rue du Débarcadère, cette fois-ci en direction de Nido. Et puis aussi sur la route de Ruchnet, des ralentissements sont annoncés. Et si vous aussi vous avez des infos routes à partager, vous pouvez nous appeler au 032 482 70, ça c'est le numéro de la rédaction, ou alors un message via WhatsApp au 079 689 2020. Et puis on peut aussi annoncer pas mal de circulation sur la 16 en direction de Frainvilliers, où que vous soyez, roulez bien.
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0: C'était Maneskin avec The Loneliest. Dans un instant, Timbaland et One Republic. Apologize, c'est le titre qu'on vous propose dans la suite de En Suspension. Et à 17h20, on passera à table ou pas. Ça sera selon l'état de votre estomac.
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0: Il est pile poil 17h15.

0: 17h20, on va passer à table.
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0: La cuisine vivante, c'est l'art de préparer des plats crus ou peu chauffés pour garder un maximum de vitamines, d'enzymes et de bonne humeur dans l'assiette. En gros, des légumes qui croquent encore et des graines qui germent partout. Mais pris au premier degré, ça peut devenir gênant quand votre plat essaye de s'échapper de l'assiette. On vous emmène en Corée et dans ce pays d'Asie, ils sont très premier degré en cuisine. Donc, c'est tout naturellement que les morceaux servis dans votre assiette peuvent encore bouger au moment de servir. Le sanakji est un plat à base de petits poulpes crus, vivants, découpés en morceaux, puis servis rapidement. Le goût est généralement décrit comme salé, marin et légèrement chewy, avec un assaisonnement simple pour laisser ressortir la fraîcheur. On le sert souvent avec de l'huile de sésame, parfois un peu de sauce soja, et il est associé à la street food ou à la gastronomie coréenne traditionnelle. Le sanakji demande de bien mâcher, car les ventouses peuvent rester actives et poser un risque d'étouffement si on avale trop vite. Alors prudence. Le sanakji, c'est le genre de plat qui vous regarde manger tout en se faisant manger. Allez, bon appétit!
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2: Il est 17h30.
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2: Le festival de Cannes se termine ce week-end et on est quand même presque sûr que pas la moitié des stars qui font la montée des marches ne connaissent l'origine de cette tradition du tapis rouge. Et puis il faut se l'avouer, nous non plus. Alors Céline a mené l'enquête, voici sa petite histoire.
4: Il était une fois le roi grec Agamemnon. Le type rentre victorieux de la guerre de Troie et pour l'accueillir, on lui déroule un immense tapis pourpre sous les pieds. Cette scène, c'est le dramaturge Eschyle qui nous la raconte au 5e siècle avant Jésus-Christ. Les chercheurs considèrent ça comme la première apparition du tapis rouge dans l'histoire. Enfin, tapis rouge, c'est plutôt tapis pourpre. C'est un tapis plutôt rouge foncé. À l'époque, il faut dire que cette couleur hyper spéciale coûte un rein. Le

0: Pigment, on le fabrique à partir d'un coquillage méditerranéen ultra rare, le murex pourpre. Donc, porter du rouge, c'était vouloir dire « t'as vu comme je suis puissant, riche et probablement insupportable ». Et puis la tradition disparaît pendant des siècles, avant de revenir en 1821 pour accueillir le président américain James Monroe. Et là, le tapis rouge redevient progressivement l'accessoire officiel du prestige. Et à Cannes, eh bien, figurez-vous qu'au début, le festival avait un tapis bleu. Le tapis rouge ne débarque qu'en 1984, quand les organisateurs veulent transformer la montée des marches en spectacle mondial du glamour. Et derrière la tradition, on retrouve notamment Yves Mourouzi, journaliste star du JT de TF1 de l'époque. Il comprend avant tout le monde que Cannes, c'est pas seulement du cinéma, mais une grosse machine à faire des images.
1: Tu ne vis que pour les caméras.
0: Aujourd'hui, le festival possède encore ses propres nuances de rouge. Elles ont été conçues spécialement pour mieux capter la lumière des photographes. Au centre, on a le rouge Rosso. Et sur les côtés, un rouge un peu plus sombre, le rouge théâtro. Même le tapis a son metteur en scène. Et de loin, on entend Agamemnon se prendre les pieds dans sa jalousie.
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0: Taylor Swift sur RGB. On va rester dans les grands noms de la musique, les grands noms féminins, avec Adele qui arrive. In the Deep, c'est le titre qu'on vous propose dans quelques instants dans En Suspension, puis dans la suite du programme. Ne manquez pas les infos, ça sera à 18h tout pile.
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0: Birdie avec Skinny Love sur RJB. Dans un instant, le journal de 18h. Et puis nous, on poursuivra notre petit périple en suspension jusqu'à 19h.
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0: Encore pas mal de circulation dans la ville de Bienne et dans ses alentours avec des ralentissements sur les axes suivants, sur la route de Neuchâtel en direction de Bienne, sur la rue du Débarcadère en direction de Nidau et puis également mais c'est tout, c'est tout ce qu'on nous signale pour le moment. Si vous avez des inforoutes à partager, vous nous appelez 032 482 70 ou alors un message via WhatsApp au 079 689 2020. Bonne route.
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0: Il est 18h. Les informations Manon Becker, bonsoir.
7: Bonsoir. Après négoce, soie et coton, le début du capitalisme à Bienne. Ralph Daller propose Bienne, émigration, indiennage et commerce globalisé au XVIIIe siècle. C'est le titre de la nouvelle revue Intervalle présentée aujourd'hui. Du changement est prévu à la route d'Orpont à Bienne. Ce tronçon cantonal subira une réfection. Avant de lancer les travaux, les parties intéressées ont pu donner leur avis sur le projet jusqu'à demain. Hockey sur glace, l'affiche Suisse-Grande-Bretagne prévue ce soir semble déséquilibrée. Dans le groupe A, la meilleure attaque défie le moins bon, la moins bonne défense. Vous entendrez Théo Rochette et Damien Ria. Météo, c'est une fin de soirée et une nuit calme qui vous attendent. Demain, le ciel sera ensoleillé en toute région, même si quelques cumulus pourront faire leur apparition sur le Jura dans l'après-midi. Les températures maximales monteront jusqu'à 27 degrés. Après négoce, soie et coton, le début du capitalisme à Bienne. Ralph Daller propose Bienne, émigration, indiennage et commerce globalisé au XVIIIe siècle. C'est le titre de la nouvelle revue Intervalle présentée aujourd'hui. L'historien biennois a donc approfondi ses recherches. Il s'intéresse notamment aux fils de notables et d'artisans qui ont décidé de quitter la cité ceylandaise pour différentes raisons. Les explications de Ralph Daller.
8: Ce sont des décisions totalement différentes. Il n'y a pas de schéma type, comme on dit, et il n'y a pas une seule cause. Donc ce sont la plupart du temps des ruptures biographiques pour des raisons personnelles. Certaines fois, ce sont l'absence d'ouverture ici au niveau économique ou politique, dans l'administration par exemple, mais pas seulement. D'autres fois, c'est une faillite. Donc la décision de partir, que ce soit pour les artisans ou pour les fils de notables, est totalement individuelle. Ce ne sont pas, pour terminer là-dessus, c'est quand même important à le savoir, ils ne sont pas indienneurs. Personne n'est indienneur. Il y a un seul indienneur qui a émigré à Nantes et un autre qui s'appelle Chaudou qui est en fait en commerçant.
9: Donc finalement, comment ils se retrouvent dans ce commerce-là?
8: Alors ils se retrouvent dans ce commerce-là parce qu'ils sont encadrés. Et ils ont la possibilité, visiblement financière et sociale également à Nantes, d'ouvrir des aliéneries qui seront comptables. Donc les prêts financiers sont garantis au départ, espérant, la plupart du temps c'était le cas, des gains rapides et importants.
7: Ralph Dallaire au micro de Séverine Boé. L'historien évoquait une des parties de sa nouvelle revue pour Intervalle intitulée Bienne, émigration, indiennage et commerce globalisé au XVIIIe siècle. À noter que le dernier tome de cette trilogie, Bienne de la Révolution, importée à l'Empire napoléonien, paraîtra le 6 février 2028, date qui commémorera les 230 ans de l'entrée des troupes françaises dans la cité ceylandaise. Du changement est prévu à la route d'Orpont à Bienne. Ce tronçon cantonal subira une réfection. Le but, maintenir la vitesse limite des 50 km/h, valoriser le secteur avec des espaces verts, mais surtout améliorer la sécurité des usagers les plus vulnérables, comme les piétons et les cyclistes. Car au niveau de la mobilité douce, le canton de Berne a relevé plusieurs problèmes. Les détails avec Marcus Rickli, chef de projet à l'Office des ponts et chaussées à Bienne.
6: Aujourd'hui, les pentes cyclables marquées sont interrompues au niveau des arrêts de bus. Cela incite souvent à dépasser dangereusement le bus à l'arrêt. Il existe également des conflits avec le stationnement longitudinal des véhicules, les personnes montantes et descendantes, côté chaussée, ainsi que les portières de voitures ouvertes. À l'avenir, une piste cyclable continue sera mise en place de sorte que ces dangers n'existeront plus et que les cyclistes pourront circuler directement en toute sécurité sur la route d'Orpont.
9: Comment vous allez essayer d'améliorer la situation exactement ?
6: Grâce à une séparation claire entre le trafic cycliste et le reste de la chaussée, c'est ça où ça va augmenter la sécurité.
7: Avant de lancer les travaux, les parties intéressées ont pu donner leur avis sur le projet. Cette procédure publique permettra au canton de Berne d'élaborer un projet définitif. Celui-ci sera ensuite soumis à une enquête publique. La réfection pour la route d'Orpont n'est pas prévue avant 2028. Le gendarme de l'administration fédérale, le contrôle fédéral des finances, ne veut plus être l'organe de contrôle et de publication de la transparence politique. C'est à lui qu'a été confiée la tâche de recueillir et publier les montants investis dans les campagnes politiques. Ce jeudi à Berne, la direction du contrôle des finances a mis en lumière les contradictions entre son rôle premier d'auditeur de l'administration et celui d'un bureau administratif. Jusqu'ici, le Conseil fédéral et le département de justice et police font la sourde oreille. Le vice-directeur du contrôle des finances, Éric-Serge Janet.
10: Il y a une partie de l'application de la loi qui concerne en fait une exécution de publication. Nous, on n'est pas habitués à mettre en œuvre ce genre de choses qui sont réglées par les lois. On est plutôt orienté sur leur contrôle. On fait à la fois le travail de l'exploitant, puis en même temps celui du contrôleur. On est amené à contrôler des parlementaires qui ensuite vont décider ou vont peut-être élire le nouveau responsable du contrôle fédéral des finances. Donc on peut voir un certain nombre de tensions arriver. Notre travail, c'est de montrer ces dangers, ces risques, afin d'éviter qu'ils se passent. C'est peut-être un peu facile aussi de dire, vu qu'ils le font très bien, on continue à les utiliser pour cette fonction-là, et on ne cherche pas forcément d'alternative. On est emprisonné dans cette fonction qui n'est pas celle qui est normalement du contrôle fédéral des finances. À ce moment-là, tout le monde se satisfait du statu quo.
7: Des propos recueillis par Serge Jubin. Israël a bien expulsé tous les participants de la flottille pour Gaza vers la Turquie, y compris les militants suisses. Confirmation du département fédéral des affaires étrangères cet après-midi. Le DFAE indique que selon lui, 8 ressortissants helvètes ont participé à l'expédition.
9: Il est 18h06.
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7: Le coup de maître d'Alex Segert sur le Giro. Le cycliste belge a remporté aujourd'hui en solitaire la 12e étape du Tour d'Italie à Novi Ligure. Il est parvenu à s'extraire du peloton à 3 km de l'arrivée. Son coéquipier chez Bahrain Victorious, le portugais Afonso Eulalio, a conforté son maillot rose en grappillant 6 secondes de bonification. Mauro Lustrinelli part en Bundesliga. L'entraîneur suisse qui vient d'être sacré champion national de football avec Thun s'est engagé à l'Union Berlin dans le championnat allemand. Annonce faite aujourd'hui par le club helvétique. Mauro Lustrinelli était en poste depuis l'été 2022 dans l'Oberland bernois. Toujours en football, Manuel Neuer disputera bel et bien la Coupe du Monde avec l'Allemagne. Le gardien de 40 ans fait son retour en sélection. Il a été retenu par l'entraîneur allemand selon une présentation faite aujourd'hui. Neuer avait pourtant annoncé sa retraite internationale après l'Euro il y a 2 ans. Stan Wawrinka est fixé sur son sort à Roland-Garros. Le joueur de tennis vaudois jouera son premier tour contre le français Arthur Fils, 19e joueur mondial. Le tirage au sort a eu lieu aujourd'hui. Belinda Bencic se frottera quant à elle à une qualifiée dont l'identité doit encore être déterminée. Le tableau principal du tournoi du Grand Chelem parisien commence dimanche. En ce moment, mondial de hockey sur glace dans le groupe A, c'est 1-4 pour la Lettonie face à la Finlande. Dans le groupe B, c'est 3-3 Canada face à la Norvège. Dans le groupe A, justement, la meilleure attaque défie la moins bonne défense. L'affiche suisse Grande-Bretagne prévue ce soir semble déséquilibrée. Les Helvètes ont gagné leurs 4 rencontres depuis le début du tournoi, dont un cinglant 9-0 infligé hier à l'Autriche. Les Britanniques, eux, n'ont pas engrangé le moindre point et ont encaissé 15 buts en 3 sorties. L'attaquant helvétique Théo Rochette estime important que la Suisse ne prenne pas son adversaire de haut.
11: Il faut prendre chaque match au sérieux, il faut jouer de la même façon, peu importe l'adversaire. Il faut développer des bonnes habitudes aussi pour les matchs suivants. Et on a vu, ils ont fait quand même des bons résultats, ils ont tenu des bonnes équipes. Donc il n'y a aucun adversaire à prendre à la légère et puis il faut continuer nous à pousser dans la même direction.
7: L'équipe de Suisse semble monter en puissance dans ce tournoi. L'attaquant Damien Ria le constate aussi.
12: Dans le système de jeu qu'on veut appliquer, que le coach il veut qu'on applique, voilà, c'est encore pas parfait, mais c'est un jeu d'erreurs. Donc il y aura toujours des erreurs, mais c'est limiter ces petites erreurs.
13: Contre la Grande-Bretagne, le plus gros adversaire, ce sera peut-être la Suisse elle-même?
12: Oui, certainement. Je pense qu'on part favori dans ce match, mais il n'y a pas de match facile dans ce tournoi. Si t'es pas prêt à jouer, tu peux perdre n'importe quel match. Donc ça va être à nous de rentrer fort.
7: Un dossier réalisé par notre envoyé spécial au championnat du monde de hockey sur glace, Vincent Costet. La Suisse joue à 20h20 contre la Grande-Bretagne. Savoie accompagne les supporters du HC Bienne depuis bientôt 4 décennies. Elle résonne aujourd'hui au championnat du monde de hockey sur glace. Dominique Antonen a été retenu en tant que speaker pour la compétition qui se joue actuellement en Suisse. L'habituel speaker du HCB a été assigné au micro pour 10 matchs à Fribourg. Ce grand passionné consacre bénévolement 2 semaines à ses joutes pour le vivre pleinement. Dominique Antonen.
14: C'est un petit peu quand même une consécration. Ça fait 37 saisons bientôt que je suis speaker à Bienne. Donc c'est vrai que l'effet quand même là, parce qu'on voit quand même, c'est un effet au niveau mondial. Donc c'est vraiment de nouveau une étape supplémentaire. Je dois dire que quand on m'a annoncé la nouvelle que j'étais pris cette année pour ces championnats du monde, c'était vraiment un très très bon moment. Surtout qu'en fait, j'aurais déjà dû être speaker en 2020 à Lausanne. Et bon, comme tout le monde sait, avec cette petite maladie qui nous a un petit peu tous chamboulé le programme, ça n'a pas eu lieu.
7: Merci de nous avoir suivis pour cette nouvelle édition. Prochain point sur l'actualité à 18h30. Une très belle soirée.
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0: Dans un instant, retour de la musique avec Lady Gaga et son titre Paparazzi. Mais juste avant, on va prendre des nouvelles du ciel.
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0: Soirée et nuit calme selon les prévisions de Météo News, mais avec des températures qui baisseront progressivement pour mieux remonter demain. Justement, demain, on attend du soleil partout et pas de nuages, peut-être quelques cumulus inoffensifs. Le mercure prendra des allures d'été et grimpera jusqu'à 24 à 27 degrés au maximum. Poursuite de ce temps radieux tout le week-end prolongé, température chaude et estivale en journée et un courant de bise en prime, mais pas de risque orageux à l'horizon.
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1: Dans un petit quart d'heure, retour des infos sur RJB, et puis aux alentours de 18h45, La vérité si je mange, la chronique de Joël, accompagnée d'une diététicienne. Ce soir, on parlera gaspillage alimentaire.
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Scorpions sur RJB avec ce titre Send Me an Angel. On vous proposera encore les Los Lobos ou Toni Braxton, tout ça pour nous accompagner jusqu'aux infos de 18h30. Très bon début de soirée, profitez du soleil, ça fait du bien.

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2: 18h30, RJB Info, Cléa Robert.
3: Bonsoir. La LNM licencie son directeur. Le conseil d'administration de la société de navigation sur les lacs de Neuchâtel et Mora annonce ce jeudi se séparer de Peter Woods. Cette décision prise au vu de la situation particulière que traverse la LNM et les enjeux majeurs auxquels elle est confrontée. C'est le jurassien Julien Crevoisier qui assurera l'intérim. Le Jura recevra un soutien financier de la part du canton de Zoug pour le transfert de Moutier. 288 000 francs entre 2027 et 2031, selon l'annonce du gouvernement zougois. Cet appui permet de compenser le manque à gagner pour l'État jurassien qui ne recevra pas tout de suite la totalité du montant de la péréquation, montant qui lui est dû après l'arrivée de la cité prévotoise. Le canton de Zurich avait été le premier à soutenir le Jura avec une aide de 16 millions de francs. Israël a bien expulsé tous les participants de la flottille pour Gaza vers la Turquie, y compris les militants suisses. Confirmation du département fédéral des affaires étrangères cet après-midi. Le DFAE indique que selon lui, 8 ressortissants helvètes ont participé à cette expédition. La Suisse débloque 13 millions de francs pour le Moyen-Orient, décision de la Direction du Développement et de la Coopération. Cette enveloppe permettra de répondre aux besoins de la population en Iran, Liban, Syrie, Yémen et Afghanistan. Près de la moitié des 13 millions serviront aux activités de la Croix-Rouge selon la Confédération. Air France et Airbus sont entièrement responsables de l'accident le plus meurtrier de l'aviation française. Les deux compagnies ont été condamnées en appel aujourd'hui pour le crash du vol Rio-Paris qui a fait 288 morts en 2009. Elles ont été reconnues coupables d'homicide involontaire alors qu'en première instance, elles avaient été relaxées. Du lourd pour Stan Wawrinka, le joueur de tennis vaudois fera face au Français Arthur Fils au premier tour.

0: de Roland-Garros. Un gros défi pour le Suisse de 41 ans face au 19e joueur mondial pour son dernier tournoi du Grand Chelem parisien. Et dans le tableau féminin, les Suissesses se sont aussi fixées. Simona Valtert fera face à la Tchèque Kateřina Siniaková. Belinda Bencic affrontera une qualifiée. Victoria Golubic défiera la Hongroise Penna Udvardi. Et Jill Teichmann retrouvera la Russe Ludmila Samsonova. Alec Segert a remporté la 12e étape du Tour d'Italie jeudi à Novi Ligure. Le rouleur belge a surpris tout le monde en réussissant à s'extraire du peloton à 3 km de l'arrivée. La journée a été parfaite pour la formation Bahrain Victorious puisque son équipier Alfonso Eulalio a conservé la tête du classement général. Et on termine par un mot de météo. Demain, une très belle journée bien ensoleillée en toute région est en programme. Les températures seront chaudes et estivales en journée à toute altitude. Il fera au maximum 27 degrés à Bienne, 26 à Neuchâtel et à Delémont et 23 degrés à La Chaux-de-Fonds. C'est la fin de ce flash. Bonne soirée.
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0: Britney Spears sur RJB. Dans un instant, la vérité si je mange, présenté par Joël. On va parler gaspillage alimentaire. Et puis juste après, on entendra YouTube. Bloody Sunday, c'est le titre qu'on vous propose dans quelques instants sur RJB, juste après avoir écouté notre chronique La vérité si je mange.
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5: Cette semaine, avec la diététicienne Florence Autier, on va s'intéresser au gaspillage alimentaire. On estime qu'en Suisse, 2,8 tonnes de denrées sont gaspillées chaque année, que chaque personne jette 90 kilos de nourriture chaque année également. C'est des chiffres, Florence, qui font un petit peu peur, ce gaspillage alimentaire. Ça fait peur au niveau économique, au niveau écologique.
6: Exact, oui, c'est affolant de s'imaginer qu'il y a les denrées qui sont destinées à la consommation qui se perdent avant l'achat, puis après aussi tout ce qui se perd à la maison. Donc effectivement, ça fait peur.
5: Alors pour lutter contre le gaspillage alimentaire, chacun peut apporter sa pierre à l'édifice. Ça commence dès le moment où on fait ses courses. Il faut planifier un petit peu les repas pour lesquels on va faire ses emplettes.
6: Exact, et puis peut-être regarder déjà l'état de son frigo avant de partir en course et de ses armoires de cuisine pour en fait bien ajuster ses achats à ses besoins, ce qu'on a déjà encore à la maison, est-ce qu'on va manger à la maison ou pas, combien de personnes vont venir manger, pour vraiment ajuster les achats à son besoin réel en fait, du moment. Et les besoins peuvent fluctuer d'une semaine à l'autre, bien entendu.
5: Oui, s'ajuster à la réalité, parce que c'est vrai que, par exemple, quand on a une famille où les enfants ont quitté le nid, c'est des fois un peu difficile d'ajuster, puis se dire, ok, bah maintenant, il faut faire à manger pour deux et plus pour quatre.
6: Hein. Exact, voilà. Donc, vraiment tenir compte de la réalité et puis aussi valoriser les restes, c'est-à-dire que dans sa semaine, ne peut-être pas oublier de planifier un ou deux repas restes, parce que bien souvent, effectivement, si on a oublié d'ajuster ses achats, il y aura des restes et puis il faudra les consommer pour ne pas les jeter.
5: La réalité aussi du temps de préparation, parce qu'on fait ses courses et puis tiens, on se dit, un petit bœuf bourguignon, ça peut être sympa, sauf que quand on finit le travail, je ne sais pas, à 19h, préparer un bœuf bourguignon, ça paraît un peu difficile.
6: Exact. Donc c'est un petit peu être réaliste en tenant compte de ce qui est possible, peut-être prévoir un repas dans la semaine qui prendra un peu plus de temps à cuisiner, et puis aussi prévoir des repas qui sont plus rapidement prêts après une journée de travail, pour éviter en fait de devoir jeter des produits qui auraient été achetés et qui n'ont pas pu être consommé dans le délai où les produits étaient bons à consommer.
5: Alors justement, les délais où les produits sont bons à consommer, il y a ces fameuses dates de péremption. Alors sur certains produits, il faut les suivre strictement. Sur d'autres, on peut être un peu plus relax.
6: Exact. Faire preuve de bon sens. Un yogourt, il peut être consommé quelques jours après la date qui figure sur l'emballage. Par contre, du poisson, c'est pas possible. Et puis, au niveau des fruits et des légumes, il faut vraiment regarder leur état. Donc ouvrir ses yeux, faire preuve de bon sens. Et puis faire aussi attention dans ses achats de ne pas acheter que des produits qui doivent être consommés rapidement, mais avoir des produits qui se conservent un peu plus longtemps.
5: Et pour la conservation, l'étape c'est le frigo. Dans le frigo aussi, on peut faire en sorte d'éviter le gaspillage alimentaire en l'utilisant correctement.
6: Exactement, en mettant devant les produits à consommer rapidement, plus anciens, mettant derrière les produits plus nouveaux qu'on va pouvoir garder quelques jours. Et puis effectivement, avoir un peu l'œil sur son frigo, utiliser tous les produits qui y sont en fait.
5: Et puis utiliser les produits dans leur intégralité.
6: Voilà, donc effectivement, de cuisiner autant dans la viande que dans les légumes et dans les fruits, vraiment essayer d'utiliser tout le produit, les légumes en entier, et on peut en faire beaucoup de choses, ou bien en jeter le minimum, effectivement.
5: Pour ceux et celles qui veulent aller un petit peu plus loin, la FRC ou alors le site Food Waste propose plein d'astuces pour justement limiter ce gaspillage alimentaire.
6: Ils proposent des très bonnes astuces, des fiches de conseils avec plein de propositions. Il y a également quelques plateformes comme Too Good To Go où on peut en fait s'inscrire pour pouvoir récupérer des invendus dans sa région. Donc ça, c'est aussi très intéressant. Et puis je pense aussi qu'on peut réactiver du bon sens traditionnel en apprenant à cuisiner les restes, en faisant des conserves. En fait, tous des gestes traditionnels qui existaient et qui ont peut-être été un peu oubliés et puis qu'on peut remettre en lumière aujourd'hui, et ça vaut la peine.
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0: Et 18h55. Ce qui veut dire qu'en suspension, c'est terminé pour aujourd'hui. On se retrouve demain dès 16h pour de nouvelles aventures. Avant un long week-end prolongé, j'espère que vous pourrez en profiter. Dans quelques instants, les infos arrivent sur RJB avec le flash de 19h. Et puis ensuite, on mettra du soleil dans la radio, en plus que dans votre soirée avec Solatino. Je vous souhaite une belle soirée. Je vous dis à demain pour de nouvelles aventures en musique et en chronique dans En Suspension. Merci d'avoir été là cet après-midi et à demain.
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0: 19h. RJB Info. Émilie Moumentaler.
1: Bonsoir. Entre 76 et 87% des élèves suisses en fin de 4e Armos ont atteint en moyenne les objectifs nationaux de formation. 20 000 d'entre eux, c'est près d'un quart du total, ont participé à un test national piloté par la CDIP, la conférence des directeurs cantonaux de l'instruction publique. Les résultats sont réjouissants, commente le président de la CDIP, le Valaisan Christophe Darbelet. L'étude montre tout de même que 15 à 25% sont en retard. C'est souvent corrélé avec l'origine sociale et la langue parlée à la maison, si elle n'est pas la même que celle de scolarisation. Rien n'est toutefois joué pour ces enfants de 7-8 ans, selon Christophe Darbelet.
2: Si on pense que l'évolution personnelle, intellectuelle, physique d'un enfant est la même au même moment, on se trompe lourdement. Chacun a son rythme, son évolution, peut progresser, peut commencer à s'intéresser à une discipline, rencontrer un enseignant tout à coup qui le motive beaucoup plus et puis qui sait le prendre. Tout ça fait partie de la vie et vous connaissez comme moi des élèves qui étaient très bons à l'école primaire, qui n'ont pas fait une carrière scolaire extraordinaire. Vous connaissez des gens qui étaient faibles à l'école primaire et qui ont fini avec de brillantes études. Il faut vraiment croire à ce que chacun a ses chances. Après, chacun a aussi ses talents.
1: Géoénergie Jura a déposé officiellement une demande de concession pour prélever de l'eau dans le ruisseau du Tabayon dans le cadre du projet de géothermie profonde à Haute-Saône. La demande est publiée aujourd'hui dans le journal officiel, lançant le délai d'opposition d'un mois qui prendra fin le 22 juin. Cette question de l'eau, qui a toujours suscité de vives inquiétudes et contestations des opposants, vise à couvrir les besoins pour réaliser la stimulation hydraulique pour le projet. Le Conseil exécutif rejette les modifications proposées par la Confédération de l'ordonnance sur l'assurance maladie et celle sur les prestations de l'assurance des soins. Il regrette qu'elle soit axée exclusivement sur les coûts des médicaments. Le gouvernement bernois juge cela insuffisant dans une prise de position dévoilée aujourd'hui. Pour lui, les mesures prises ne doivent pas conduire à une réglementation excessive ni mettre en danger l'attractivité de la Suisse en matière de recherche, de développement et de production de médicaments. La LNM licencie son directeur. Le conseil d'administration de la société de navigation sur les lacs de Neuchâtel et Morat annonce aujourd'hui se séparer de Peter Vogt. C'est le jurassien Julien Crevoisier qui assurera l'intérim. La Finlande corrige la Lettonie au championnat du monde de hockey sur glace. Les Scandinaves l'ont emporté 7-1 à Zurich cet après-midi lors de leur 4e match de groupe. Dans ce groupe A, la Suisse tentera elle de poursuivre son parcours sans faute contre la Grande-Bretagne dès 20h20. Dans le groupe B, le Canada est venu à bout de la Norvège en s'imposant 6-5 après prolongation au terme d'un match à rebondissement à Fribourg. Du côté de la météo, une très belle journée bien ensoleillée est annoncée demain sur l'arc jurassien avec un ciel souvent sans nuages. Les températures seront estivales avec des maximales à 27 degrés en plaine, 23 à 1000 mètres. Belle soirée.

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1: Le sable n'a peut-être pas de mémoire, mais certaines musiques y laissent quand même des traces. Bienvenidos à bord, c'est parti pour Soul Latino. Ce soir, on va laisser filer les grains au rythme des percussions, grimper des dunes de reggaeton, construire des châteaux de mélodies et parfois même s'enfoncer avec plaisir dans quelques sables mouvants sentimentaux. Soul Latino a quelque chose d'un sablier géant, une heure suspendue où chaque grain raconte une histoire. Dans nos vagues de sable aujourd'hui, Rao Alejandro avec un hymne sculpté pour la Coupe du Monde, Bad Bunny ou encore Anuel AA. Et puis, ces morceaux devenus des empreintes profondes dans la musique latino, la cumbia Santa Fecina de Los del Fuego, la salsa rugueuse et explosive de Jimmy Bosch, sans oublier le merengue traditionnel et tourbillonnant de Juan Luis Guerra. Premier pas avec une séduction qui avance à voix basse, mais avec un groove assumé. Justin Quiles et Nati Natasha réunissent leurs univers sur En Barita, un morceau qui joue la carte du reggaeton sensuel et nocturne. Auteur-compositeur très respecté dans la scène latino, Justin Quiles s'est imposé autant par ses collaborations que par sa plume à la fois efficace et spontanée. Face à lui, Nati Natasha continue d'incarner cette génération d'artistes dominicaines qui ont imposé leur place dans un univers longtemps dominé par les hommes. En Barita mise sur le charisme vocal et l'interprétation dans une ambiance nocturne. Une chanson de regard, de proximité et de tension douce. Justin Quiles et Nati Natasha, En Barita.
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1: Un stade en fusion, des dribbles imaginaires et un rythme qui tourne comme un ballon lancé pleine lucarne. Rao Alejandro signe avec Dando Vueltas, un hymne pensé pour accompagner la Coupe du Monde de Football 2026. Figure incontournable du reggaeton moderne et artiste parmi les plus innovants de sa génération, le portoricain injecte ici une énergie fédératrice pensée pour les stades comme pour les playlists. Le morceau joue sur la montée en tension entre rythmique urbaine et refrain aiguisé à l'image d'un match qui bascule. Un titre construit pour faire lever les foules et pour tourner en boucle tout l'été. Rao Alejandro, Dando Vueltas.

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1: Une guitare qui balance entre romantisme populaire et nostalgie de quartier. Los del Fuego incarne avec Jurabastu l'âme de la cumbia santafesina, ce sous-genre né dans la province argentine de Santa Fe. Ici, contrairement à la cumbia plus traditionnelle dominée par l'accordéon, c'est la guitare qui mène le morceau avec un jeu souple et chaloupé devenu la signature du style. Fondé dans les années 80, le groupe a marqué la scène populaire argentine grâce à la voix rauque et passionnée de Juan Carlos Banana Mascheroni, disparu en 2019. Le morceau transforme la déception amoureuse en cumbia lente et intense, portée par cette émotion brute, typique des grandes chansons de Barrio. Une musique populaire, directe et profondément humaine. Los del Fuego, Jurabastu.
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1: Un déménagement comme métaphore d'une ascension sociale et d'une vie qui change de décor avec la Mudanza. Bad Bunny raconte une partie de son histoire personnelle sur fond de musique portoricaine contemporaine. Extrait de l'album Des Bitirar Mas Fotos, immense succès qui a dominé de nombreux classements internationaux, le morceau revient sur les origines modestes de Benito Martinez Ocasio à Vega Baja à Porto Rico. Avant de devenir l'artiste latino le plus écouté au monde, Bad Bunny évoque ici le travail, la famille et les rêves d'un jeune homme qui conduisait des camions comme son père et son grand-père. Le titre mélange émotion autobiographique et identité caribéenne avec cette manière très personnelle qu'a le chanteur de transformer des souvenirs en hymne universel. C'est le portrait d'un artiste qui n'oublie pas d'où il vient, Bad Bunny, la Mudanza.
2: 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Gracias a Dios que ese día no estaba bici, porque en la mudanza fue donde conoció a Lizy, la menor de tres que se criaron con doña Juanita, porque su papá y mamá partieron estando chiquita. Prometió graduarse antes de casarse y lo cumplió diciembre del 9-2. Con Tito se casó antes de irse para Almirante, donde se conocieron, vivieron en Morón.

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2: Des cuivres qui frappent comme un uppercut et une salsa qui refuse toute concession. Jimmy Bosch livre avec Otra Oportunidad un véritable manifeste et un chef-d'œuvre absolu de la salsa dura. Tromboniste virtuose, surnommé El Trombón Criollo, ce New-Yorkais d'origine portoricaine perpétue l'héritage explosif de la salsa new-yorkaise des années 70. Sorti à la fin des années 90 sur l'album Soneando Trombón, le morceau repose sur une mécanique implacable. Montuno agressif au piano, percussion, conga, bongo, timbal ultra rapide et surtout un trombone rugueux qui dirige toute l'énergie du titre, un titre taillé pour les danseurs exigeants, ceux qui aiment la salsa intense, nerveuse et improvisée. Et au milieu du morceau, le message est clair, a mí me gusta la salsa de verdad, j'aime la vraie salsa. Une déclaration d'amour à la salsa authentique, puissante et sans artifice. Jimmy Bosch, Otra Oportunidad.
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1: Une histoire de rupture racontée entre mélancolie et reggaeton urbain, Ella Quiere Beber marque un tournant de la carrière d'Anuel AA. Figure majeure du trap latino et du reggaeton moderne, le portoricain impose ici son style brut et émotionnel dans un morceau devenu incontournable. À l'origine, la chanson devait intégrer la discographie de Nicky Jam avant qu'Anuel ne la récupère auprès du producteur Chris Jede pour son propre album. Le titre raconte une femme blessée sentimentalement qui cherche à oublier sa douleur dans les excès et la fête. Anuel AA, Ella Quiere Beber.

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1: L'accordéon lancé à toute vitesse est l'esprit des campagnes dominicaines qui débarquent en pleine modernité. Juan Luis Guerra rend un hommage élégant aux racines du merengue avec la Cosquillita, sortie en 1994 sur l'album Fogarate. Le morceau plonge dans le merengue typico, aussi appelé perico ripiao, la forme la plus ancienne et traditionnelle du genre, née dans la région du Cibao en République dominicaine. Ici, pas de grosse section de cuivre ni de production pop, le morceau repose sur la trinité historique du style, l'accordéon diatonique, instrument roi qui mène la mélodie, la guira, ce grattoir en métal qui donne le rythme, et la tambora, le tambour dominicain à deux têtes. Pour retrouver ce son authentique, Juan Luis Guerra s'entoure d'une légende du genre, l'accordéoniste Francisco Ulloa, dont le jeu virtuose porte le morceau. Le résultat, c'est une célébration vivante de la musique rurale, festive et frénétique, où chaque accélération retrouve l'énergie des origines. Juan Luis Guerra, la Cosquillita.
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2: Michel Oula, eh?

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1: La dernière note retombe comme une vague qui se retire. On referme pour ce soir notre sablier latino. Merci d'avoir marché avec nous entre dunes musicales, tempêtes de cuivre et rythmes brûlants. Je vous souhaite une très belle suite de soirée. On se retrouve bientôt pour replonger les pieds dans d'autres plages musicales. Hasta el próximo ritmo entre las dunas.
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1: Est-ce que la sortie de la semaine sera la palme d'or de cette année au Festival de Cannes? Vincent Haddad, Pedro Almodovar est de retour avec Amarga Navidad, autofiction.
2: Oui, 25e long métrage, donc une œuvre considérable qui, en fait, n'a jamais décroché la palme d'or. Il a décroché 2 prix, un prix du jury, des choses comme ça. Donc, pas le palme d'or. Là, oui, alors, il la mériterait vraiment. C'est un film un petit peu de la sérénité aussi, où il nous dévoile un peu de ses secrets de réalisateur. Alors, son alter ego s'appelle Raoul. Il est en panne d'écriture. Il n'a aucune idée, pas d'inspiration. Il va se mettre à pratiquer l'autofiction. Il va s'inspirer, en fait, d'un drame qu'est en train de vivre l'une de ses proches collaboratrices. Il donne le prénom d'Elsa, il en fait une cinéaste qui a dû se tourner après 3 longs métrages vers la publicité et qui en fait vit un deuil assez problématique, qui va l'amener, cette Elsa, à aller se réfugier sur l'île de Lanzarote, qui a un écrin alors de décor absolument formidable. Donc les deux histoires s'imbriquent complètement, celle que Raoul le cinéaste est en train d'écrire et l'autre vécue elle-même par la véritable protagoniste. Alors ça pose plein de questions. Où est-ce qu'on peut s'arrêter, par exemple, dans l'autofiction? L'autofiction, c'est en fait de mêler à de la fiction son propre vécu, ou alors, ce qui est plus problématique, celui des autres. C'est, on va le dire, une véritable masterclass de toute, je dirais, l'œuvre almodovarienne, à voir vraiment, en attendant, peut-être la Palme d'Or.
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0: Marine pour nous accompagner en musique sur ce début de journée avec Ma Faute sur les coups des 6h11.
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2: On prend tout de suite la direction de notre jeu de la matinale. Notre cagnotte continue de gonfler. Elle se situe aujourd'hui à 320 francs de cadeaux. Alors on verra aujourd'hui si on arrive à se rapprocher un peu plus de l'origine de notre son. Écoutez bien ça.
0: Je vous rappelle que ce n'est pas le bruit du fait de gratter les vitres de la voiture quand il y a du givre. Ce n'est pas non plus le bruit qui est fait quand on manipule et qu'on coupe des oignons. Ce n'est pas ouvrir des rouleaux d'attrape-mouche. Ce n'est pas le fait d'utiliser un sac de frappe, de taper dans un punching ball. Ce n'est pas une machine à écrire. Et ce n'est pas non plus le fait de brasser des cartes ou de faire défiler les pages d'un calendrier. Alors qu'est-ce que c'est que ce son? Ce sera à vous de nous le dire. Tout à l'heure, on va jouer juste après les infos. Faute 7 heures.

0: My Immortal, c'était Evanescence. On va s'intéresser tout de suite à des petits animaux trop mignons. Et puis, il y a un autre
1: individu
0: très mignon qui va arriver tout à l'heure. Damiano David.
1: The First Time, c'est la chanson qui va nous livrer ce plus gros animal, paraît-il tout mignon aussi. Il est à 6h passé de 17 minutes, à pile poil maintenant.
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1: Ouais, quand vous parliez de petits animaux tout mignons, ce sont des canetons qui sont bien en forme et qui profitent de la quiétude du Siki Park à Crémines.
0: Oui, rappelez-vous, il y a un peu moins de 10 jours, la police cantonale jurassienne réalisait un sauvetage un peu particulier sur l'A16. 9 canetons ont pu être évacués de l'autoroute, mais leur mère a eu moins de chance. Arrivés le jour même dans le parc de sauvetage animalier de Crémines, ils ont été pris en charge par une canne sauvage. Kim Herzog, chef soigneuse au Siki Park.
3: On a une canne qui vient chaque printemps chez nous poser ses œufs ici, et puis automatiquement les petits canetons de elle sont aussi dans notre étang, qui fait que chaque année on a la chance de pouvoir compter sur elle parce qu'elle adopte aussi des canetons qui sont orphelins, qui ont perdu leur maman.
0: C'est déjà arrivé souvent qu'elle en adopte?
3: Ça arrive chaque printemps pratiquement, ouais.
0: Vous avez mis les petits canetons dans l'eau quand ils sont arrivés et tout de suite ils sont allés vers elle et elle est allée vers eux?
3: Alors j'ai cherché où c'est qu'elle était, parce que c'est vrai que durant la journée des fois elle se cache, des fois elle les réchauffe, donc qui fait qu'elle est sous les herbes, sous les buissons, puis on la voit pas. Donc d'abord on a dû la chercher. Et puis après, on l'a vu arriver, elle avait ses canetons avec. Les 9 canetons qui étaient dans la caisse, ils étaient automatiquement en train d'appeler. Et pour elle, c'était directement l'alarme. Il y a des canetons, il y a des canetons. Elle est venue au bord, je les ai mis dans l'eau, elle les a directement pris avec. Et puis ils sont partis tous ensemble, comme une grande famille.
0: On en a beaucoup parlé de ces petits canetons. Est-ce que des gens essayent de venir les voir?
3: Oui, alors j'ai entendu des visiteurs dire « Ah, c'est les petits canetons de l'autoroute !» Donc oui, il y a des personnes qui viennent les voir, ouais. C'est une histoire qui est allée assez loin, ouais.
0: De participer à ce genre de sauvetage, ça permet aussi aux gens de se rappeler qu'il y a le Siki Park qui est là pour aider la faune et les autres animaux?
3: Totalement. C'est vrai que nous, on est plus réputés dans les animaux exotiques, où c'est qu'on aide les animaux dans des situations d'urgence aussi, dans le monde du privé plutôt. Parallèlement, on aide aussi dans notre station de soins tout ce qui est animaux de nos forêts, ce qui est très important aussi d'aider. Après, nous, on dit aussi toujours, avant de toucher un jeune ou bien de toucher un animal qui est à l'état sauvage, téléphonez-nous tout d'un coup avant, comme ça on peut aussi vous dire si il faut le laisser. Des fois, les parents, ils sont jamais loin. Ou bien s'il y a eu un accident et qu'il faut nous les amener. Des fois, il y a des animaux qui nous emmènent. Or que tout d'un coup, la maman, elle était juste allée chercher de l'alimentation. Et puis du coup, les bébés, ils sont chez nous. Et ça, c'est pas le but non plus.
1: C'était Kim Herzog, chef soigneuse aussi qui parque à Crémines. Et elle répondait à Séverine Boé. D'ici environ 2 mois, les canetons de la 16 seront autonomes et pourront donc voler de leurs propres ailes.

0: Damiano David avec The First Time.
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2: 6h passées de 24 minutes, tout juste à l'horloge. Le moment de s'immiscer dans votre playlist, de faire un tour dans ces chansons que vous aimez de bon matin. C'est notre chanson qui réveille. Vous pouvez d'ailleurs nous la proposer via notre WhatsApp au 079 689 20 20. Vous nous livrez le nom de l'artiste et de la chanson que vous voulez écouter. Avec un peu de chance, ce sera fait comme Rémi Denoux qui nous propose aujourd'hui d'écouter du Caravan Palace. Et ce sera chose faite.

0: Elle se trouvait dans les profondeurs des États-Unis, chez les Cowboys pour ce Cotton Eye Joe. Ou alors c'est ce qu'on pourrait croire, hein, parce que les Rednecks sont en fait de bons vrais Suédois.
1: Suédois, ouais.
0: Et oui. Et d'ailleurs, à part ce titre, le groupe n'a pas vraiment connu d'autres grands succès. Mais celui-ci, en tout cas, aura suffi à marquer les esprits et les dance floors.
1: Le fameux One Hit Wonder. 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On vous parle d'ailleurs de ces bonnes actions la semaine prochaine, puisque samedi prochain, ce sera la journée de la bonne action avec la COP et RJB, le 30 mai donc, qui célébrera toutes ces bonnes choses que vous faites autour de vous. D'ailleurs, on parle de ces bonnes actions tout au long de la semaine, dès lundi. Donc soyez présents ici, proche de votre radio, pour découvrir celles et ceux qui mènent des belles actions dans notre région. Et puis n'hésitez pas d'ailleurs à vous encore vous mettre au service de la communauté en faisant vos bonnes actions à gauche, à droite, que ça soit à titre personnel ou alors que vous passiez par une association. Merci en tout cas de le faire.
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0: Oshi et Nicolas Sirkis avec Superbus sur cette reprise de Lola.
1: Et sur des reprises, eh ben tiens, on va continuer dans cette idée avec... Gone, Gone, Gone. C'est du David Guetta, Teddy Swims et Tones and I, pure souche. C'est juste que quand on voit David Guetta, on se dit c'est temps... Qu'est-ce qu'il a repris comme chanson vraiment?
0: Le pauvre. Ouais, on l'associe toujours aux reprises.
1: C'est vrai, mais là, allez, du pur produit répertoire Guetta avec Teddy Swims, Stones and I, ce sera Gone, Gone, Gone dans quelques instants. Il est 6h45.
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1: Une romance secoue le tribunal fédéral. Diana, une relation entre deux juges fédéraux révélée par la Weltwoche soulève des questions sur l'indépendance de la justice à la plus haute juridiction suisse.
0: L'affaire a éclaté il y a un peu plus de deux semaines après des révélations du journal zurichois reprises par le média en ligne Watson. En cause, une relation amoureuse entre deux magistrats, Yves Donzala et Béatrice Van de Graaf. Pourtant, la loi sur le tribunal fédéral interdit aux juges de former une communauté de vie durable. C'est comme ça qu'on l'appelle. Les deux intéressés ont confirmé leur relation auprès de la commission administrative tout en assurant qu'elle était terminée avant la publication de l'article.
1: Et le tribunal fédéral a réagi rapidement.
0: Oui, Sven, réuni en séance extraordinaire, le plénum a rappelé que les relations amoureuses entre juges contreviennent aux usages de l'institution. Conséquence, Béatrice Van de Graaf ne reçoit plus de nouveau dossier depuis le 7 mai, même si elle peut terminer ceux qui sont déjà en cours. Et Yves Donzala, lui, continue pour l'instant d'exercer normalement. Cette différence de traitement suscite des critiques politiques et académiques. Certains élus et spécialistes du droit dénoncent un manque d'uniformité et craignent un impact sur la confiance envers la justice. Un rapport d'enquête externe est attendu d'ici à la fin juin.
1: Et Diana, l'affaire tombe aussi à un moment sensible.
0: Oui, le tribunal fédéral doit bientôt transmettre au Parlement les noms des juges candidats à leur réélection. Problème, les conclusions de l'enquête arriveront après cette échéance.
1: Et dans d'autres actualités, un rapport interne met en lumière de profondes difficultés à l'office neuchâtelois d'exécution des sanctions et des probations.
0: C'est ce que révèle le journal Arc Info en pleine crise du service pénitentiaire neuchâtelois. Le document qui a été réalisé entre décembre 2025 et mars de cette année évoque une instabilité structurelle, un turnover élevé, des absences prolongées de cadres et une perte de confiance envers la hiérarchie. L'office souffre d'une organisation jugée trop floue, trop dépendante des individus et marquée par une forte fatigue psychique. Le rapport souligne aussi un éloignement entre la direction et le terrain et un manque d'anticipation dans la gestion des ressources et de la charge de travail.

0: Selon le document, la crise s'est construite sur plusieurs années et n'est pas directement imputable à l'ancienne directrice qui a démissionné en avril dernier.
1: Et sinon, la police cantonale vaudoise a contrôlé plus de 75 000 usagers de la route pour la vitesse au col du Molandru.
0: Oui, ce spot est très prisé des chauffards, surtout ceux qui circulent en moto. Les opérations ont conduit au retrait de 40 permis de conduire et à près de 200 dénonciations, relate le journal 24 heures. Les autorités ont renforcé leur présence sur le terrain face à une situation qui est jugée récurrente et dangereuse pour les riverains. Une mesure qui réjouit un élu local. Ce dernier regrette toutefois l'extrême réactivité des chauffards qui alertent très rapidement sur des canaux de communication lorsque la voie est libre après le départ des policiers.

0: David Guetta avec Teddy Swims et Tones and I sur Gone, Gone, Gone, avant de passer au programme cinéma.
1: Ah bah oui, on est mercredi, il est 7h10 et on s'intéresse à ce qui sort au ciné. C'est en compagnie de Joël et aujourd'hui de Vincent Hadet, tout en vous rappelant également que le programme cinéma est disponible en tout temps sur notre site directionrjb.ch.
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3: Est-ce que la sortie de la semaine sera la palme d'or de cette année au Festival de Cannes? Vincent Hadet, Pedro Almodovar est de retour avec Amarga Navidad, autofiction.
4: Oui, 25e long métrage, donc une œuvre considérable qui, en fait, n'a jamais décroché la palme d'or. Il a décroché 2 prix, un prix du jury, des choses comme ça. Donc, pas le palme d'or. Là, oui, alors, il la mériterait vraiment. C'est un film un petit peu de la sérénité aussi, où il nous dévoile un peu de ses secrets de réalisateur. Alors, son alter ego s'appelle Raoul. Il est en panne d'écriture. Il n'a aucune idée, pas d'inspiration. Il va se mettre à pratiquer l'autofiction. Il va s'inspirer, en fait, d'un drame qui est en train de vivre l'une de ses proches collaboratrices. Il donne le prénom d'Elsa, il en fait une cinéaste qui a dû se tourner après 3 longs métrages vers la publicité et qui en fait vit un deuil assez problématique, deuil problématique qui va l'amener, cette Elsa, à aller se réfugier sur l'île de Lanzarote, qui a un écrin alors de décor absolument formidable. Donc les deux histoires s'imbriquent complètement, celle que Raoul le cinéaste est en train d'écrire et l'autre vécue elle-même par la véritable protagoniste. Alors ça pose plein de questions. Où est-ce qu'on peut s'arrêter, par exemple, dans l'autofiction? L'autofiction, c'est en fait de mêler à de la fiction son propre vécu, ou alors, ce qui est plus problématique, celui des autres. C'est, on va le dire, une véritable masterclass de toute, je dirais, l'œuvre almodovarienne, à voir vraiment, en attendant, peut-être la Palme d'Or.
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1: Diana, c'est un phénomène qui ne cesse de prendre de l'ampleur. Le masculinisme se répand partout, même dans la région, via Internet et les réseaux sociaux.
0: Oui, l'école secondaire de Tavannes a voulu sensibiliser une partie de ses élèves hier. Elle a organisé un atelier pour les classes de 11e année Armos. Il a été animé par Menker Suisse Romande, le centre de compétences hommes et masculinité tout au pluriel. Cette initiative fait suite à des propos problématiques tenus par des écoliers. Mais alors, que cache ce terme de masculinisme? La réponse du responsable de Menker Suisse Romande, Gilles Crétenin.
5: Une notion qui définit la masculinité d'une façon très très rigide, avec des référentiels qui sont de l'ordre essentiel.

0: et que en fait il y a un sexe qui est quand même plus fort que l'autre, évidemment c'est le sexe masculin, et donc ce mouvement là qui est très fort et qui s'exprime beaucoup dans ce qu'on appelle la manosphère, eh bien il a des conséquences qui peuvent être problématiques, notamment pour les plus jeunes, les jeunes garçons qui sont confrontés de façon maintenant très très régulière sur internet, sur les applications, à des propos, des discours virilistes, des discours qui sont quand même assez violents sur la base. Et donc c'est vraiment toute l'action de Mencare en Suisse romande de pouvoir travailler là-dessus avec ces jeunes garçons pour éviter qu'ils subissent trop ces influences, qu'ils soient aussi perturbés dans ce qu'ils ont comme référence de ce que c'est que d'être un garçon, un homme, comment on se fait pour se construire. Donc on essaye de les accompagner à travers soit des ateliers en classe, soit d'autres formes d'intervention avec eux.
1: On doit parler d'une nouvelle problématique aujourd'hui, en 2026.
0: La société évolue et la présence des réseaux sociaux et de l'influence de ces réseaux sociaux, quels qu'ils soient, sur quelques thèmes que ce soit d'ailleurs, elle est marquante, elle est claire. On consomme 1, 2, 3, 4 heures de ces réseaux sociaux par jour, et pour ces plus jeunes, notamment les garçons qui sont visés par les men-influencers, ça veut dire ces hommes qui essayent souvent de faire de l'argent sur une vision soi-disant idéale et fantastique d'une masculinité hyper stoïque, hyper dure, et bien ces jeunes garçons, s'ils restent 2-3 heures chaque jour là-dessus, ben, on ne peut pas ne pas réaliser qu'il y a une vraie influence, qu'ils peuvent être influencés dans leur façon de voir le monde, et donc c'est à ça qu'il faut être attentif en tant qu'adulte, parent, professionnel, enseignant, enseignante. Eh bien, de les accompagner pour pouvoir les ouvrir à d'autres types de masculinité et pas tout d'un coup se cantonner à cette masculinité qui est la plus visible et celle qui s'impose beaucoup sur les réseaux sociaux.
1: Est-ce que c'est une problématique qui est très présente aujourd'hui en Suisse ?
0: Elle est présente partout en Suisse. Il y a un lien avec la consommation quotidienne de ces images, de ces influenceurs qui développent en fait des tels discours. Donc il y a un lien avec ça. Donc on est tous sur Internet, on a tous des smartphones et donc c'est clair que c'est très présent, même si physiquement on a quelques mouvements masculinistes qui existent en Suisse romande, qui font des rencontres, qui organisent des choses dans la vraie vie. Mais la plupart du temps, c'est beaucoup autour des discours et des images.
1: Est-ce qu'on arrive à le quantifier aujourd'hui ?
0: Non, c'est pas facile à quantifier. C'est comme l'idéologie radicale masculine, c'est aussi un nouveau pan. Il y a un risque de terrorisme qui a été identifié au niveau national par un plan d'action des autorités compétentes, la FEDPOL. Mais c'est très difficile, même si on arrive à identifier des profils, c'est très difficile de pouvoir quantifier en fait le nombre de personnes qui sont actives.
2: C'était Gilles Crétenant, responsable de Mencare Suisse romande. Il était au micro de Mathieu Schaffner. Il intervenait d'ailleurs hier dans les classes de 11H de l'école secondaire de Tavannes pour sensibiliser les élèves à la montée du masculinisme. Vous retrouvez des informations et conseils sur menasphère.ch.

0: Wuhei, deux lumineuses pour vous aider à bien démarrer dans cette journée.
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2: C'est l'un des gros chantiers du projet Avenir Berne Romande, le futur centre administratif cantonal qui prendra place ici à Tavannes. Avec le départ de Moutier dans le canton du Jura, Diana, l'établissement devra accueillir plusieurs services bernois.
0: Oui Sven, mais depuis l'achat de l'ancienne usine Tavannes Machine, les mauvaises surprises s'accumulent. Problèmes de statique, évacuation du bâtiment et désormais présence de chrome 6, une substance toxique. Alors où en est réellement le chantier aujourd'hui? On fait le point avec la chargée de communication des chantiers à venir, Berne Romande. Bonjour Sophie Ménard.
3: Bonjour Diana.
0: Tout d'abord, est-ce que les travaux ont déjà pu commencer à la Tavannes Machine?
3: Oui, ils ont commencé depuis 18 mois.
0: Et puis, qu'est-ce qui s'y passe concrètement?
3: Alors, si vous passez devant, on le verra. On déconstruit l'intérieur, on a enlevé tout ce qui s'y trouvait. Donc, il y avait des parois, il y avait des habillages de sol. Et puis, en ce moment, l'entreprise est en train de creuser et de créer des fondations qu'il n'y avait pas, avec des pieux qui vont jusqu'à 20 mètres de profondeur, 300 pieux qui sont mis dans le fond pour consolider le bâtiment.
0: Donc c'est un gros chantier qui est en cours. Fin 2024, le bâtiment a dû être évacué en urgence à cause de problèmes de statique. Qu'est-ce qui n'allait pas exactement dans ce bâtiment?
3: Alors les questions de statique, ce sont des questions qui sont complexes. Un bâtiment peut avoir des problèmes de statique pour plusieurs raisons. Et ici en fait, il faut comprendre que les analyses, il y a eu 2 ans d'analyse qui ont montré que le bâtiment, la qualité du béton n'était pas homogène. Ça veut dire que le bâtiment ne se tient pas lui-même et on ne peut pas compter sur la qualité ni la force du béton pour tenir le bâtiment ensemble. Donc c'est le béton qui n'est pas homogène et qui arrive un peu au bout de ses 100 ans de vie.
0: On parle maintenant de chrome 6, une substance hautement toxique qui a été découverte dans la structure du bâtiment. Ça c'est quoi exactement?
3: Alors en faisant ces analyses justement pour voir la qualité du béton, effectivement le chrome 6 est apparu. Le chrome 6 c'est en fait une réaction chimique naturelle qui se fait au moment de la formation du béton. Donc à l'époque où il n'y avait pas de normes, on n'a pas fait attention, on ne faisait pas attention à cela. Aujourd'hui c'est la poussière de ce béton qui est hautement toxique. Donc le chantier on va dire doit se faire sous haute protection, aération, équipements spéciaux, etc. Mais lorsque le chrome 6 est stable dans les murs d'un bâtiment, il ne pose pas plus de problèmes.
0: Mais là, dans cette situation, pourquoi cette substance, elle complique le chantier?
3: Alors, elle ne la complique pas, puisque en fait, depuis le début, même sans avoir d'informations sur le taux de chrome 6, de toute façon, pour prendre les précautions nécessaires, les équipes travaillaient déjà avec l'équipement nécessaire. Donc, on ne peut pas dire que ça complique le chantier.
0: Ce chantier, n'empêche qu'il réserve quand même pas mal de mauvaises surprises. Est-ce qu'il y a eu un moment où le canton de Berne ne s'est pas demandé s'il fallait peut-être pas revoir entièrement le projet?
3: D'un point de vue de la construction, pas, puisque de toute façon, c'est un bâtiment qui a les bons volumes, qui est bien situé dans la région Grand Chasseral et qui est adapté pour accueillir les administrations qu'on a souhaité lui attribuer. Donc, d'un point de vue de la construction, non, à aucun moment, l'Office des immeubles et des constructions s'est dit, ou le gouvernement s'est dit, on doit trouver une autre solution. C'est un bâtiment qui est adapté.
0: Ces imprévus techniques ont évidemment un impact direct sur la facture du chantier. Le canton demande désormais plusieurs dizaines de millions de francs supplémentaires. Sophie Ménard, on va en parler dans un instant. Ce sera juste après Coldplay.

0: We Pray, c'était Coldplay avec sa bande Little Sims, Eliana et Tini.
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2: Diana, le chantier de la Tavan Machine ne présente pas seulement des défis techniques, il provoque aussi des tensions politiques.
0: Oui, après les 60 millions de francs déjà validés, le canton de Berne demande un crédit complémentaire. On est toujours en compagnie de la chargée de communication des chantiers à venir Berne romande pour y voir un peu plus clair. Sophie Ménard, le canton demande un crédit additionnel de près de 38 millions de francs. Comment on en arrive à un tel montant ?
3: Alors, lorsque le premier crédit a été attribué à Tavan Machine, il était aussi question que l'on construise un centre justice et police à Reconvilliers, également d'un montant de 60 millions. Or, entre-temps, les directions politiques ont changé, puisqu'on a décidé finalement, pour des raisons budgétaires, de ne pas construire ce centre justice et police à Reconvilliers et de faire des économies en renonçant à ces 60 millions. Et à ce moment-là, on savait bien évidemment qu'il faudrait loger la justice et la police dans des bâtiments adéquats et qu'il allait falloir de toute façon avoir un crédit supplémentaire déjà à la base pour Tavan Machine. Donc effectivement, la première raison qui fait que on demande un crédit supplémentaire, c'est qu'à pour des coûts d'environ 22 millions, il y a eu ce changement de réaffectation de Tavan Machine et finalement qui devient aussi le centre justice et police.
0: Et dans ce montant, environ 11 millions sont liés aux problèmes de structure et aux substances toxiques. Est-ce que ça veut dire que ces coûts-là, ils étaient impossibles à anticiper ?
3: Alors effectivement, le deuxième gros point, c'est l'état du bâtiment. Donc le bâtiment a été acheté en ayant connaissance de cause de son mauvais état général, on va dire. On avait connaissance de ce qui était visible. Or, la statique, pour avoir une vision précise de l'état du béton, de la qualité du béton, il s'agit de faire des forages tous les, je ne veux pas dire tous les 50 cm dans le sol, mais presque, ce qu'on ne fait pas quand le bâtiment n'est pas à nous ou quand il y a des locataires à l'intérieur. Donc en fait, il a fallu 2 années d'expertise pour connaître précisément la qualité du béton pour pouvoir y répondre. Et bien évidemment, ce sont des informations que l'on n'a pas pu avoir avant. On avait une certaine information, mais pas le détail. Et maintenant, on a une vue plus précise des informations. Effectivement, avec un coût de 11 millions supplémentaires. Oui.
2: Sophie Ménard, certains élus parlent d'un projet qui pourrait devenir un dérapage financier ou conduire à une perte de contrôle. Est-ce que vous comprenez ces inquiétudes ?
3: Alors en fait, ça c'est une prise de position politique. Moi, je ne vais pas répondre en termes de politique. Si on regarde la facture et si on lit le dossier qui est à disposition de la population, d'ailleurs, sur Internet, on comprend finalement qu'on doit loger la justice et la police quelque part et que on a besoin d'un crédit supplémentaire. Donc, disons, cette dérive ce que l'on lit comme étant une dérive ou ce que certains appellent une dérive, c'est en fait cette augmentation de budget, mais augmentation nécessaire par le changement d'affectation et par le mauvais état du bâtiment.
0: Si le nouveau crédit est validé par le Grand Conseil lors de la session de septembre, quand est-ce que le chantier du futur centre administratif de la Tavan Machine sera-t-il enfin terminé ?
3: 2028, depuis longtemps, depuis qu'on sait qu'il y a cette nouvelle réaffectation, le calendrier c'est 2028 et c'est finalement ce qui nous tient. Et pour l'instant, il n'y a rien qui fait dire que ça va être autrement. Donc okay. Malgré les questions de statique que maintenant on a résolues en choisissant finalement une solution hybride qui sera la moins chère des solutions pour reconstruire la solidité du bâtiment en refaisant 2 dalles sur 3 dans le bâtiment.
0: Sophie Ménard, je rappelle que vous êtes chargée de communication des chantiers du projet Avenir Berne Romande qui, donc à la Tavan Machine, doit devenir le futur centre administratif, judiciaire et policier du Jura bernois. Un grand merci de nous avoir accordé ces quelques minutes.
3: Merci.
0: On vous souhaite
3: vous.
0: Une très bonne journée.
3: Merci, vraiment.
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0: Les démons des Imagine Dragons à 8h12.
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0: Laurine, qui avait marqué l'Eurovision 2023 avec son titre Tattoo, qui lui a offert la victoire cette année-là. L'Eurovision, c'était le week-end dernier d'ailleurs, Sven, je ne sais pas si vous aviez suivi.
1: Rien du tout.
0: Rien du tout. Et ben, cette année, sachez que c'est la Bulgare Dara qui est ressortie gagnante de la 70e édition du concours de la musique avec la chanson Bangaranga. Je ne sais pas si vous l'avez entendu, si vous l'avez vu passer quelque part. C'est un titre assez entraînant, je dois dire. Pas dans mes favoris, personnellement, mais visiblement dans les favoris. Beaucoup de monde, hein, parce qu'elle a cartonné avec, je ne sais plus, quand même plusieurs centaines de points, passé 300. Donc, bravo à elle.
1: Eh ben, joli coup et... On espère que ça puisse lui ouvrir plein de belles grandes portes pour la suite de sa carrière. 8h17, tout juste à l'horloge.
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0: La chanteuse américaine Gracie Abrams prépare la sortie de son prochain disque, Sven.
1: Ouais, c'est le 17 juillet que nous pourrons profiter de son album Daughter from Hell. D'ici là, l'artiste de Los Angeles en a ouvert le chemin avec la sortie du nouveau Hit the Wall, un premier extrait sur lequel elle se compare à un Slipknot qui et déclare qu'elle est à la fin de chaque relation qu'elle n'a jamais commencé. Elle espère trouver cette personne, d'ailleurs, qui restera malgré sa vie chamboulée. Tout ça sur une production plutôt décontractée. C'est tout nouveau. Voici Hit the Wall par Gracie Abrams.
0: The Wall, c'était la nouveauté musicale de ce mercredi matin en compagnie de Gracie Abrams. Il est 8h21.
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3: On s'en va en forêt ce matin. Durant une heure, on va parler champignons. Bienvenue chez les jardinières. Bonjour Noélie.
4: Bonjour Mylène, bonjour tout le monde.
3: Notre guide en forêt ce matin, c'est Gaëlle Mona. Gaëlle, vous êtes contrôleuse en champignons pour la VAPCO. Et comme toujours, c'est un plaisir de vous recevoir chez les jardinières. Bonjour à vous.
4: Bonjour. Préparez vos paniers, direction les sous-bois jusqu'à 8h. Merci d'avoir choisi les jardinières pour débuter votre week-end.
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3: Durant une heure, nous allons parler des champignons. Et pour débuter cette émission, on avait envie de faire un peu les curieux. Gaëlle, les champignons, vous les connaissez bien, même très bien, on peut dire. Mais qu'est-ce qui vous fascine le plus dans le monde des champignons?
4: Je pense que c'est un peu des organismes particuliers. J'ai découvert ça à l'université et je trouve qu'ils sont partout. Ils ont des super pouvoirs. Ils ont une diversité quand même assez incroyable. Et puis tout ça a fait que voilà, j'avais envie de découvrir un peu plus et puis de me passionner dans ce monde un peu magique, je trouve.
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4: Ce matin, les jardinières prennent la direction de la forêt avec notre invitée Gaëlle Mona, contrôleuse en champignons.
3: Et pour trouver des champignons, nous avons pris notre panier et direction les bois.
4: Samedi passé, Gaëlle, nous vous avons suivi dans les hauteurs de Neuchâtel.
5: Alors, on est dans la forêt derrière chez moi, qu'on appelle le bois de l'hôpital, vers justement la roche de l'Ermitage, à Neuchâtel, exactement. Donc, c'est une forêt qui est assez en pente, qu'on appelle une chaîne thermophile, parce que justement, on est en pente, donc très régime hydrique très faible, avec beaucoup de petits chênes, et on les voit autour de nous, on a des petits chênes, justement. Et puis, où on a parqué la voiture, je ne sais pas si tu as vu, on est plutôt où il y a des hêtres, et des gros hêtres, très grands, très larges. Et c'est parce que justement dans le sol, il y a plus de sable et du coup c'est un peu plus plat comme une combe. Et du coup là, il y a des gros arbres parce qu'il y a plus de réserves d'eau.
3: Là, on est début mai, on est dans cette forêt qui est verdoyante, on est en t-shirt, il fait chaud. C'est un climat propice aux champignons, ce moment-là.
5: Alors la chaleur, elle pourrait, mais le problème c'est que ça fait à peu près 3 semaines, voire plus, qu'on a de la bise. Et en fait, la bise, elle a tendance à dessécher la surface du sol. Et du coup, les champignons, ils ont de la peine à sortir, en fait. Et l'année passée, à la même époque, on avait énormément de morilles. Donc c'était vraiment une bonne époque, parce qu'il y avait pas mal d'eau. Et cette année, en fait, il y a eu très peu de morilles. Donc les morilleurs étaient très déçus, parce que justement, ils en ont très peu trouvé, parce que la bise, en fait, elle ne permet pas le développement des fructifications, donc ce qu'on recherche en fait.
3: Et si cette période continue, il n'y aura pas de champignons, ou si par exemple la semaine prochaine il se met à pleuvoir tout ce qu'il peut, les morilles peuvent sortir?
5: Alors je pense que pour les morilles, on est quand même début mai, ça commence vraiment à être la fin en fait. Il faudrait une période humide et froide pour qu'éventuellement elles ressortent, mais je pense qu'on est plutôt sur la fin. Par contre là, mois de mai, on a le tricholome de la Saint-Georges, donc s'il y a beaucoup de pluie, le sol va se réhumidifier, il va pouvoir ressortir. Et puis on peut aussi s'attendre, si on a une bonne période humide et chaud, au cep d'été qui va pouvoir commencer.
3: Si on a un coin à champignons qu'on connaît bien, qu'on sait que chaque année là il y aura des champignons, je viens avec mon petit arrosoir tous les soirs arroser, est-ce que ça peut les faire sortir?
5: Moi, je pense pas quand même. J'ai pas cette impression-là. Je pense que c'est quand même aussi c'est pas que sur un endroit, c'est quand même sur, je pense, quelques hectares ou quelques centaines de mètres carrés. Donc, il faudrait un peu plus d'eau qu'un petit arrosoir, je pense. Surtout que si on prend un arbre, il boit à 200 à 1000 litres par jour. Hein, donc, le petit arrosoir, il va pas suffire. Hein.
0: Alors Gaëlle, depuis samedi passé, la pluie est tombée et du coup, les champignons sont sortis. D'ailleurs, pour parler de votre métier de contrôleuse, on vous a ramené un champignon.
3: Oui, parce que jeudi matin, direction la forêt, après la pluie, les champignons, pas le beau temps. Donc on a trouvé un champignon, Gaëlle, vous l'avez sous les yeux.
4: Oui, je le déballe parce qu'elle l'a bien conservé pour que je puisse regarder. Et puis effectivement, c'est un champignon, un gros champignon qui doit pousser sur le bois. On voit qu'il est un peu velouté dessus, avec des petites écailles. Et puis dessous, on voit qu'il a plein de petits pores. Donc on est dans les polypores. Et lui, ça doit probablement être Polyporus tuberaster, qui est un champignon qui est comestible jeune quand il vient de sortir. Bah, sinon, après, il devient trop dur, trop ferme et puis un peu amer.
3: Donc celui-là, est-ce qu'on peut s'en faire une omelette pour midi ou on...
4: Bah là, je pense qu'il est déjà un peu trop grand. Moi, je le consommerais quand il est, ouais, qui fait 5-6 cm de diamètre, pas plus.
3: Parce que là, il est sorti vraiment après la pluie. Hein,
4: oui, exactement. Et puis c'est là qu'on voit, c'est ce que je disais, quand il commence à pleuvoir, les champignons du bois, surtout comme le bois est encore humide, lui, il va sécher plus tardivement quand il y a une période de sécheresse. Du coup, c'est des champignons qui vont facilement pousser. Et puis le week-end dernier, la bise, elle s'est arrêtée. Et lundi, à la société, il y a un monsieur qui est venu arriver avec des petite pleurote, toute bébé qui venait de sortir en fait. Donc on voit que cet épisode de bise s'arrête et puis que l'humidité peut être présente, les champignons ils se développent.
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0: Émission spéciale champignons ce matin, nous sommes en compagnie de Gaëlle Mona, contrôleuse dans le canton de Neuchâtel.
3: Gaëlle, on associe souvent les champignons à l'automne et pourtant ils poussent toute l'année. Si on se balade en forêt, qu'est-ce qu'on va pouvoir observer en ce moment?
4: En tant que champignon ou autre chose?
3: Plutôt les champignons, vous êtes là pour non, parler
4: donc, de ça. Au printemps, on a quand même aussi des champignons. On a les champignons de fin d'hiver, on va dire, comme les pleurotes, qui poussent souvent justement sur les souches d'arbres. On peut aussi après avoir du coup la morille, hein, au début du printemps, ça, tout le monde la connaît. Enfin, beaucoup de gens la connaissent et vont la chercher. Et puis après, sur la fin du printemps, on a le tricholome de la Saint-Georges qui va arriver. Et puis quand les températures seront bonnes, et puis assez chaud, du coup, on aura le cep d'été qui va commencer.
0: Alors Gaëlle, on va mettre face à face deux saisons, hein, le printemps et l'automne. Est-ce qu'on trouve autant de champignons qu'en automne, au printemps, ou c'est vraiment une autre ambiance?
4: Alors c'est une autre ambiance, parce qu'on va en trouver au printemps, mais quand même en moins grande quantité, parce que souvent, on a la fin d'hiver où il fait encore froid. On peut avoir des périodes aussi sèches, comme on l'a maintenant, hein, on l'a vu. Et aussi, ce qui est important, c'est qu'à l'automne, il y a vraiment la chute des feuilles d'arbres, la litière qui est en plus grande abondance, et la sève des arbres qui retombe. Et du coup, ça fait vraiment un plus grand garde-manger pour les champignons. Donc en fait, l'automne est plus favorable au développement de champignons, en tout cas les champignons qu'on connaît et puis qu'on aime manger.
3: Quels sont les milieux ou les types de forêts à privilégier en ce moment, donc au printemps, pour avoir le plus de chances de faire de belles observations?
4: Mais ça, c'est même pas qu'au printemps qu'on peut les utiliser, ces recommandations, c'est plutôt justement en fonction de la météo. Si on a des périodes sèches, on va privilégier les endroits où il y a des combes, où il peut y avoir une réserve hydrique un peu plus importante, des endroits ombragés, des versants nord. Et après, justement, typiquement à la fin du printemps, quand il y a encore des traces de neige. En fait, on sait qu'à cet endroit-là, c'est un peu plus humide, un peu plus frais. Et du coup, c'est peut-être à cet endroit-là qu'on va y aller. Et puis, à l'arrivée du printemps, ben, on va commencer par en plaine, parce que du coup, le printemps est plus vite arrivé en plaine. Et puis, si on cherche des moribes, on va commencer en plaine. Puis après, on va monter en altitude de plus en plus haut pour justement avoir les dernières moribes.
0: Des moribes, justement, on va en parler, puisque le printemps, c'est sa saison. Peu de pluie, des températures chaudes, du vent. Alors, est-ce que ce printemps-ci, 2026, il est bon pour cette espèce ?
4: Eh ben non, pas trop. Parce que justement, on a eu une forte période de bise, et du coup, ça a empêché en fait les moris de sortir. Elles sont quand même sorties, mais vraiment à dose homéopathique, par-ci, par-là. Et puis du coup, les morieurs ont vraiment dû se mettre à quatre pattes et chercher pendant des heures pour avoir quelques dizaines de moris.
3: C'est déjà pas mal. Gaëlle, on a parlé de la morie, qui est bien sûr comestible, du cep d'été qui devrait bientôt arriver, du tricholome de la Saint-Georges. Il y a d'autres espèces comestibles qu'on trouve au printemps, moins connues ?
4: Au printemps, moins connues, non, pas trop. C'est vraiment celles qui sortent. Mais par contre, il faut quand même toujours faire attention aussi aux confusions quand même à cette époque, parce qu'il y a quand même des gyromitres qui peuvent ressembler aux mories blondes. Et là, on en a vu une à la société, elle était énorme. Et on pouvait la confondre vraiment si on s'y connaît pas. Et puis si on cherche le tricholome de la Saint-Georges, il faut aussi faire attention à l'inocybe patouillard qui lui ressemble et puis qui est vraiment toxique.
0: Gaëlle, pour les personnes qui aimeraient partir à la chasse aux champignons ce week-end, vous avez un conseil ?
4: Alors, pour ce week-end, aller gentiment dans les endroits où il y a eu un peu plus de pluie, vu qu'il y a eu des épisodes orageux hier, et aller dans des endroits où il fait concombre, et puis où il y a vraiment un peu plus d'humidité.
3: On peut aller où il reste un peu de neige, genre j'ai vu l'autre jour qu'il restait des traînées de neige dans le haut de Chasseral.
4: Mais je pense, oui, ça peut être intéressant pour la morie, justement, puis peut-être vers son nord, qui est un peu plus protégé.
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3: Ce matin, les jardinières ont quitté le potager et nous parlons de champignons en compagnie de notre invitée Gaëlle Mona, contrôleuse en champignons. Et parmi les champignons de nos forêts, certains sont protégés ou en danger. On vous explique tout ça.
0: Gaëlle, qu'est-ce qui fait que certains champignons peuvent être menacés ?
4: Alors c'est souvent plutôt la destruction des habitats qui a une grande importance, soit par de la construction, soit par de la déforestation, soit encore par le changement climatique qui va influencer aussi certains milieux et du coup favoriser certaines espèces au détriment d'autres espèces. Et puis j'ai aussi l'exemple par exemple de la morie, de la culture de la morie, où justement on sait que c'est des souches qui sont chinoises, qui arrivent chez nous et en fait on ne sait pas honnêtement l'impact qu'elle peut avoir sur nos souches indigènes.
3: Gaëlle, pourquoi est-ce qu'il faut protéger les champignons ? Parce que par exemple une amanite, c'est pas bon, on pourrait la laisser mourir.
4: Alors ben oui, on pourrait la laisser mourir, mais il y a un équilibre qu'il y a dans la nature. Protéger les champignons, c'est protéger la nature, c'est protéger la biodiversité, c'est protéger la vie de manière générale, et puis notre planète, parce qu'on n'en a qu'une. Donc protéger les êtres vivants qui sont sur cette planète a une importance.
0: C'est ça, alors le but principal de protéger en fait ces champignons.
4: Oui, c'est de signaler justement qu'il y a aussi les champignons qui existent, il n'y a pas que les plantes, il n'y a pas que les animaux. Et puis justement, c'est pour encourager les gens à préserver la nature, préserver l'environnement et préserver le développement des champignons.
3: Mais justement, quand on parle de préserver pour les promeneurs ou les cueilleurs, comment faire pour protéger les champignons ?
4: Alors, je pense que la première chose à savoir, à connaître, c'est que si on sait qu'il y a des champignons qui sont en danger, qui sont à protéger, il faut connaître et puis connaître, c'est protéger en fait. Donc sensibiliser les gens qu'il y a des champignons à protéger, c'est important. Après, c'est aussi respecter les réserves naturelles, c'est respecter les sentiers, c'est respecter la forêt de manière générale et les endroits où on va, on ramasse ses déchets, on cueille quand on peut, mais pas dans les réserves naturelles, par exemple. Attacher son chien dans les réserves naturelles aussi, c'est important. Donc c'est plein de petits gestes qu'on peut avoir pour justement aider à protéger les environnements, en fait.
0: Est-ce qu'il y en a beaucoup des espèces qui sont menacées en Suisse ?
4: Alors en fait, selon la liste rouge des champignons, donc de manière générale, on a environ, on estime à 10 000 espèces de champignons en Suisse, 6 000 qui sont décrites. Et parmi ces 6 000, on sait qu'il y a 937 espèces qui sont menacées. D'accord. Donc ça, c'est le VSL, l'Institut fédéral de recherche, qui est en train de remettre à jour cette liste rouge. On sait que sur ces 6 000 espèces, il y en a environ 1876, hein, j'ai dû faire les recherches, qui ne sont pas du tout menacées, en fait, encore répandues et communes, dont des espèces qu'on mange. Donc ça, c'est aussi le bon côté. Et puis sur les espèces protégées, enfin menacées, en fait, le VSL en a mis 12 en avant, en fait. Il y a un poster qui existe sur le VSL qui montre bien ces 12 espèces, un peu pour les connaître, qui sont en fait rangées en fonction de leur environnement. Donc on a des forêts qui sont, enfin des espèces qui sont dans les forêts de conifères, dans les forêts alluviales, dans les forêts de feuillus, forêts de mélèzes aussi, parce que le mélèze est un peu en danger, on va dire. Et puis aussi dans les prairies maigres, c'est aussi des environnements, les prairies maigres, qui sont en danger. Et du coup, ben, les espèces qui sont affiliées sont en danger.
3: Ces espèces en danger, protégées, est-ce qu'on a quand même le droit de les cueillir? Alors, ou alors on peut avoir des soucis?
4: Justement, ces espèces protégées, c'est vraiment interdiction de cueillette, interdiction de creusage, d'arrachage, de déplacement, de mise en vente, d'achat ou de destruction de leur milieu, en fait. Donc, c'est vraiment, il y a toute une ordonnance, hein, par rapport à ces espèces protégées, hein, qui est mise en place pour protéger, quoi, au maximum. Et après, justement, ce qui est aussi intéressant, c'est que ben, y a des... Enfin, généralement, les mycologues ou les gens qui vont en forêt, c'est bien aussi de recenser ces trouvailles pour justement que le VSL soit au courant de quelle espèce est où, en fait. Donc, il y a aussi une importance de toutes les personnes qui vont aux champignons, pas forcément de les cueillir, mais justement de regarder qu'est-ce qu'il y a. Et puis, il y a l'implication à Infoflora, qui est justement... on peut aussi identifier les champignons et puis les indiquer au VSL où elles se trouvent.
0: Et alors nous, concrètement, qu'est-ce qu'on est censé savoir sur la protection des champignons ?
4: Alors, ben voilà, c'est... renseignez-vous, allez voir justement sur le site du VSL ce poster pour connaître ces 12 espèces. Alors, je ne vais pas vous donner les noms parce que sinon, vous allez vous endormir. Mais après, c'est important, ben, justement, de, quand on va aux champignons, ben, c'est de ramasser ce qu'on connaît seulement. Quand vous ne connaissez pas, ben, un ou deux exemplaires grand maximum pour pouvoir justement éviter de ramasser des espèces qui sont protégées. Quand on va aux champignons, ben, c'est respecter l'endroit. Hein. Ça, c'est important parce que si vous arrachez ou que vous détruisez le sol, ben vous allez avoir un impact sur le développement du champignon. Évitez d'écraser, hein. Quand on ne connaît pas un champignon, on voit les gens, ils disent non, ce n'est pas une morille ou ce n'est pas un bolet, donc je l'écrase. Non, laissez le champignon finir sa croissance, finir son développement pour qu'il puisse justement finir son cycle de vie.
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0: À 7h43, on poursuit notre balade en forêt en compagnie de Gaëlle Mona, contrôleuse aux champignons pour la VAPCO dans le canton de Neuchâtel. Les champignons se mangent, mais on peut faire d'autres choses également avec. Voici quelques infos insolites à savoir sur ces habitants de la forêt qui ne sont ni des végétaux, ni des animaux.
3: Et les champignons ne poussent pas qu'en forêt. Depuis quelques années, on peut trouver des kits pour les faire pousser chez soi. Est-ce que ça fonctionne avec tous les champignons, Gaëlle ?
4: Alors non, ça ne fonctionne pas avec tous les champignons parce qu'il faut, pour avoir des kits à la maison, que ce soit des champignons qui n'ont pas besoin d'un arbre, hein, parce que c'est un peu plus compliqué d'avoir l'arbre à la maison. Donc c'est par exemple les pleurotes, hein, ça c'est assez connu, les shiitakes qu'on peut faire à la maison. Hein. On peut même faire dans son jardin aussi. Hein, y en a des qui cultivent dans leur jardin, qui font qui inoculent des morceaux de bois, puis qu'après qu'ils les plantent, et puis que ça fait des pleurotes ou des shiitakes. Donc il y a des kits qui existent, ça c'est intéressant. Après, la culture du champignon, elle existe depuis très longtemps, hein, parce que le champignon de Paris, ça fait des siècles qu'on le cultive. Et là aussi, à l'heure actuelle, on a quand même des trufficultures. Mais là, du coup, c'est un champignon qui est en symbiose avec un arbre, donc la truffe, et on arrive à planter des arbres qui sont inoculés, puis qui sont en symbiose avec la truffe. Puis quelques années plus tard, on a de la truffe.
0: Et le champignon ne sert plus seulement à être mangé, on peut désormais l'utiliser pour en faire des emballages. Alors Gaëlle, vous nous expliquez.
4: Alors effectivement, donc, quand on fait la culture de champignons, souvent c'est dans des sacs, et puis on a un substrat qui est un mélange de paille généralement, et puis le champignon envahit avec son mycélium cette paille, et en fait après ça fait comme des blocs. Quand on sèche, Du coup, ça arrête la croissance. Et puis, du coup, ces blocs, on peut après les utiliser. Donc, il y en a des qui font des briques pour faire des constructions. Il y en a des qui utilisent justement qui font une forme, qui font un moule, puis mettent cette masse dedans, et puis qui grandit. Puis après, ça solidifie une fois que c'est sec. Et puis, ça permet de faire des emballages. Ce qui est bien, c'est que c'est épais, c'est isotherme, en fait. Donc, ça permet de garder la chaleur. C'est quand même assez solide. Et puis aussi, on peut utiliser les champignons pour faire du cuir. Donc, il y a des cuirs du coup fongiques qui existent, qui sont des alternatives, on va dire, végétaliennes au cuir de vache ou d'animaux.
3: Eh bien, il a plus d'un tour dans son chapeau, notre champignon. Et c'est aussi devenu un allié pour la dépollution ou le nettoyage de sols contaminés. Comment ça marche ?
4: Alors, effectivement, on appelle ça la bioremédiation. C'est qu'on essaye justement de réhabiliter un sol, ou en tout cas un endroit qui a été contaminé. Avec les champignons, on va avoir deux sources enfin, on va utiliser le champignon pour de deux manières différentes. Soit des pollutions à l'hydrocarbure, donc quand on a des endroits où il y a des hydrocarbures qui ont été déversés. Les champignons sont capables en fait de dégrader ces hydrocarbures, les transformer en fait en gaz carbonique et du coup d'avoir de nouveau après un sol un peu plus propre. Et après, il y a une autre manière d'utiliser les champignons, c'est quand on a des pollutions aux métaux lourds. Parce qu'en fait, le champignon, c'est un accumulateur à métaux lourds. Donc, ça veut dire qu'il va prendre le métaux lourd du sol, le mettre dans sa fructification. Puis après, ben, en fait, on n'a qu'à enlever les fructifications. Alors certes, après, on doit prendre ces fructifications et les recycler d'une certaine manière, hein, parce qu'ils sont riches en métaux lourds, on ne peut pas en faire n'importe quoi. Mais du coup, ça permet de sortir ces métaux lourds du sol.
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3: On termine cette émission par un tour en cuisine, parce que finalement, un champignon bien cuisiné, c'est un très bon plat, en particulier en ce moment avec les morilles, même si on en a trouvé très peu. Mais Gaëlle, quelques précautions sont à suivre quand on cuisine. Alors, on rentre à la maison avec nos morilles fraîchement cueillies. Qu'est-ce qu'on doit faire ?
4: Alors, idéalement, c'est vraiment de les sécher avant de les consommer. Parce que la morille, déjà crue, elle est toxique, hein, donc on ne consommait pas des morilles crues. La morille, il faut la cuire vraiment minimum 20 minutes. Et quand on prend des morilles fraîches, qu'on les cuit minimum 20 minutes, il faut vraiment en manger en petite quantité. On dit 100 grammes par portion, pas plus. Parce qu'en fait, des morilles fraîches, bien cuites, elles peuvent en grande quantité provoquer des syndromes neurologiques, en fait, où on a des vertiges, une vision qui peut se dédoubler et du coup qui peut vraiment avoir un impact. Et puis, si on les cuit mal, bien sûr, on a vraiment ce syndrome gastro-intestinal qui peut être important. Et après, une fois qu'on les a séchés, les morilles, c'est aussi recommandé maintenant, enfin, de plus en plus, on a des cas où les gens ont mangé des morilles séchées, mais les ont mal cuites quand même. Et on a quand même aussi des syndromes gastro-intestinaux. Et il y a quand même eu des cas létals, en fait, où l'intoxication a été tellement forte, en fait, les gens, ils en sont décédés. Donc, faites attention avec les morilles, vraiment. Séchez-les bien, comme il faut, dans un sécheur, pas forcément sur un fil, parce que du coup, le séchage est trop lent, en fait. C'est après aussi bien les cuire, minimum 20 minutes, malgré un séchage. C'est vraiment important.
6: Et avant de passer en cuisine, il est important également de rappeler les bons gestes lors des cueillettes. Lesquels sont-ils ?
4: Alors, on rappelle justement que... Qu'on cueille ce qu'on connaît, ce qu'on ne connaît pas en petite quantité, allez les faire contrôler. D'accord, il y a les contrôleurs, il y a le site La Vapco qui existe. Ensuite, c'est les mettre dans des paniers ou des sacs en toile, jamais dans des sacs plastiques parce que ça fermente, ça tourne, ça devient vraiment dégueulasse, désolé du terme. Donc vraiment dans des paniers ou dans des sacs en toile, si on ne peut pas aller les faire contrôler, rapidement, mettez-les au frigo, pas dans une boîte hermétique, la même chose, vous les mettez dans un plat avec un linge par-dessus, c'est idéal, ou le panier au frais, pas le laisser sur le balcon en plein soleil, hein, parce que voilà, les champignons c'est comme de la viande, ça veut dire que quand vous rentrez du boucher, vous la mettez dans votre frigo, les champignons c'est la même chose, ça veut dire que c'est des denrées alimentaires qui vont pouvoir, qui vont tourner assez rapidement. Et une fois qu'on a cueilli, puis qu'on a contrôlé ces champignons, nous on recommande les manger sous les deux jours,
5: pas plus parce que certaines espèces ne tiennent pas. Et puis si vous avez déjà un champignon qui est assez vieux, bah, il va tourner encore plus rapidement. Et donc cueillez des beaux exemplaires qui vous donnent envie de manger, qui ne sont pas véreux, parce que justement d'un champignon qui est véreux, ben, ça veut dire qu'il y a des vers dedans, il y a eu des éjections de vers, et du coup vous pouvez tomber aussi malade. Donc un champignon comestible peut devenir impropre à la consommation.
3: Et ça, c'est dommage. Gaëlle, rapidement, parce que c'est déjà l'heure de se quitter, vous êtes contrôleuse à la VAPCO. En quelques mots, vous nous rappelez ce que c'est ?
5: Alors, la VAPCO, c'est l'organe de contrôle officiel des champignons. C'est une association qui forme des contrôleurs. Vous avez son site, hein, www.vapko.ch. Et là, vous trouvez plein d'informations sur les lieux de contrôle, les formations qui sont données. Hein. Je rappelle qu'on a une semaine de formation chaque année au mois d'octobre. Et du coup, c'est ce qui permet justement de sensibiliser le public sur les contrôles de champignons, l'importance des champignons, la biodiversité, la préservation des champignons et aussi comment les cuisiner aussi.
6: Merci beaucoup Gaëlle et Mona d'avoir été notre invitée ce matin. On rappelle que vous êtes contrôleuse en champignons pour VAPCO, l'association suisse des organes officiels de contrôle des champignons. Gaëlle, on vous donne rendez-vous en automne pour de nouvelles découvertes de champignons. Merci et bon week-end.
3: Bon week-end.
6: Merci Gaëlle.
3: Rendez-vous samedi prochain pour une nouvelle émission des Jardinières. Nous serons en compagnie de Christophe Boischat, paysagiste au Noirmont. Bon week-end Noélie.
6: Bon week-end Mylène.
3: Et bonne chasse aux champignons et surtout bonne fête des mères, voilà.
6: Bonne fête.
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7: C'est toujours un grand bonheur de vous inviter en cuisine. Nous sommes aujourd'hui à Neuchâtel chez Jean-Yves Drevet et lui nous propose une très très belle composition entre des cèpes et des salsifis.
8: J'ai rajouté une poire pochée à la jaune de la rusée, une vinaigrette à l'huile de noix des Prés d'Arreuse. Bah pour ça, on va prendre des salsifis, environ 400 grammes de salsifis. On va en garder un sans le peler. Dans chaque salsifis, ensuite, une fois pelé, on va découper une vingtaine de petits tronçons de 2 cm. Et le reste, on va les limacer assez finement pour faire la purée. Les tronçons, eux, on va les cuire dans un peu de lait légèrement salé. Ça les garde bien blancs, comme ça. Et puis, on les garde légèrement croquants. Lorsqu'ils sont cuits, on les retire et puis... À la place, dans le lait, on va rajouter toute notre émincée que là, on va bien cuire. Faut pas hésiter parce que, en fait, on va développer d'autres arômes un petit peu plus, peut-être champignonneux, un petit peu plus sur l'humus. Et quand c'est bien cuit, on égoutte et on fait une belle purée avec ça. Faire cette purée, on peut aussi rajouter un petit peu, j'ai envie de dire, si on a des bolets, souvent il y en a un qui est cassé ou qui est moins beau, ou on rajoute dans la cuisson, en fin de cuisson, on rajoute tous les petits morceaux qu'on voulait pas en fait, et voilà. Et là,
7: ils vont donner un petit peu de saveur.
8: Et ça va donner, ça va renforcer en fait cette saveur humus, cette saveur de champignons qu'on va retrouver dans le salsifi. Et puis on mixe le tout pour en faire une fois égoutté. Pour en faire une belle purée. Avec un économe, on va prendre le salsifis qui, lui, n'a pas été épluché. On fait comme si on l'épluchait, mais toujours dans le même sens.
9: Oui.
8: Ça nous fait des belles tranches. Puis ça, ensuite, on pourra le faire frire dans une huile pas trop chaude, aux alentours de 170 degrés, quelque chose comme ça, pour être bien croquant sans être non plus trop coloré. Puis ça va donner une belle décoration. D'un autre côté, on va pocher... environ 2 poires, j'ai envie de dire, dans un sirop dans lequel on aura rajouté un peu de jaune. Ce qu'on appelle la jaune, c'est la rusée qui est ici au Val-de-Rue, qui a fait une liqueur de botanique. Si on n'a pas, on peut tout à fait utiliser de la chartreuse, par exemple, aussi, qui aura un peu les mêmes typicités, mais peut-être un petit peu plus sucrée. Un peu, voilà. Et puis, on fait pocher nos poires dans un tout petit peu de sirop avec cette liqueur. Une fois pochées, on va les laisser refroidir, on les découpera.
7: Alors là, on a déjà quelques belles saveurs, mais il faut encore poêler les champignons.
8: Oui, mais après, tous les beaux morceaux de cèpe qui nous restent, on va les poêler dans un petit peu de beurre. En même temps qu'on poêle, on fait réduire un tout petit peu de ce jus de poire dans lequel on va rajouter quelques gouttes de vieux balsamique qui va contraster avec le blanc du salsifis. Puis après, au niveau du dressage, ben, là, c'est simple. Hein, on peut mettre ça au fond d'assiette, on dresse, on a nos tronçons de salsifis qu'on laisse bien droit ou quelques morceaux de poire et ça va être un régal.
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0: Marine, pour nous accompagner en musique sur ce début de journée avec Ma Faute sur les coups des 6h11.
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2: On prend tout de suite la direction de notre jeu de la matinale. Notre cagnotte continue de gonfler. Elle se situe aujourd'hui à 320 francs de cadeaux. Alors on verra aujourd'hui si on arrive à se rapprocher un peu plus de l'origine de notre son. Écoutez bien ça.
0: Je rappelle que ce n'est pas le bruit du fait de gratter les vitres de la voiture quand il y a du givre. Ce n'est pas non plus le bruit qui est fait quand on manipule et qu'on coupe des oignons. Ce n'est pas ouvrir des rouleaux d'attrape-mouche. Ce n'est pas le fait d'utiliser un sac de frappe, de taper dans un punching ball. Ce n'est pas une machine à écrire. Et ce n'est pas non plus le fait de brasser des cartes ou de faire défiler les pages d'un calendrier. Alors qu'est-ce que c'est que ce son? Ce sera à vous de nous le dire. Tout à l'heure, on va jouer juste après les infos. Faute 7 heures.

0: My Immortal, c'était Evanescence. On va s'intéresser tout de suite à des petits animaux trop mignons. Et puis, il y a un autre
1: individu
0: très mignon qui va arriver tout à l'heure. Damiano David.
1: The First Time, c'est la chanson qui va nous livrer ce plus gros animal, paraît-il tout mignon aussi. Il est à 6h passées de 17 minutes, pile poil maintenant.
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1: Quand vous parliez de petits animaux tout mignons, ce sont des canetons qui sont bien en forme et qui profitent de la quiétude du Siki Park à Crémines.
0: Oui, rappelez-vous, il y a un peu moins de 10 jours, la police cantonale jurassienne a réalisé un sauvetage un peu particulier sur la 16. 9 canetons ont pu être évacués de l'autoroute, mais leur mère a eu moins de chance. Arrivés le jour même dans le parc de sauvetage animalier de Crémines, ils ont été pris en charge par une canne sauvage. Kim Herzog, chef soigneur au Siki Park.
3: On a une canne qui vient chaque printemps chez nous poser ses œufs ici, et puis automatiquement les petits canetons de elle sont aussi dans notre étang, qui fait que chaque année on a la chance de pouvoir compter sur elle parce qu'elle adopte aussi des canetons qui sont orphelins, qui ont perdu leur maman.
0: C'est déjà arrivé souvent qu'elle en adopte?
3: Ça arrive chaque printemps pratiquement, ouais.
0: Vous avez mis les petits canetons dans l'eau quand ils sont arrivés et tout de suite ils sont allés vers elle et elle est allée vers eux?
3: Alors j'ai cherché où c'est qu'elle était, parce que c'est vrai que durant la journée des fois elle se cache, des fois elle les réchauffe, donc qui fait qu'elle est sous les herbes, sous les buissons, puis on la voit pas. Donc d'abord on a dû la chercher. Et puis après, on l'a vu arriver, elle avait ses canetons avec. Les 9 canetons qui étaient dans la caisse, ils étaient automatiquement en train d'appeler. Et pour elle, c'était directement l'alarme. Il y a des canetons. Elle est venue au bord, je les ai mis dans l'eau, elle les a directement pris avec. Et puis ils sont partis tous ensemble, comme une grande famille.
0: On en a beaucoup parlé de ces petits canetons. Est-ce que des gens essayent de venir les voir?
3: Oui, alors j'ai entendu des visiteurs dire « Ah, c'est les petits canetons de l'autoroute !» Donc oui, il y a des personnes qui viennent les voir, ouais. C'est une histoire qui est allée assez loin, ouais.
0: De participer à ce genre de sauvetage, ça permet aussi aux gens de se rappeler qu'il y a le Siki Park qui est là pour aider la faune et les autres animaux?
3: Totalement. C'est vrai que nous, on est plus réputés dans les animaux exotiques, où c'est qu'on aide les animaux dans des situations d'urgence aussi, dans le monde du privé plutôt. Parallèlement, on aide aussi dans nos stations de soins tout ce qui est animaux de nos forêts, ce qui est très important aussi d'aider. Après, nous, on dit aussi toujours, avant de toucher un jeune ou bien de toucher un animal qui est à l'état sauvage, téléphonez-nous tout d'un coup avant, comme ça on peut aussi vous dire si il faut le laisser. Des fois, les parents, ils sont jamais loin. Ou bien s'il y a eu un accident et qu'il faut nous les amener. Des fois, il y a des animaux qui nous emmènent. Or que tout d'un coup, la maman, elle était juste allée chercher de l'alimentation. Et puis du coup, les bébés, ils sont chez nous. Et ça, c'est pas le but non plus.
1: C'était Kim Herzog, chef soigneuse au Siki Park à Crémines. Et elle répondait à Séverine Boé. D'ici environ 2 mois, les canetons de la 16 seront autonomes et pourront donc voler de leurs propres ailes.

0: Damiano David avec The First Time.
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2: 6h passées de 24 minutes, tout juste à l'horloge. Le moment de s'immiscer dans votre playlist, de faire un tour dans ces chansons que vous aimez de bon matin. C'est notre chanson qui réveille. Vous pouvez d'ailleurs nous la proposer via notre WhatsApp au 079 689 20 20. Vous nous livrez le nom de l'artiste et de la chanson que vous voulez écouter. Avec un peu de chance, ce sera fait comme Rémi de nous qui nous propose aujourd'hui d'écouter du Caravan Palace et ce sera chose faite.

0: titre.
1: Le fameux One Hit Wonder. Et voici, vous marquez les esprits grâce aux bonnes actions que vous faites autour de vous. 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Et puis n'hésitez pas d'ailleurs à vous encore vous mettre au service de la communauté en faisant vos bonnes actions à gauche, à droite, que ça soit à titre personnel ou alors que vous passiez par une association. Merci en tout cas de le faire.
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3: Oshi et Nicolas Sirkis avec Superbus sur cette reprise de Lola.
1: Et sur des reprises, eh ben tiens, on va continuer dans cette idée avec... Pas une reprise, pardon, Gone Gone Gone. C'est du David Guetta, Teddy Swims et Tonzendai, pure souche. C'est juste que quand on voit David Guetta, on se dit c'est temps... Qu'est-ce qu'il a repris comme chanson maintenant?
3: Le pauvre. Ouais, on l'associe toujours aux reprises.
1: C'est vrai, mais là, allez, du pur produit du répertoire Guetta avec Teddy Swims, Stones and I. Ce sera Gone, Gone, Gone dans quelques instants. Il est 6h45.
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1: Une romance secoue le tribunal fédéral. Diana, une relation entre deux juges fédéraux révélée par la Weltwoche soulève des questions sur l'indépendance de la justice à la plus haute juridiction suisse.
3: L'affaire a éclaté il y a un peu plus de deux semaines après des révélations du journal Zurichois reprises par le média en ligne Watson. En cause, une relation amoureuse entre deux magistrats, Yves Donzala et Béatrice Van de Graaff. Pourtant, la loi sur le tribunal fédéral interdit aux juges de former une communauté de vie durable. C'est comme ça qu'on l'appelle. Les deux intéressés ont confirmé leur relation auprès de la commission administrative tout en assurant qu'elle était terminée avant la publication de l'article.
1: Et le tribunal fédéral a réagi rapidement.
3: Oui, Sven, réuni en séance extraordinaire, le plénum a rappelé que les relations amoureuses entre juges contreviennent aux usages de l'institution. Conséquence, Béatrice Van de Graaff ne reçoit plus de nouveaux dossiers depuis le 7 mai, même si elle peut terminer ceux qui sont déjà en cours. Et Yves Donzala, lui, continue pour l'instant d'exercer normalement. Cette différence de traitement suscite des critiques politiques et académiques. Certains élus et spécialistes du droit dénoncent un manque d'uniformité et craignent un impact sur la confiance envers la justice. Un rapport d'enquête externe est attendu d'ici à la fin juin.
1: Et Diana, l'affaire tombe aussi à un moment sensible.
3: Oui, le tribunal fédéral doit bientôt transmettre au Parlement les noms des juges candidats à leur réélection. Problème, les conclusions de l'enquête arriveront après cette échéance.
1: Et dans d'autres actualités, un rapport interne met en lumière de profondes difficultés à l'office neuchâtelois d'exécution des sanctions et des probations.
3: C'est ce que révèle le journal Arc Info en pleine crise du service pénitentiaire neuchâtelois. Le document qui a été réalisé entre décembre 2025 et mars de cette année évoque une instabilité structurelle, un turnover élevé, des absences prolongées de cadres et une perte de confiance envers la hiérarchie. L'office souffre d'une organisation jugée trop floue, trop dépendante des individus et marquée par une forte fatigue psychique. Le rapport souligne aussi un éloignement entre la direction et le terrain et un manque d'anticipation dans la gestion des ressources et de la charge de travail. Selon le document, la crise s'est construite sur plusieurs années et n'est pas directement imputable à l'ancienne directrice qui a démissionné en avril dernier.
1: Et sinon, la police cantonale vaudoise a contrôlé plus de 75 000 usagers de la route pour la vitesse au col du Molandru.
3: Oui, ce spot est très prisé des chauffards, surtout ceux qui circulent en moto. Les opérations ont conduit au retrait de 40 permis de conduire et à près de 200 dénonciations, relate le journal 24 heures. Les autorités ont renforcé leur présence sur le terrain face à une situation qui est jugée récurrente et dangereuse pour les riverains. Une mesure qui réjouit un élu local. Ce dernier regrette toutefois l'extrême réactivité des chauffards qui alertent très rapidement sur des canaux de communication lorsque la voie est libre après le départ des policiers.

0: David Guetta avec Teddy Swims et Tones and I sur Gone, Gone, Gone, avant de passer au programme cinéma.
1: Ah bah oui, on est mercredi, il est 7h10 et on s'intéresse à ce qui sort au ciné. C'est en compagnie de Joël et aujourd'hui de Vincent Adette, tout en vous rappelant également que le programme cinéma est disponible en tout temps sur notre site directionrjb.ch.
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3: Est-ce que la sortie de la semaine sera la palme d'or de cette année au Festival de Cannes? Vincent Adette, Pedro Almodovar est de retour avec Amarga Navidad, autofiction.
4: Oui, 25e long métrage, donc une œuvre considérable qui, en fait, n'a jamais décroché la palme d'or. Il a décroché deux prix, un prix du jury, des choses comme ça, donc pas le palme d'or. Là, oui, alors il la mériterait vraiment. C'est un film un petit peu de la sérénité aussi, où il nous dévoile un peu de ses secrets de réalisateur. Alors, son alter ego s'appelle Raoul, il est en panne d'écriture, il n'a aucune idée, pas d'inspiration, il va se mettre à pratiquer l'autofiction, il va s'inspirer en fait d'un drame qu'est en train de vivre l'une de ses proches collaboratrices. Il lui donne le prénom d'Elsa, il en fait une cinéaste qui a dû se tourner après trois longs métrages vers la publicité et qui en fait vit un deuil assez problématique, qui va l'amener, cette Elsa, à aller se réfugier sur l'île de Lanzarote, qui a un écrin alors de décor absolument formidable. Donc les deux histoires s'imbriquent complètement, celle que Raoul le cinéaste est en train d'écrire et l'autre vécue elle-même par la véritable protagoniste. Alors ça pose plein de questions. Où est-ce qu'on peut s'arrêter, par exemple, dans l'autofiction? L'autofiction, c'est en fait de mêler à de la fiction son propre vécu, ou alors, ce qui est plus problématique, celui des autres. C'est, on va le dire, une véritable masterclass de toute, je dirais, l'œuvre almodovarienne, à voir vraiment, en attendant, peut-être la Palme d'Or.
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1: Diana, c'est un phénomène qui ne cesse de prendre de l'ampleur. Le masculinisme se répand partout, même dans la région, via Internet et les réseaux sociaux.
0: Oui, l'école secondaire de Tavannes a voulu sensibiliser une partie de ses élèves hier. Elle a organisé un atelier pour les classes de 11e année Armos. Il a été animé par Menker Suisse Romande, le centre de compétences hommes et masculinité tout au pluriel. Cette initiative fait suite à des propos problématiques tenus par des écoliers. Mais alors, que cache ce terme de masculinisme? La réponse du responsable de Menker Suisse Romande, Gilles Crétenin.
5: Une notion qui définit la masculinité d'une façon très très rigide, avec des référentiels qui sont de l'ordre essentialiste.

0: et que en fait il y a un sexe qui est quand même plus fort que l'autre, évidemment c'est le sexe masculin, et donc ce mouvement là qui est très fort et qui s'exprime beaucoup dans ce qu'on appelle la manosphère, eh bien il a des conséquences qui peuvent être problématiques, notamment pour les plus jeunes, les jeunes garçons qui sont confrontés de façon maintenant très très régulière sur internet, sur les applications, à des propos, des discours virilistes, des discours qui sont quand même assez violents sur la base. Et donc c'est vraiment toute l'action de Mencare en Suisse romande de pouvoir travailler là-dessus avec ces jeunes garçons pour éviter qu'ils subissent trop ces influences, qu'ils soient aussi perturbés dans ce qu'ils ont comme référence de ce que c'est que d'être un garçon, un homme, comment on se fait pour se construire. Donc on essaye de les accompagner à travers soit des ateliers en classe, soit d'autres formes d'intervention avec eux.
1: On doit parler d'une nouvelle problématique aujourd'hui, en 2026.
0: La société évolue et la présence des réseaux sociaux et de l'influence de ces réseaux sociaux, quels qu'ils soient, sur quelques thèmes que ce soit d'ailleurs, elle est marquante, elle est claire. On consomme 1, 2, 3, 4 heures de ces réseaux sociaux par jour. Et pour ces plus jeunes, notamment les garçons, qui sont visés par les men-influencers, ça veut dire ces hommes qui essayent de, souvent de faire de l'argent sur une vision soi-disant idéale et fantastique d'une masculinité hyper stoïque, hyper dure, et bien ces jeunes garçons, s'ils restent 2, 3 heures chaque jour là-dessus, ben, on ne peut pas ne pas réaliser qu'il y a une vraie influence, qu'ils peuvent être influencés dans leur façon de voir le monde. Et donc c'est à ça qu'il faut être attentif en tant qu'adulte, parents, professionnels, enseignants, enseignantes, et bien de les accompagner pour pouvoir les ouvrir à d'autres types de masculinité et pas tout d'un coup se cantonner à cette masculinité qui est la plus visible et celle qui s'impose beaucoup sur les réseaux sociaux.
1: Est-ce que c'est une problématique qui est très présente aujourd'hui en Suisse?
0: Elle est présente partout en Suisse. Il y a un lien avec la consommation quotidienne de ces images, de ces influenceurs qui développent en fait des tels discours. Donc il y a un lien avec ça. Donc on est tous sur Internet, on a tous des smartphones et donc c'est clair que c'est très présent, même si physiquement on a quelques mouvements masculinistes qui existent en Suisse romande, qui font des rencontres, qui organisent des choses dans la vraie vie. Mais la plupart du temps, c'est beaucoup autour des discours et des images.
1: Est-ce qu'on arrive à le quantifier aujourd'hui?
0: Non, c'est pas facile à quantifier. C'est comme l'idéologie radicale masculine, c'est aussi un nouveau pan. Il y a un risque de terrorisme qui a été identifié au niveau national par un plan d'action des autorités compétentes, la FEDPOL. Mais c'est très difficile, même si on arrive à identifier des profils, c'est très difficile de pouvoir quantifier en fait le nombre de personnes qui sont actives.
2: C'était Gilles Crétenant, responsable de Mencare Suisse romande. Il était au micro de Mathieu Schaffner. Il intervenait d'ailleurs hier dans les classes de 11H de l'école secondaire de Tavannes pour sensibiliser les élèves à la montée du masculinisme. Vous retrouvez des informations et conseils sur menosphere.ch.

0: Mouhei de Lumineers pour vous aider à bien démarrer dans cette journée.
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2: C'est l'un des gros chantiers du projet Avenir Berne Romande, le futur centre administratif cantonal qui prendra place ici à Tavannes. Avec le départ de Moutiers dans le canton du Jura, Diana, l'établissement devra accueillir plusieurs services bernois.
0: Oui Sven, mais depuis l'achat de l'ancienne usine Tavannes Machines, les mauvaises surprises s'accumulent. Problème de statique, évacuation du bâtiment et désormais présence de chrome 6, une substance toxique. Alors où en est réellement le chantier aujourd'hui? On fait le point avec la chargée de communication des chantiers Avenir Berne Romande. Bonjour Sophie Ménard.
3: Bonjour Diana.
0: Tout d'abord, est-ce que les travaux ont déjà pu commencer à la Tavannes Machines?
3: Oui, ils ont commencé depuis 18 mois.
0: Et puis, qu'est-ce qui s'y passe concrètement?
3: Alors, si vous passez devant, on le verra. On déconstruit l'intérieur. On a enlevé tout ce qui s'y trouvait. Donc, il y avait des parois, il y avait des habillages de sol. Et puis, en ce moment, l'entreprise est en train de creuser et de créer des fondations qu'il n'y avait pas, avec des pieux qui vont jusqu'à 20 mètres de profondeur. 300 pieux qui sont mis dans le fond pour consolider le bâtiment.
0: Donc c'est un gros, gros chantier qui est en cours. Fin 2024, le bâtiment a dû être évacué en urgence à cause de problèmes de statique. Qu'est-ce qui n'allait pas exactement dans ce bâtiment?
3: Alors les questions de statique, ce sont des questions qui sont complexes. Un bâtiment peut avoir des problèmes de statique pour plusieurs raisons. Et ici, en fait, il faut comprendre que les analyses, il y a eu 2 ans d'analyse qui ont montré que le bâtiment, la qualité du béton n'était pas homogène. Ça veut dire que le bâtiment ne se tient pas lui-même, et on ne peut pas compter sur la qualité ni la force du béton pour tenir le bâtiment ensemble. Donc c'est le béton qui n'est pas homogène et qui arrive un peu au bout de ses 100 ans de vie.
0: On parle maintenant de chrome 6, une substance hautement toxique qui a été découverte dans la structure du bâtiment. Ça c'est quoi exactement?
3: Alors en faisant ces analyses justement pour voir la qualité du béton, effectivement le chrome 6 est apparu. Le chrome 6 c'est en fait une réaction chimique naturelle qui se fait au moment de la formation du béton. Donc à l'époque où il n'y avait pas de normes, on n'a pas fait attention, on ne faisait pas attention à cela. Aujourd'hui c'est la poussière de ce béton qui est hautement toxique. Donc le chantier, on va dire, doit se faire sous haute protection, aération, équipements spéciaux, etc. Mais lorsque le chrome 6 est stable dans les murs d'un bâtiment, il ne pose pas plus de problèmes.
0: Mais là, dans cette situation, pourquoi cette substance, elle complique le chantier?
3: Alors, elle ne la complique pas, puisque en fait, depuis le début, même sans avoir d'informations sur le taux de chrome 6, de toute façon, pour prendre les précautions nécessaires, les équipes travaillaient déjà avec l'équipement nécessaire. Donc, on ne peut pas dire que ça complique le chantier.
0: Ce chantier, n'empêche qu'il réserve quand même pas mal de mauvaises surprises. Est-ce qu'il y a eu un moment où le canton de Berne ne s'est pas demandé s'il fallait peut-être pas revoir entièrement le projet ?
3: D'un point de vue de la construction, pas, puisque de toute façon c'est un bâtiment qui a les bons volumes, qui est bien situé dans la région Grand Chasseral et qui est adapté pour accueillir les administrations qu'on a souhaité lui attribuer. Donc d'un point de vue de la construction, non, à aucun moment l'Office des immeubles et des constructions s'est dit ou le gouvernement s'est dit on doit trouver une autre solution. C'est un bâtiment qui est adapté.
0: Ces imprévus techniques ont évidemment un impact direct sur la facture du chantier. Le canton demande désormais plusieurs dizaines de millions de francs supplémentaires. Sophie Ménard, on va en parler dans un instant. Ce sera juste après Coldplay.

0: We Pray, c'était Coldplay avec sa bande Little Sims, Eliana et Tini.
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2: Diana, le chantier de la Tavannes Machine ne présente pas seulement des défis techniques, il provoque aussi des tensions politiques.
0: Oui, après les 60 millions de francs déjà validés, le canton de Berne demande un crédit complémentaire. On est toujours en compagnie de la chargée de communication des chantiers à venir Berne romande pour y voir un peu plus clair. Sophie Ménard, le canton demande un crédit additionnel de près de 38 millions de francs. Comment on en arrive à un tel montant ?
3: Alors, lorsque le premier crédit a été attribué à Tavannes Machine, il était aussi question que l'on construise un centre justice et police à Reconvilliers, également d'un montant de 60 millions. Or, entre-temps, les directions politiques ont changé, puisqu'on a décidé finalement, pour des raisons budgétaires, de ne pas construire ce centre justice et police à Reconvilliers et de faire des économies en renonçant à ces 60 millions. Et à ce moment-là, on savait bien évidemment qu'il faudrait loger la justice et la police dans des bâtiments adéquats et qu'il allait falloir de toute façon avoir un crédit supplémentaire déjà à la base pour Tavannes Machine. Donc effectivement, la première raison qui fait qu'on demande un crédit supplémentaire, c'est qu'à pour des coûts d'environ 22 millions, il y a eu ce changement de réaffectation de Tavannes Machine et finalement qui devient aussi le centre justice et police.
0: Et dans ce montant, environ 11 millions sont liés aux problèmes de structure et aux substances toxiques. Est-ce que ça veut dire que ces coûts-là, ils étaient impossibles à anticiper ?
3: Alors effectivement, le deuxième gros point, c'est l'état du bâtiment. Donc le bâtiment a été acheté en ayant connaissance de cause de son mauvais état général, on va dire. On avait connaissance de ce qui était visible. Or, la statique, pour avoir une vision précise de l'état du béton, de la qualité du béton, il s'agit de faire des forages tous les, je veux pas dire tous les 50 cm dans le sol, mais presque, ce qu'on ne fait pas quand le bâtiment n'est pas à nous ou quand il y a des locataires à l'intérieur. Donc, en fait, il a fallu 2 années d'expertise pour connaître précisément la qualité du béton pour pouvoir y répondre. Et bien évidemment, ce sont des informations que l'on n'a pas pu avoir avant. On avait une certaine information, mais pas le détail. Et maintenant, on a une vue plus précise des informations. Effectivement, avec un coût de 11 millions supplémentaires. Oui.
2: Sophie Ménard, certains élus parlent d'un projet qui pourrait devenir un dérapage financier ou conduire à une perte de contrôle. Est-ce que vous comprenez ces inquiétudes ?
3: Alors en fait, ça c'est une prise de position politique. Moi, je ne vais pas répondre en termes de politique. Si on regarde la facture et si on lit le dossier qui est à disposition de la population, d'ailleurs sur Internet, on comprend finalement qu'on doit loger la justice et la police quelque part et qu'on a besoin d'un crédit supplémentaire. Donc, disons, cette dérive, ce que l'on lit comme étant une dérive ou ce que certains appellent une dérive, c'est en fait cette augmentation de budget, mais augmentation nécessaire par le changement d'affectation et par le mauvais état du bâtiment.
0: Si le nouveau crédit est validé par le Grand Conseil lors de la session de septembre, quand est-ce que le chantier du futur centre administratif de la Tavannes Machine sera-t-il enfin terminé ?
3: 2028, depuis longtemps, depuis qu'on sait qu'il y a cette nouvelle réaffectation, le calendrier c'est 2028 et c'est finalement ce qui nous tient et pour l'instant il n'y a rien qui fait dire que ça va être autrement. Donc okay. Malgré les questions de statique que maintenant on a résolu en choisissant finalement une solution hybride qui sera la moins chère des solutions pour reconstruire la solidité du bâtiment en refaisant 2 dalles sur 3 dans le bâtiment.
0: Sophie Ménard, je rappelle que vous êtes chargée de communication des chantiers du projet Avenir Berne Romande qui, donc à la Tavannes Machine, doit devenir le futur centre administratif, judiciaire et policier du Jura bernois. Un grand merci de nous avoir accordé ces quelques minutes.
3: Merci.
0: On vous souhaite une très bonne journée.
3: Merci, vraiment.
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0: Les démons des Imagine Dragons à 8h12.
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0: Laurine, qui avait marqué l'Eurovision 2023 avec son titre Tattoo, qui lui a offert la victoire cette année-là. L'Eurovision, c'était le week-end dernier d'ailleurs, Sven, je ne sais pas si vous aviez suivi.
1: Rien du tout.
0: Rien du tout. Et ben, cette année, sachez que c'est la Bulgare Dara qui est ressortie gagnante de la 70e édition du concours de la musique avec la chanson Bangaranga. Je ne sais pas si vous l'avez entendu, si vous l'avez vu passer quelque part. C'est un titre assez entraînant, je dois dire. Pas dans mes favoris, personnellement, mais visiblement dans les favoris. Beaucoup de monde, hein, parce qu'elle a cartonné avec, quand même plusieurs centaines de points, passé 300. Donc, bravo à elle.
1: Eh ben, joli coup et... On espère que ça puisse lui ouvrir plein de belles grandes portes pour la suite de sa carrière. 8h17, tout juste à l'horloge.
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0: La chanteuse américaine Gracie Abrams prépare la sortie de son prochain disque, Sven.
1: Ouais, c'est le 17 juillet que nous pourrons profiter de son album Daughter from Hell. D'ici là, l'artiste de Los Angeles en a ouvert le chemin avec la sortie du nouveau Hit the Wall, un premier extrait sur lequel elle se compare à un Slipknot qui déclare qu'elle est à la fin de chaque relation qu'elle n'a jamais commencé. Elle espère trouver cette personne, d'ailleurs, qui restera malgré sa vie chamboulée. Tout ça sur une production plutôt décontractée. C'est tout nouveau. Voici Hit the Wall par Gracie Abrams.
0: The Wall, c'était la nouveauté musicale de ce mercredi matin en compagnie de Gracie Abrams. Il est 8h21.
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3: On s'en va en forêt ce matin. Durant une heure, on va parler champignons. Bienvenue chez les jardinières. Bonjour Noélie.
4: Bonjour Mylène, bonjour tout le monde.
3: Notre guide en forêt ce matin, c'est Gaëlle Mona. Gaëlle, vous êtes contrôleuse en champignons pour la VAPCO. Et comme toujours, c'est un plaisir de vous recevoir chez les jardinières. Bonjour à vous.
4: Bonjour. Préparez vos paniers, direction les sous-bois jusqu'à 8h. Merci d'avoir choisi les jardinières pour débuter votre week-end.
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3: Durant une heure, nous allons parler des champignons. Et pour débuter cette émission, on avait envie de faire un peu les curieux. Gaëlle, les champignons, vous les connaissez bien, même très bien, on peut dire. Mais qu'est-ce qui vous fascine le plus dans le monde des champignons?
4: Je pense que c'est un peu des organismes particuliers. J'ai découvert ça à l'université et je trouve qu'ils sont partout. Ils ont des super pouvoirs. Ils ont une diversité quand même assez incroyable. Et puis tout ça a fait que j'avais envie de découvrir un peu plus et puis de me passionner dans ce monde un peu magique, je trouve.
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4: Ce matin, les jardinières prennent la direction de la forêt avec notre invitée Gaëlle Mona, contrôleuse en champignons.
3: Et pour trouver des champignons, nous avons pris notre panier et direction les bois.
4: Samedi passé, Gaëlle, nous vous avons suivi dans les hauteurs de Neuchâtel.
5: Alors, on est dans la forêt derrière chez moi, qu'on appelle le bois de l'hôpital, vers justement la roche de l'Ermitage, à Neuchâtel, exactement. Donc, c'est une forêt qui est assez en pente, qu'on appelle une chaîne thermophile, parce que justement, on est en pente, donc très régime hydrique très faible, avec beaucoup de petits chênes, et on les voit autour de nous, on a des petits chênes, justement. Et puis, où on a parqué la voiture, je ne sais pas si tu as vu, on est plutôt où il y a des hêtres, et des gros hêtres, très grands, très larges. Et c'est parce que justement dans le sol, il y a plus de sable et du coup c'est un peu plus plat comme une combe. Et du coup là, il y a des gros arbres parce qu'il y a plus de réserves d'eau.
3: Là, on est début mai, on est dans cette forêt qui est verdoyante, on est en t-shirt, il fait chaud. C'est un climat propice aux champignons, ce moment-là.
5: Alors la chaleur, elle pourrait, mais le problème c'est que ça fait à peu près 3 semaines, voire plus, qu'on a de la bise. Et en fait, la bise, elle a tendance à dessécher la surface du sol. Et du coup, les champignons, ils ont de la peine à sortir, en fait. Et l'année passée, à la même époque, on avait énormément de morilles. Donc c'était c'était vraiment une bonne époque parce qu'il y avait pas mal d'eau. Et cette année, en fait, il y a eu très peu de morilles. Donc les morilleurs étaient très déçus parce que justement, ils en ont très peu trouvé parce que la bise, en fait, elle ne permet pas le développement des fructifications. Donc ce qu'on recherche, en fait.
3: Et si cette période continue, il n'y aura pas de champignons? Ou si, par exemple, la semaine prochaine, il se met à pleuvoir tout ce qu'il peut, les morilles peuvent sortir?
5: Alors je pense que pour les morilles, on est quand même début mai, ça commence vraiment à être la fin. En fait, il faudrait une période humide et froide pour qu'éventuellement elles ressortent, mais je pense qu'on est plutôt sur la fin. Par contre, là, mois de mai, on a le tricolome de la Saint-Georges, donc s'il y a beaucoup de pluie, si le sol va se réhumidifier, il va pouvoir ressortir. Et puis, on peut aussi s'attendre, si on a une bonne période humide et chaud, au cep d'été, qui va pouvoir commencer.
3: Si on a un coin à champignons qu'on connaît bien, qu'on sait que chaque année, là, il y aura des champignons, je viens avec mon petit arrosoir tous les soirs arroser. Est-ce que ça peut les faire sortir?
5: Moi, je pense pas quand même. J'ai pas cette impression-là. Je pense que c'est quand même aussi c'est pas que sur un endroit, c'est quand même sur, je pense, quelques hectares ou quelques centaines de mètres carrés. Donc, il faudrait un peu plus d'eau qu'un petit arrosoir, je pense. Surtout que si on prend un arbre, il boit à 200 à 1000 litres par jour. Donc, le petit arrosoir, il va pas suffire.
0: Alors Gaëlle, depuis samedi passé, la pluie est tombée et du coup, les champignons sont sortis. D'ailleurs, pour parler de votre métier de contrôleuse, on vous a ramené un champignon.
3: Oui, parce que jeudi matin, direction la forêt, après la pluie, les champignons, pas le beau temps. Donc on a trouvé un champignon, Gaëlle, vous l'avez sous les yeux.
4: Ouais, je le déballe parce qu'elle l'a bien conservé pour que je puisse regarder. Et puis effectivement, c'est un champignon, un gros champignon qui doit pousser sur le bois. On voit, il est un peu velouté dessus, avec des petites écailles. Et puis dessous, on voit qu'il a plein de petits pores. Donc on est dans les polypores. Et lui, ça doit probablement être Polyporus tuberaster, qui est un champignon qui est comestible jeune quand il vient de sortir. Sinon, après, il devient trop dur, trop ferme et puis un peu amer.
3: Donc celui-là, est-ce qu'on peut s'en faire une omelette pour midi ou on...
4: Je pense que s'il est déjà un peu trop grand. Moi, je le consommerai quand il est, qui fait 5-6 cm de diamètre, pas plus.
3: Parce que là, il est sorti vraiment après la pluie.
4: Oui, exactement. Et puis c'est là qu'on voit, c'est ce que je disais, quand il commence à pleuvoir, les champignons du bois, surtout comme le bois est encore humide, lui, il va sécher plus tardivement quand il y a une période de sécheresse. Du coup, c'est des champignons qui vont facilement pousser. Et puis le week-end dernier, la bise, elle s'est arrêtée. Et lundi, à la société, il y a un monsieur qui est venu arriver avec des petite pleurote, toute bébé qui venait de sortir en fait. Donc on voit que cet épisode de bise s'arrête et puis que l'humidité peut être présente, les champignons ils se développent.
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0: Émission spéciale champignons ce matin, nous sommes en compagnie de Gaëlle Mona, contrôleuse dans le canton de Neuchâtel.
3: Gaëlle, on associe souvent les champignons à l'automne et pourtant ils poussent toute l'année. Si on se balade en forêt, qu'est-ce qu'on voit ? Qu'est-ce qu'on va pouvoir observer en ce moment ?
4: En tant que champignons ou autre chose ?
3: Plutôt les champignons, vous êtes là pour non, parler
4: donc, de ça. Au printemps, on a quand même aussi des champignons. On a les champignons de fin d'hiver, on va dire, comme les pleurotes, qui poussent souvent justement sur les souches d'arbres. On peut aussi après avoir du coup la morille au début du printemps. Ça, tout le monde la connaît. Enfin, beaucoup de gens la connaissent et vont la chercher. Et puis après, sur la fin du printemps, on a le tricolome de la Saint-Georges qui va arriver. Et puis, quand les températures seront bonnes, et puis assez chaud, du coup, on aura le cep d'été qui va commencer.
0: Alors Gaëlle, on va mettre face à face deux saisons, le printemps et l'automne. Est-ce qu'on trouve autant de champignons qu'en automne, au printemps, ou c'est vraiment une autre ambiance?
4: Alors c'est une autre ambiance, parce qu'on va en trouver au printemps, mais quand même en moins grande quantité, parce que souvent, on a la fin d'hiver où il fait encore froid. On peut avoir des périodes aussi sèches, comme on l'a maintenant, on l'a vu. Et aussi, ce qui est important, c'est qu'à l'automne, il y a vraiment la chute des feuilles d'arbres, la litière qui est en plus grande abondance, et la sève des arbres qui retombe. Et du coup, ça fait vraiment un plus grand garde-manger pour les champignons. Donc en fait, l'automne est plus favorable au développement de champignons, en tout cas les champignons qu'on connaît et puis qu'on aime manger.
3: Quels sont les milieux ou les types de forêts à privilégier en ce moment, donc au printemps, pour avoir le plus de chances de faire de belles observations?
5: Mais ça, c'est même pas qu'au printemps qu'on peut les utiliser, ces recommandations. C'est plutôt justement en fonction de la météo. Si on a des périodes sèches, on va privilégier les endroits où il y a des combes, où il peut y avoir une réserve hydrique un peu plus importante, des endroits ombragés, des versants nord. Et après, justement, typiquement à la fin du printemps, quand il y a encore des traces de neige, en fait, on sait qu'à cet endroit-là, c'est un peu plus humide, un peu plus frais. Et du coup, c'est peut-être à cet endroit-là qu'on va y aller. Et puis, à l'arrivée du printemps, ben, on va commencer par en plaine, parce que du coup, le printemps est plus vite arrivé en plaine. Et puis, si on cherche des moribes, ben, on va commencer en plaine. Puis après, on va monter en altitude de plus en plus haut pour justement avoir les dernières moribes.
0: Dimory, justement, on va en parler puisque le printemps, c'est sa saison. Peu de pluie, des températures chaudes, du vent. Alors, est-ce que ce printemps-ci, 2026, il est bon pour cette espèce?
5: Eh ben non, pas trop. Parce que justement, on a eu une forte période de bise et du coup, ça a empêché en fait les moris de sortir. Elles sont quand même sorties, mais vraiment à dose homéopathique, par-ci, par-là. Et puis du coup, les morieurs ont vraiment dû se mettre à quatre pattes et chercher pendant des heures pour avoir quelques dizaines de moris.
3: C'est déjà pas mal. Gaëlle, on a parlé de la morie, qui est bien sûr comestible, du cep d'été qui devrait bientôt arriver, du tricholome de la Saint-Georges. Il y a d'autres espèces comestibles qu'on trouve au printemps, moins connues?
5: Au printemps, moins connues, non, pas trop. C'est vraiment celles qui sortent. Mais par contre, il faut quand même toujours faire attention aussi aux confusions quand même à cette époque, parce qu'il y a quand même des gyromitres qui peuvent ressembler aux mories blondes. Et là, on en a vu une à la société, elle était énorme. Et on pouvait la confondre vraiment si on s'y connaît pas. Et puis si on cherche le tricholome de la Saint-Georges, faut aussi faire attention à l'inocybe patouillard qui lui ressemble et puis qui est vraiment toxique.
0: Gaëlle, pour les personnes qui aimeraient partir à la chasse aux champignons ce week-end, vous avez un conseil?
5: Alors, pour ce week-end, aller gentiment dans les endroits où il y a eu un peu plus de pluie, vu qu'il y a eu des épisodes orageux hier, et aller dans des endroits où il fait concombre, et puis où il y a vraiment un peu plus d'humidité.
3: On peut aller où il reste un peu de neige, genre j'ai vu l'autre jour qu'il restait des traînées de neige dans le Haut de Chasseral.
5: Mais je pense, oui, ça peut être intéressant pour la morie, justement, puis peut-être vers son nord, qui est un peu plus protégé.
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3: Ce matin, les jardinières ont quitté le potager et nous parlons de champignons en compagnie de notre invitée Gaëlle Mona, contrôleuse en champignons. Et parmi les champignons de nos forêts, certains sont protégés ou en danger. On vous explique tout ça.
0: Gaëlle, qu'est-ce qui fait que certains champignons peuvent être menacés?
5: Alors c'est souvent plutôt la destruction des habitats qui a une grande importance, soit par de la construction, soit par de la déforestation, soit encore par le changement climatique qui va influencer aussi certains milieux et du coup favoriser certaines espèces au détriment d'autres espèces. Et puis j'ai aussi l'exemple par exemple de la morie, de la culture de la morie, où justement on sait que c'est des souches qui sont chinoises, qui arrivent chez nous et en fait on ne sait pas honnêtement l'impact qu'elle peut avoir sur nos souches indigènes.
3: Gaëlle, pourquoi est-ce qu'il faut protéger les champignons? Parce que par exemple une amanite, c'est pas bon, on pourrait la laisser mourir.
5: Alors ben oui, on pourrait la laisser mourir, mais je dirais il y a un équilibre qu'il y a dans la nature. Protéger les champignons, c'est protéger la nature, c'est protéger la biodiversité, c'est protéger la vie de manière générale, et puis notre planète, parce qu'on n'en a qu'une. Donc protéger les êtres vivants qui sont sur cette planète a une importance.
0: C'est ça alors le but principal de protéger en fait ces champignons?
5: Oui, c'est de signaler justement qu'il y a aussi les champignons qui existent, il n'y a pas que les plantes, il n'y a pas que les animaux. Et puis justement, c'est pour encourager les gens à préserver la nature, préserver l'environnement et préserver le développement des champignons.
3: Mais justement, quand on parle de préserver pour les promeneurs ou les cueilleurs, comment faire pour protéger les champignons?
5: Alors, je pense que la première chose à savoir, à connaître, c'est que si on sait qu'il y a des champignons qui sont en danger, qui sont à protéger, il faut connaître, et puis connaître, c'est protéger, en fait. Donc, sensibiliser les
4: les gens qu'il y a des champignons à protéger, c'est important. Après, c'est aussi respecter les réserves naturelles, c'est respecter les sentiers, c'est respecter ben, la forêt de manière générale et les endroits où on va, on ramasse ses déchets, on cueille quand on peut, mais pas dans les réserves naturelles, par exemple. Attacher son chien dans les réserves naturelles aussi, c'est important. Donc, c'est plein de petits gestes qu'on peut avoir pour justement aider à protéger les environnements, en fait.
0: Et est-ce qu'il y en a beaucoup des espèces qui sont menacées en Suisse ?
4: Alors, en fait, selon la liste rouge des champignons, donc de manière générale, on a environ, on estime à 10 000 espèces de champignons en Suisse, 6 000 qui sont décrites. Et parmi ces 6 000, on sait qu'il y a 937 espèces qui sont menacées. D'accord. Donc ça, c'est le VSL, l'Institut fédéral de recherche, qui est en train de remettre à jour cette liste rouge. On sait que sur ces 6 000 espèces, il y en a environ 1876, hein, j'ai été faire les recherches, hein, qui ne sont pas du tout menacées, en fait, encore répandues et communes, dont des espèces qu'on mange. Donc ça, c'est aussi le bon côté. Hein. Et puis sur les espèces protégées, enfin menacées, en fait, le VSL, on a mis 12 en avant, en fait. Il y a un poster qui existe sur le VSL qui montre bien ces 12 espèces, un peu pour les connaître, qui sont en fait rangées en fonction de leur environnement. Donc on a des forêts qui sont, enfin des espèces qui sont dans les forêts de conifères, dans les forêts alluviales, dans les forêts de feuillus, forêts de mélèzes aussi, parce que le mélèze est un peu en danger, on va dire. Et puis aussi dans les prairies maigres, c'est aussi des environnements, les prairies maigres, qui sont en danger. Et du coup, ben, les espèces qui sont affiliées sont en danger.
3: Ces espèces en danger, protégées, est-ce qu'on a quand même le droit de les cueillir? Alors, ou alors on peut avoir des soucis?
4: Justement, ces espèces protégées, c'est vraiment interdiction de cueillette, interdiction de creusage, d'arrachage, de déplacement, de mise en vente, d'achat ou de destruction de leur milieu, en fait. Donc, c'est vraiment, il y a toute une ordonnance, hein, par rapport à ces espèces protégées, hein, qui est mise en place pour protéger, quoi, au maximum. Et après, justement, ce qui est aussi intéressant, c'est que, ben, il y a des, tout, enfin, généralement, les mycologues ou les gens qui vont en forêt, c'est bien aussi de recenser ces trouvailles pour justement que le VSL soit au courant de quelle espèce est où, en fait. Donc, il y a aussi une importance de toutes les personnes qui vont aux champignons, pas forcément de les cueillir, mais justement de regarder qu'est-ce qu'il y a. Et puis, il y a l'implication à Infoflora qui est justement, on peut aussi identifier les champignons et puis les indiquer au VSL où elles se trouvent.
0: Et alors nous, concrètement, qu'est-ce qu'on est censé savoir sur la protection des champignons ?
4: Alors, ben voilà, c'est renseignez-vous, allez voir justement sur le site du VSL ce poster pour connaître ces 12 espèces. Alors, je ne vais pas vous donner les noms parce que sinon, vous allez vous endormir. Mais après, c'est important, ben, justement, de, quand on va aux champignons, ben, c'est de ramasser ce qu'on connaît seulement. Quand vous ne connaissez pas, ben, un ou deux exemplaires grand maximum pour pouvoir justement éviter de ramasser des espèces qui sont protégées. Quand on va aux champignons, ben, c'est respecter l'endroit. Hein, ça, c'est important parce que si vous arrachez ou que vous détruisez le sol, ben vous allez avoir un impact sur le développement du champignon. Évitez d'écraser, hein. Quand on ne connaît pas un champignon, on voit les gens, ils disent non, ce n'est pas une morille ou ce n'est pas un bolet, donc je l'écrase. Non, laissez le champignon finir sa croissance, finir son développement pour qu'il puisse justement finir son cycle de vie.
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0: À 7h43, on poursuit notre balade en forêt en compagnie de Gaëlle Mona, contrôleuse aux champignons pour la VAPCO dans le canton de Neuchâtel. Les champignons se mangent, mais on peut faire d'autres choses également avec. Voici quelques infos insolites à savoir sur ces habitants de la forêt qui ne sont ni des végétaux, ni des animaux.
3: Et les champignons ne poussent pas qu'en forêt. Depuis quelques années, on peut trouver des kits pour les faire pousser chez soi. Est-ce que ça fonctionne avec tous les champignons, Gaëlle ?
4: Alors non, ça ne fonctionne pas avec tous les champignons parce qu'il faut, pour avoir des kits à la maison, que ce soit des champignons qui n'ont pas besoin d'un arbre, hein, parce que c'est un peu plus compliqué d'avoir l'arbre à la maison. Donc c'est par exemple les pleurotes, hein, ça c'est assez connu, les shiitakes qu'on peut faire à la maison. Hein. On peut même faire dans son jardin aussi. Hein, y en a des qui cultivent, qui, dans leur jardin, qui font des
5: qui inocule des morceaux de bois, puis qu'après qu'il les plante, et puis que ça fait des pleurotes ou des shiitakes. Donc il y a des kits qui existent, ça c'est intéressant. Après, la culture du champignon, elle existe depuis très longtemps, hein, parce que le champignon de Paris, ça fait des siècles qu'on le cultive. Et là, aussi, à l'heure actuelle, on a quand même des trufficultures. Mais là, du coup, c'est un champignon qui est en symbiose avec un arbre, donc la truffe, et on arrive à planter des arbres qui sont inoculés, puis qui sont en symbiose avec la truffe. Puis quelques années plus tard, on a de la truffe.
6: Et le champignon ne sert plus seulement à être mangé, on peut désormais l'utiliser pour en faire des emballages. Alors Gaëlle, vous nous expliquez.
5: Alors effectivement, donc, quand on fait la culture de champignons, souvent c'est dans des sacs, et puis on a un substrat qui est un mélange de paille généralement, et puis le champignon envahit avec son mycélium cette paille, et en fait après ça fait comme des blocs. Et quand on sèche, du coup, ça arrête la croissance. Et puis du coup, ces blocs, on peut après les utiliser. Donc il y en a des qui font des briques pour faire des constructions. Il y en a des qui utilisent justement qui font une forme, qui font un moule, puis mettent cette masse dedans, et puis qui grandit. Puis après, ça solidifie une fois que c'est sec. Et puis ça permet de faire des emballages. Ce qui est bien, c'est que c'est épais, c'est isotherme en fait. Donc ça permet de garder la chaleur. C'est quand même assez solide. Et puis aussi, on peut utiliser les champignons pour faire du cuir. Donc il y a des cuirs du coup fongiques qui existent, qui sont des alternatives, on va dire végétaliennes, au cuir de vache ou d'animaux.
3: Eh bien, il a plus d'un tour dans son chapeau, notre champignon. Et c'est aussi devenu un allié pour la dépollution ou le nettoyage de sols contaminés. Comment ça marche ?
5: Alors, effectivement, donc on appelle ça la bioremédiation. C'est qu'on essaye justement de réhabiliter un sol, ou en tout cas un endroit qui a été contaminé. Avec les champignons, on va avoir deux sources enfin, on va utiliser le champignon pour de deux manières différentes. Soit des pollutions à l'hydrocarbure, donc quand on a des endroits où il y a des hydrocarbures qui ont été déversés. Les champignons sont capables en fait de dégrader ces hydrocarbures, les transformer en fait en gaz carbonique et du coup d'avoir de nouveau après un sol un peu plus propre. Et après, il y a une autre manière d'utiliser les champignons, c'est quand on a des pollutions aux métaux lourds. Parce qu'en fait, le champignon, c'est un accumulateur à métaux lourds. Donc, ça veut dire qu'il va prendre le métaux lourd du sol, le mettre dans sa fructification. Puis après, ben, en fait, on n'a qu'à enlever les fructifications. Alors certes, après, on doit prendre ces fructifications et les recycler d'une certaine manière, hein, parce qu'ils sont riches en métaux lourds, on ne peut pas en faire n'importe quoi. Mais du coup, ça permet de sortir ces métaux lourds du sol.
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3: On termine cette émission par un tour en cuisine, parce que finalement, un champignon bien cuisiné, c'est un très bon plat, en particulier en ce moment avec les morilles, même si on en a trouvé très peu. Mais Gaëlle, quelques précautions sont à suivre quand on cuisine. Alors, on rentre à la maison avec nos morilles fraîchement cueillies. Qu'est-ce qu'on doit faire ?
5: Alors, idéalement, c'est vraiment de les sécher avant de les consommer. Parce que la morille, déjà crue, elle est toxique. Hein, donc, on ne consommait pas des morilles crues. La morille, il faut la cuire vraiment minimum 20 minutes. Et quand on prend des morilles fraîches, qu'on les cuit minimum 20 minutes, il faut vraiment en manger en petite quantité. On dit 100 grammes par portion, pas plus. Parce qu'en fait, des morilles fraîches, bien cuites, elles peuvent en grande quantité provoquer des syndromes neurologiques, en fait. Où on a des vertiges, une vision qui peut se dédoubler, et du coup, qui peut vraiment avoir un impact. Et puis, si on les cuit mal, bien sûr, on a vraiment ce syndrome gastro-intestinal qui peut être important. Et après, une fois qu'on les a séchés, les morilles, c'est aussi recommandé maintenant, enfin, de plus en plus, on a des cas où les gens ont mangé des morilles séchées, mais les ont mal cuites quand même. Et on a quand même aussi des syndromes gastro-intestinaux. Et il y a quand même eu des cas létals, en fait, où l'intoxication a été tellement forte, en fait, les gens, ils en sont décédés. Donc, faites attention avec les morilles, vraiment. Séchez-les bien, comme il faut, dans un sécheur, pas forcément sur un fil, parce que du coup, le séchage est trop lent, en fait. C'est après aussi bien les cuire, minimum 20 minutes, malgré un séchage. C'est vraiment important.
6: Et avant de passer en cuisine, il est important également de rappeler les bons gestes lors des cueillettes. Lesquels sont-ils ?
5: Alors, on rappelle justement que... Qu'on cueille ce qu'on connaît pas en petite quantité, allez les faire contrôler. D'accord, il y a les contrôleurs, il y a le site Lavapco qui existe. Ensuite, c'est les mettre dans des paniers ou des sacs en toile, jamais dans des sacs plastiques parce que ça fermente, ça tourne, ça devient vraiment dégueulasse. Désolée du terme. Donc, vraiment dans des paniers ou dans des sacs en toile. Si on ne peut pas aller les faire contrôler rapidement, mettez-les au frigo, pas dans une boîte hermétique. La même chose, vous les mettez dans un plat avec un linge par-dessus, c'est idéal. Ou le panier au frais, pas le laisser sur le balcon en plein soleil, hein, parce que voilà, c'est... les champignons, c'est comme de la viande. Ça veut dire que quand vous rentrez du boucher, ben, vous la mettez dans votre frigo. Les champignons, c'est la même chose. Ça veut dire que c'est des denrées alimentaires qui vont pouvoir, qui vont tourner assez rapidement. Et une fois qu'on a cueilli, puis qu'on a contrôlé ces champignons, nous, on recommande les manger sous les deux jours. Pas plus, parce que certaines espèces ne tiennent pas. Et puis, si vous avez déjà un champignon qui est assez vieux, ben, il va tourner encore plus rapidement. Et donc cueillez des beaux exemplaires qui vous donnent envie de manger, qui sont pas véreux, parce que justement d'un champignon qui est véreux, ben ça veut dire qu'il y a des vers dedans, il y a eu des éjections de vers, et du coup vous pouvez tomber aussi malade. Donc un champignon comestible peut devenir impropre à la consommation.
3: Et ça, c'est dommage. Gaëlle, rapidement, parce que c'est déjà l'heure de se quitter, vous êtes contrôleuse à la VAPCO. En quelques mots, vous nous rappelez ce que c'est ?
5: Alors, la VAPCO, c'est l'organe de contrôle officiel des champignons. C'est une association qui forme des contrôleurs. Vous avez son site, hein, www.vapko.ch. Et là, vous trouvez plein d'informations sur les lieux de contrôle, les formations qui sont données. Hein. Je rappelle qu'on a une semaine de formation chaque année au mois d'octobre. Et du coup, c'est ce qui permet justement de sensibiliser le public sur les contrôles de champignons, l'importance des champignons, la biodiversité, la préservation des champignons et aussi comment les cuisiner aussi.
6: Merci beaucoup Gaëlle et Mona d'avoir été notre invitée ce matin. On rappelle que vous êtes contrôleuse en champignons pour VAPCO, l'association suisse des organes officiels de contrôle des champignons. Gaëlle, on vous donne rendez-vous en automne pour de nouvelles découvertes de champignons. Merci et bon week-end.
3: Bon week-end.
0: Merci Gaëlle. Rendez-vous samedi prochain pour une nouvelle émission des Jardinières. Nous serons en compagnie de Christophe Boischat, paysagiste au Noirmont. Bon week-end Noélie.
6: Bon week-end, Mylène.
3: Et bonne chasse aux champignons. Et surtout, bonne fête des mères. Voilà.
6: Bonne fête.
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7: C'est toujours un grand bonheur de vous inviter en cuisine. Nous sommes aujourd'hui à Neuchâtel chez Jean-Yves Drevet et lui nous propose une très très belle composition entre des cèpes et des salsifis.
8: J'ai rajouté une poire pochée à la jaune de la rusée, une vinaigrette à l'huile de noix des prés d'Arreuse. Bah pour ça, on va prendre des salsifis, environ 400 grammes de salsifis. On va en garder un sans le peler. Dans chaque salsifis, ensuite, une fois pelé, on va découper une vingtaine de petits tronçons de 2 cm. Et le reste, on va les limacer assez finement pour faire la purée. Les tronçons, eux, on va les cuire dans un peu de lait légèrement salé. Ça les garde bien blancs, comme ça. Et puis, on les garde légèrement croquants. Lorsqu'ils sont cuits, on les retire et puis... À la place, dans le lait, on va rajouter toute notre émincée que là, on va bien cuire. Faut pas hésiter, parce que en fait, on va développer d'autres arômes, un petit peu plus peut-être champignonneux, un petit peu plus sur l'humus. Et quand c'est bien cuit, on égoutte et on fait une belle purée avec ça. Pour faire cette purée, on peut aussi rajouter un petit peu, j'ai envie de dire, si on a des bolets, souvent il y en a un qui est cassé ou qui est moins beau, ou on rajoute dans la cuisson, en fin de cuisson, on rajoute tous les petits morceaux qu'on ne voulait pas en fait. Et voilà. Et
7: là, ils vont donner un petit peu de saveur.
8: Et ça va donner, ça va renforcer en fait cette saveur humus, cette saveur de champignons qu'on va retrouver dans le salsifis. Et puis on mixe le tout pour en faire une fois égoutté. Pour en faire une belle purée. Avec un économe, on va prendre le salsifis qui, lui, n'a pas été épluché. On fait comme si on l'épluchait, mais toujours dans le même sens.
9: Oui.
8: Ça nous fait des belles tranches. Puis ça, ensuite, on pourra le faire frire dans une huile pas trop chaude, aux alentours de 170 degrés, quelque chose comme ça, pour être bien croquant sans être non plus trop coloré. Puis ça va donner une belle décoration. D'un autre côté, on va pocher... environ 2 poires, je vais dire, dans un sirop dans lequel on aura rajouté un peu de jaune. Ce qu'on appelle la jaune, c'est la rusée qui est ici au Val-de-Rue, qui a fait une liqueur de botanique. Si on n'a pas, on peut tout à fait utiliser de la chartreuse, par exemple, aussi, qui aura un peu les mêmes typicités, mais peut-être un petit peu plus sucrée, un peu, voilà. Et puis, on fait pocher nos poires dans un tout petit peu de sirop avec cette liqueur. Une fois pochées, on va les laisser refroidir, on les découpera et...
7: Alors là, on a déjà quelques belles saveurs, mais il faut encore poêler les champignons.
8: Oui, mais après, tous les beaux morceaux de cèpe qui nous restent, on va les poêler dans un petit peu de beurre. En même temps qu'on poêle, on fait réduire un tout petit peu de ce jus de poire dans lequel on va rajouter quelques gouttes de vieux balsamique qui va contraster avec le blanc du salsifis. Puis après, au niveau du dressage, ben, là, c'est simple. Hein, on peut mettre ça au fond d'assiette, on dresse, on a nos tronçons de salsifis qu'on laisse bien droit ou quelques morceaux de poire et ça va être un régal.
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0: Marine, pour nous accompagner en musique sur ce début de journée avec Ma Faute sur les coups des 6h11.
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2: On prend tout de suite la direction de notre jeu de la matinale. Notre cagnotte continue de gonfler. Elle se situe aujourd'hui à 320 francs de cadeaux. Alors on verra aujourd'hui si on arrive à se rapprocher un peu plus de l'origine de notre son. Écoutez bien ça.
0: On vous rappelle que ce n'est pas le bruit du fait de gratter les vitres de la voiture quand il y a du givre. Ce n'est pas non plus le bruit qui est fait quand on manipule et qu'on coupe des oignons. Ce n'est pas ouvrir des rouleaux d'attrape-mouche. Ce n'est pas le fait d'utiliser un sac de frappe, de taper dans un punching ball. Ce n'est pas une machine à écrire. Et ce n'est pas non plus le fait de brasser des cartes ou de faire défiler les pages d'un calendrier. Alors qu'est-ce que c'est que ce son? Ce sera à vous de nous le dire. Tout à l'heure, on va jouer juste après les infos de 7h.
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0: My Immortal, c'était Evanescence. On va s'intéresser tout de suite à des petits animaux trop mignons. Et puis, il y a un autre
1: animal
0: individu
1: trop mignon.
0: Très mignon qui va arriver tout à l'heure. Damiano David.
1: The First Time, c'est la chanson qui va nous livrer... Ce plus gros animal paraît-il tout mignon aussi. Il est à 6h passé de 17 minutes à pile poil maintenant.
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1: Avec, quand vous parliez de petits animaux tout mignons, ce sont des canetons qui sont bien en forme et qui profitent de la quiétude du Siki Park à Crémines.
0: Oui, rappelez-vous, il y a un peu moins de 10 jours, la police cantonale jurassienne a réalisé un sauvetage un peu particulier sur l'A16. 9 canetons ont pu être évacués de l'autoroute, mais leur mère a eu moins de chance. Arrivés le jour même dans le parc de sauvetage animalier de Crémines, ils ont été pris en charge par une canne sauvage. Kim Herzog, chef soigneuse au Siki Park.
3: On a une canne qui vient chaque printemps chez nous poser ses œufs ici, et puis automatiquement les petits canetons de elle sont aussi dans notre étang, qui fait que chaque année on a la chance de pouvoir compter sur elle parce qu'elle adopte aussi des canetons qui sont orphelins, qui ont perdu leur maman.
0: C'est déjà arrivé souvent qu'elle en adopte?
3: Ça arrive chaque printemps pratiquement, ouais.
0: Vous avez mis les petits canetons dans l'eau quand ils sont arrivés et tout de suite ils sont allés vers elle et elle est allée vers eux?
3: Alors j'ai cherché où c'est qu'elle était, parce que c'est vrai que durant la journée des fois elle se cache, des fois elle les réchauffe, donc qui fait qu'elle est sous les herbes, sous les buissons, puis on la voit pas. Donc d'abord on a dû la chercher. Et puis après, on l'a vu arriver, elle avait ses canetons avec. Les 9 canetons qui étaient dans la caisse, ils étaient automatiquement en train d'appeler. Et pour elle, c'était directement l'alarme. Il y a des canetons. Elle est venue au bord, je les ai mis dans l'eau, elle les a directement pris avec. Et puis, ils sont partis tous ensemble, comme une grande famille.
0: On en a beaucoup parlé de ces petits canetons. Est-ce que des gens essayent de venir les voir?
3: Oui, alors j'ai entendu des visiteurs dire « Ah, c'est les petits canetons de l'autoroute !» Donc oui, il y a des personnes qui viennent les voir. Ouais. C'est une histoire qui est allée assez loin, ouais.
0: De participer à ce genre de sauvetage, ça permet aussi aux gens de se rappeler qu'il y a le Siki Park qui est là pour aider la faune et les autres animaux?
3: Totalement. C'est vrai que nous, on est plus réputés dans les animaux exotiques, où c'est qu'on aide les animaux dans des situations d'urgence aussi, dans le monde du privé plutôt. Parallèlement, on aide aussi dans notre station de soins tout ce qui est animaux de nos forêts, ce qui est très important aussi d'aider. Après, nous, on dit aussi toujours, avant de toucher un jeune ou bien de toucher un animal qui est à l'état sauvage, téléphonez-nous tout d'un coup avant, comme ça on peut aussi vous dire si il faut le laisser. Des fois, les parents, ils sont jamais loin. Ou bien s'il y a eu un accident et qu'il faut nous les amener. Des fois, il y a des animaux qui nous emmènent. Or que tout d'un coup, la maman, elle était juste allée chercher de l'alimentation. Et puis du coup, les bébés, ils sont chez nous. Et ça, c'est pas le but non plus.
1: C'était Kim Herzog, chef soigneuse au Siki Park à Crémines. Et elle répondait à Séverine Boé. D'ici environ 2 mois, les canetons de la 16 seront autonomes et pourront donc voler de leurs propres ailes.

0: Damiano David avec The First Time.
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2: 6h passées de 24 minutes, tout juste à l'horloge. Le moment de s'immiscer dans votre playlist, de faire un tour dans ces chansons que vous aimez de bon matin. C'est notre chanson qui réveille. Vous pouvez d'ailleurs nous la proposer via notre WhatsApp au 079 689 20 20. Vous nous livrez le nom de l'artiste et de la chanson que vous voulez écouter. Avec un peu de chance, ce sera fait, comme Rémi Deneau qui nous propose aujourd'hui d'écouter du Caravan Palace, et ce sera chose faite.

0: Elle se trouvait dans les profondeurs des États-Unis, chez les Cowboys pour ce Cotton Eye Joe. Ou alors c'est ce qu'on pourrait croire, hein, parce que les Rednecks sont en fait de bons vrais Suédois.
1: Suédois.
0: Et oui. Et d'ailleurs, à part ce titre, le groupe n'a pas vraiment connu d'autres grands succès. Mais celui-ci, en tout cas, aura suffi à marquer les esprits et les dance floors.
1: Le fameux One Hit Wonder. 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

0: merci en tout cas de le faire.
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2: Oshi et Nicolas Sirkis avec Superbus sur cette reprise de Lola.
0: Et sur des reprises, tiens, on va continuer dans cette idée avec... Pas une reprise, pardon, Gone Gone Gone. C'est du David Guetta, Teddy Swims et Eton Zendai, pure souche. C'est juste que quand on voit David Guetta, on se dit, c'est temps... Qu'est-ce qu'il a repris comme chanson maintenant?
2: Le pauvre. Ouais, on l'associe toujours aux reprises.
0: C'est vrai, mais là, allez, du pur produit du répertoire Guetta avec Teddy Swims, Stones and I. Ce sera Gone Gone Gone dans quelques instants. Il est 6h45.
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0: Une romance secoue le tribunal fédéral. Diana, une relation entre deux juges fédéraux révélée par la Weltwoche soulève des questions sur l'indépendance de la justice à la plus haute juridiction suisse.
2: L'affaire a éclaté il y a un peu plus de deux semaines après des révélations du journal Zurichois, reprises par le média en ligne Watson. En cause, une relation amoureuse entre deux magistrats, Yves Donzala et Béatrice Van de Graaff. Pourtant, la loi sur le tribunal fédéral interdit aux juges de former une communauté de vie durable. C'est comme ça qu'on l'appelle. Les deux intéressés ont confirmé leur relation auprès de la commission administrative tout en assurant qu'elle était terminée avant la publication de l'article.
0: Et le tribunal fédéral a réagi rapidement.
2: Oui, Sven, réuni en séance extraordinaire, le plénum a rappelé que les relations amoureuses entre juges contreviennent aux usages de l'institution. Conséquence, Béatrice Van de Graaff ne reçoit plus de nouveau dossier depuis le 7 mai, même si elle peut terminer ceux qui sont déjà en cours. Et Yves Donzala, lui, continue pour l'instant d'exercer normalement. Cette différence de traitement suscite des critiques politiques et académiques. Certains élus et spécialistes du droit dénoncent un manque d'uniformité et craignent un impact sur la confiance envers la justice. Un rapport d'enquête externe est attendu d'ici à la fin juin.
0: Et Diana, l'affaire tombe aussi à un moment sensible.
2: Oui, le tribunal fédéral doit bientôt transmettre au Parlement les noms des juges candidats à leur réélection. Problème, les conclusions de l'enquête arriveront après cette échéance.
0: Et dans d'autres actualités, un rapport interne met en lumière de profondes difficultés à l'office neuchâtelois d'exécution des sanctions et des probations.
2: C'est ce que révèle le journal Arc Info en pleine crise du service pénitentiaire neuchâtelois. Le document qui a été réalisé entre décembre 2025 et mars de cette année évoque une instabilité structurelle, un turnover élevé, des absences prolongées de cadres et une perte de confiance envers la hiérarchie. L'office souffre d'une organisation jugée trop floue, trop dépendante des individus et marquée par une forte fatigue psychique. Le rapport souligne aussi un éloignement entre la direction et le terrain et un manque d'anticipation dans la gestion des ressources et de la charge de travail. Selon le document, la crise s'est construite sur plusieurs années et n'est pas directement imputable à l'ancienne directrice qui a démissionné en avril dernier.
0: Et sinon, la police cantonale vaudoise a contrôlé plus de 75 000 usagers de la route pour la vitesse au col du Molandru.
2: Oui, ce spot est très prisé des chauffards, surtout ceux qui circulent en moto. Les opérations ont conduit au retrait de 40 permis de conduire et à près de 200 dénonciations, relate le journal 24 heures. Les autorités ont renforcé leur présence sur le terrain face à une situation qui est jugée récurrente et dangereuse pour les riverains. Une mesure qui réjouit un élu local. Ce dernier regrette toutefois l'extrême réactivité des chauffards qui alertent très rapidement sur des canaux de communication lorsque la voie est libre après le départ des policiers.

0: David Guetta avec Teddy Swims et Tones and I sur Gone, Gone, Gone, avant de passer au programme cinéma.
1: Ah bah oui, on est mercredi, il est 7h10 et on s'intéresse à ce qui sort au ciné. C'est en compagnie de Joël et aujourd'hui de Vincent Hadet, tout en vous rappelant également que le programme cinéma est disponible en tout temps sur notre site directionrjb.ch.
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0: Film d'or de cette année au Festival de Cannes. Vincent Haddad, Pedro Almodovar est de retour avec Amarga Navidad, autofiction.
1: Oui, 25e long métrage, donc une œuvre considérable qui, en fait, n'a jamais décroché la Palme d'Or. Il a décroché deux prix, un prix du jury, des choses comme ça, donc pas le Palme d'Or. Là, oui, alors il la mériterait vraiment. C'est un film un petit peu de la sérénité aussi, où il nous dévoile un peu de ses secrets de réalisateur. Alors, son alter ego s'appelle Raoul, il est en panne d'écriture, il n'a aucune idée, pas d'inspiration, il va se mettre à pratiquer l'autofiction, il va s'inspirer en fait d'un drame qui est en train de vivre l'une de ses proches collaboratrices. Il lui donne le prénom d'Elsa, il en fait une cinéaste qui a dû se tourner après trois longs métrages vers la publicité et qui en fait vit un deuil assez problématique, deuil problématique qui va l'amener, cette Elsa, à aller se réfugier sur l'île de Lanzarote, qui a un écrin alors de décor absolument formidable. Donc les deux histoires s'imbriquent complètement, celle que Raoul le cinéaste est en train d'écrire et l'autre vécue elle-même par la véritable protagoniste. Alors ça pose plein de questions. Où est-ce qu'on peut s'arrêter, par exemple, dans l'autofiction? L'autofiction, c'est en fait de mêler à de la fiction son propre vécu, ou alors, ce qui est plus problématique, celui des autres. C'est, on va le dire, une véritable masterclass de toute, je dirais, l'œuvre almodovarienne, à voir vraiment, en attendant, peut-être la Palme d'Or.
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4: Diana, c'est un phénomène qui ne cesse de prendre de l'ampleur. Le masculinisme se répand partout, même dans la région, via Internet et les réseaux sociaux.
5: Oui, l'école secondaire de Tavannes a voulu sensibiliser une partie de ses élèves hier. Elle a organisé un atelier pour les classes de 11e année Armos. Il a été animé par Menker Suisse Romande, le centre de compétences hommes et masculinité, tout au pluriel. Cette initiative fait suite à des propos problématiques tenus par des écoliers. Mais alors, que cache ce terme de masculinisme? La réponse du responsable de Menker Suisse Romande, Gilles Crétenin.
6: Une notion qui définit la masculinité d'une façon très très rigide, avec des référentiels qui sont de l'ordre essentiel.

0: et que en fait il y a un sexe qui est quand même plus fort que l'autre, évidemment c'est le sexe masculin, et donc ce mouvement là qui est très fort et qui s'exprime beaucoup dans ce qu'on appelle la manosphère, eh bien il a des conséquences qui peuvent être problématiques, notamment pour les plus jeunes, les jeunes garçons qui sont confrontés de façon maintenant très très régulière sur internet, sur les applications, à des propos, des discours virilistes, des discours qui sont quand même assez violents sur la base. Et donc c'est vraiment toute l'action de Mencare en Suisse romande de pouvoir travailler là-dessus avec ces jeunes garçons pour éviter qu'ils subissent trop ces influences, qu'ils soient aussi perturbés dans ce qu'ils ont comme référence de ce que c'est que d'être un garçon, un homme, comment on se fait pour se construire. Donc on essaye de les accompagner à travers soit des ateliers en classe, soit d'autres formes d'intervention avec eux.
1: On doit parler d'une nouvelle problématique aujourd'hui, en 2026.
0: La société évolue et la présence des réseaux sociaux et de l'influence de ces réseaux sociaux, quels qu'ils soient, sur quelques thèmes que ce soit d'ailleurs, elle est marquante, elle est claire. On consomme 1, 2, 3, 4 heures de ces réseaux sociaux par jour. Et pour ces plus jeunes, notamment les garçons, qui sont visés par les men-influencers, ça veut dire ces hommes qui essayent souvent de faire de l'argent sur une vision soi-disant idéale et fantastique d'une masculinité hyper stoïque, hyper dure, et bien ces jeunes garçons, s'ils restent 2-3 heures chaque jour là-dessus, ben, on ne peut pas ne pas réaliser qu'il y a une vraie influence, qu'ils peuvent être influencés dans leur façon de voir le monde. Et donc c'est à ça qu'il faut être attentif en tant qu'adulte, parent, professionnel, enseignant, enseignante, et bien de les accompagner pour pouvoir les ouvrir à d'autres types de masculinité et pas tout d'un coup se cantonner à cette masculinité qui est la plus visible et celle qui s'impose beaucoup sur les réseaux sociaux.
1: Est-ce que c'est une problématique qui est très présente aujourd'hui en Suisse?
0: Elle est présente partout en Suisse. Il y a un lien avec la consommation quotidienne de ces images, de ces influenceurs qui développent en fait des tels discours. Donc il y a un lien avec ça. Donc on est tous sur Internet, on a tous des smartphones et donc c'est clair que c'est très présent, même si physiquement on a quelques mouvements masculinistes qui existent en Suisse romande, qui font des rencontres, qui organisent des choses dans la vraie vie. Mais la plupart du temps, c'est beaucoup autour des discours et des images.
1: Est-ce qu'on arrive à le quantifier aujourd'hui?
0: Non, c'est pas facile à quantifier. C'est comme l'idéologie radicale masculine, c'est aussi un nouveau pan. Il y a un risque de terrorisme qui a été identifié au niveau national par un plan d'action des autorités compétentes, la FEDPOL. Mais c'est très difficile, même si on arrive à identifier des profils, c'est très difficile de pouvoir quantifier en fait le nombre de personnes qui sont actives.
2: C'était Gilles Crétenant, responsable de Mencare Suisse romande. Il était au micro de Mathieu Schaffner. Il intervenait d'ailleurs hier dans les classes de 11H de l'école secondaire de Tavannes pour sensibiliser les élèves à la montée du masculinisme. Vous retrouvez des informations et conseils sur menasphère.ch.

0: Wuhei, deux lumineuses pour vous aider à bien démarrer dans cette journée.
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2: C'est l'un des gros chantiers du projet Avenir Berne Romande, le futur centre administratif cantonal qui prendra place ici à Tavannes. Avec le départ de Moutier dans le canton du Jura, Diana, l'établissement devra accueillir plusieurs services bernois.
0: Oui Sven, mais depuis l'achat de l'ancienne usine Tavannes Machine, les mauvaises surprises s'accumulent. Problèmes de statique, évacuation du bâtiment et désormais présence de chrome 6, une substance toxique. Alors où en est réellement le chantier aujourd'hui? On fait le point avec la chargée de communication des chantiers à venir Berne Romande. Bonjour Sophie Ménard.
3: Bonjour Diana.
0: Tout d'abord, est-ce que les travaux ont déjà pu commencer à la Tavannes Machine?
3: Oui, ils ont commencé depuis 18 mois.
0: Et puis, qu'est-ce qui s'y passe concrètement?
3: Alors, si vous passez devant, on le verra. On déconstruit l'intérieur, on a enlevé tout ce qui s'y trouvait. Donc, il y avait des parois, il y avait des habillages de sol. Et puis, en ce moment, l'entreprise est en train de creuser et de créer des fondations qu'il n'y avait pas, avec des pieux qui vont jusqu'à 20 mètres de profondeur. 300 pieux qui sont mis dans le fond pour consolider le bâtiment.
0: Donc c'est un gros chantier qui est en cours. Fin 2024, le bâtiment a dû être évacué en urgence à cause de problèmes de statique. Qu'est-ce qui n'allait pas exactement dans ce bâtiment?
3: Alors les questions de statique, ce sont des questions qui sont complexes. Un bâtiment peut avoir des problèmes de statique pour plusieurs raisons. Et ici en fait, il faut comprendre que les analyses, il y a eu 2 ans d'analyse qui ont montré que le bâtiment, la qualité du béton n'était pas homogène. Ça veut dire que le bâtiment ne se tient pas lui-même et on ne peut pas compter sur la qualité ni la force du béton pour tenir le bâtiment ensemble. Donc c'est le béton qui n'est pas homogène et qui arrive un peu au bout de ses 100 ans de vie.
0: On parle maintenant de chrome 6, une substance hautement toxique qui a été découverte dans la structure du bâtiment. Ça c'est quoi exactement?
3: Alors en faisant ces analyses justement pour voir la qualité du béton, effectivement le chrome 6 est apparu. Le chrome 6 c'est en fait une réaction chimique naturelle qui se fait au moment de la formation du béton. Donc à l'époque où il n'y avait pas de normes, on n'a pas fait attention, on ne faisait pas attention à cela. Aujourd'hui c'est la poussière de ce béton qui est hautement toxique. Donc le chantier on va dire doit se faire sous haute protection, aération, équipements spéciaux, etc. Mais lorsque le chrome 6 est stable dans les murs d'un bâtiment, il ne pose pas plus de problèmes.
0: Mais là, dans cette situation, pourquoi cette substance, elle complique le chantier?
3: Alors, elle ne la complique pas, puisque en fait, depuis le début, même sans avoir d'informations sur le taux de chrome 6, de toute façon, pour prendre les précautions nécessaires, les équipes travaillaient déjà avec l'équipement nécessaire. Donc, on ne peut pas dire que ça complique le chantier.
0: Ce chantier, n'empêche qu'il réserve quand même pas mal de mauvaises surprises. Est-ce qu'il y a eu un moment où le canton de Berne ne s'est pas demandé s'il fallait peut-être pas revoir entièrement le projet?
3: D'un point de vue de la construction, pas, puisque de toute façon, c'est un bâtiment qui a les bons volumes, qui est bien situé dans la région Grand Chasseral et qui est adapté pour accueillir les administrations qu'on a souhaité lui attribuer. Donc, d'un point de vue de la construction, non, à aucun moment, l'Office des immeubles et des constructions s'est dit, ou le gouvernement s'est dit, on doit trouver une autre solution. C'est un bâtiment qui est adapté.
0: Ces imprévus techniques ont évidemment un impact direct sur la facture du chantier. Le canton demande désormais plusieurs dizaines de millions de francs supplémentaires. Sophie Ménard, on va en parler dans un instant. Ce sera juste après Coldplay.

0: We Pray, c'était Coldplay avec sa bande Little Sims, Eliana et Tini.
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2: Diana, le chantier de la Tavan Machine ne présente pas seulement des défis techniques, il provoque aussi des tensions politiques.
0: Oui, après les 60 millions de francs déjà validés, le canton de Berne demande un crédit complémentaire. On est toujours en compagnie de la chargée de communication des chantiers à venir Berne romande pour y voir un peu plus clair. Sophie Ménard, le canton demande un crédit additionnel de près de 38 millions de francs. Comment on en arrive à un tel montant ?
3: Alors, lorsque le premier crédit a été attribué à Tavan Machine, il était aussi question que l'on construise un centre justice et police à Reconvilliers, également d'un montant de 60 millions. Or, entre-temps, les directions politiques ont changé, puisqu'on a décidé finalement, pour des raisons budgétaires, de ne pas construire ce centre justice et police à Reconvilliers et de faire des économies en renonçant à ces 60 millions. Et à ce moment-là, on savait bien évidemment qu'il faudrait loger la justice et la police dans des bâtiments adéquats et qu'il allait falloir de toute façon avoir un crédit supplémentaire déjà à la base pour Tavan Machine. Donc effectivement, la première raison qui fait que on demande un crédit supplémentaire, c'est qu'à pour des coûts d'environ 22 millions, il y a eu ce changement de réaffectation de Tavan Machine et finalement qui devient aussi le centre justice et police.
0: Et dans ce montant, environ 11 millions sont liés aux problèmes de structure et aux substances toxiques. Est-ce que ça veut dire que ces coûts-là, ils étaient impossibles à anticiper ?
3: Alors effectivement, le deuxième gros point, c'est l'état du bâtiment. Donc le bâtiment a été acheté en ayant connaissance de cause de son mauvais état général, on va dire. On avait connaissance de ce qui était visible. Or, la statique, pour avoir une vision précise de l'état du béton, de la qualité du béton, il s'agit de faire des forages tous les, je ne veux pas dire tous les 50 cm dans le sol, mais presque, ce qu'on ne fait pas quand le bâtiment n'est pas à nous ou quand il y a des locataires à l'intérieur. Donc en fait, il a fallu 2 années d'expertise pour connaître précisément la qualité du béton pour pouvoir y répondre. Et bien évidemment, ce sont des informations que l'on n'a pas pu avoir avant. On avait une certaine information, mais pas le détail. Et maintenant, on a une vue plus précise des informations. Effectivement, avec un coût de 11 millions supplémentaires. Oui.
2: Sophie Ménard, certains élus parlent d'un projet qui pourrait devenir un dérapage financier ou conduire à une perte de contrôle. Est-ce que vous comprenez ces inquiétudes ?
3: Alors en fait, ça c'est une prise de position politique. Moi, je ne vais pas répondre en termes de politique. Si on regarde la facture et si on lit le dossier qui est à disposition de la population, d'ailleurs, sur Internet, on comprend finalement qu'on doit loger la justice et la police quelque part et que on a besoin d'un crédit supplémentaire. Donc, disons, cette dérive ce que l'on lit comme étant une dérive ou ce que certains appellent une dérive, c'est en fait cette augmentation de budget, mais augmentation nécessaire par le changement d'affectation et par le mauvais état du bâtiment.
0: Si le nouveau crédit est validé par le Grand Conseil lors de la session de septembre, quand est-ce que le chantier du futur centre administratif de la Tavan Machine sera-t-il enfin terminé ?
3: 2028, depuis longtemps, depuis qu'on sait qu'il y a cette nouvelle réaffectation, le calendrier c'est 2028 et c'est finalement ce qui nous tient. Et pour l'instant, il n'y a rien qui fait dire que ça va être autrement. Donc okay. Malgré les questions de statique que maintenant on a résolues en choisissant finalement une solution hybride qui sera la moins chère des solutions pour reconstruire la solidité du bâtiment en refaisant 2 dalles sur 3 dans le bâtiment.
0: Sophie Ménard, je rappelle que vous êtes chargée de communication des chantiers du projet Avenir Berne Romande qui, donc à la Tavan Machine, doit devenir le futur centre administratif, judiciaire et policier du Jura bernois. Un grand merci de nous avoir accordé ces quelques minutes.
3: Merci.
0: On vous souhaite
3: vous.
0: Une très bonne journée.
3: Merci, vraiment.
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0: Les démons des Imagine Dragons à 8h12.
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0: Laurine, qui avait marqué l'Eurovision 2023 avec son titre Tattoo, qui lui a offert la victoire cette année-là. L'Eurovision, c'était le week-end dernier d'ailleurs, Sven, je ne sais pas si vous aviez suivi.
1: Rien du tout.
0: Rien du tout. Et ben, cette année, sachez que c'est la Bulgare Dara qui est ressortie gagnante de la 70e édition du concours de la musique avec la chanson Bangaranga. Je ne sais pas si vous l'avez entendu, si vous l'avez vu passer quelque part. C'est un titre assez entraînant, je dois dire. Pas dans mes favoris, personnellement, mais visiblement dans les favoris. Beaucoup de monde, hein, parce qu'elle a cartonné avec, quand même plusieurs centaines de points, passé 300. Donc, bravo à elle.
1: Eh ben, joli coup et... On espère que ça puisse lui ouvrir plein de belles grandes portes pour la suite de sa carrière. 8h17, tout juste à l'horloge.
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0: La chanteuse américaine Gracie Abrams prépare la sortie de son prochain disque, Sven.
1: Ouais, c'est le 17 juillet que nous pourrons profiter de son album Daughter from Hell. D'ici là, l'artiste de Los Angeles en a ouvert le chemin avec la sortie du nouveau Hit the Wall, un premier extrait sur lequel elle se compare à un Slipknot et déclare qu'elle est à la fin de chaque relation qu'elle n'a jamais commencé. Elle espère trouver cette personne, d'ailleurs, qui restera malgré sa vie chamboulée. Tout ça sur une production plutôt décontractée. C'est tout nouveau. Voici Hit the Wall par Gracie Abrams.
0: Hit the Wall, c'était la nouveauté musicale de ce mercredi matin en compagnie de Gracie Abrams. Il est 8h21.
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3: On s'en va en forêt ce matin. Durant une heure, on va parler champignons. Bienvenue chez les jardinières. Bonjour Noélie.
4: Bonjour Mylène, bonjour tout le monde.
3: Notre guide en forêt ce matin, c'est Gaëlle Mona. Gaëlle, vous êtes contrôleuse en champignons pour la VAPCO. Et comme toujours, c'est un plaisir de vous recevoir chez les jardinières. Bonjour à vous.
4: Bonjour. Préparez vos paniers, direction les sous-bois jusqu'à 8h. Merci d'avoir choisi les jardinières pour débuter votre week-end.
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3: Gaëlle, durant une heure, nous allons parler des champignons. Et pour débuter cette émission, on avait envie de faire un peu les curieux. Gaëlle, les champignons, vous les connaissez bien, même très bien, on peut dire. Mais qu'est-ce qui vous fascine le plus dans le monde des champignons?
5: Bah, je pense que ça passe un peu des organismes particuliers. J'ai découvert ça à l'université et je trouve qu'ils sont partout. Ils ont des super pouvoirs. Ils ont une diversité quand même assez incroyable. Et puis tout ça a fait que j'avais envie de découvrir un peu plus et puis de me passionner dans ce monde un peu magique, je trouve.
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4: Ce matin, les jardinières prennent la direction de la forêt avec notre invitée Gaëlle Mona, contrôleuse en champignons.
3: Et pour trouver des champignons, nous avons pris notre panier et direction les bois.
4: Samedi passé, Gaëlle, nous vous avons suivi dans les hauteurs de Neuchâtel.
5: Alors, on est dans la forêt derrière chez moi, qu'on appelle le bois de l'hôpital, vers justement la roche de l'Ermitage, à Neuchâtel, exactement. Donc, c'est une forêt qui est assez en pente, qu'on appelle une chaîne thermophile, parce que justement, on est en pente, donc très régime hydrique très faible, avec beaucoup de petits chênes, et on les voit autour de nous, on a des petits chênes, justement. Et puis, où on a parqué la voiture, je ne sais pas si tu as vu, on est plutôt où il y a des hêtres, et des gros hêtres, très grands, très larges. Et c'est parce que justement dans le sol, il y a plus de sable et du coup c'est un peu plus plat comme une combe. Et du coup là, il y a des gros arbres parce qu'il y a plus de réserves d'eau.
3: Là, on est début mai, on est dans cette forêt qui est verdoyante, on est en t-shirt, il fait chaud. C'est un climat propice aux champignons, ce moment-là.
5: Alors la chaleur, elle pourrait, mais le problème c'est que ça fait à peu près 3 semaines, voire plus, qu'on a de la bise. Et en fait, la bise, elle a tendance à dessécher la surface du sol. Et du coup, les champignons, ils ont de la peine à sortir, en fait. Et l'année passée, à la même époque, on avait énormément de morilles. Donc c'était vraiment une bonne époque, parce qu'il y avait pas mal d'eau. Et cette année, en fait, il y a eu très peu de morilles. Donc les morilleurs étaient très déçus, parce que justement, ils en ont très peu trouvé, parce que la bise, en fait, elle ne permet pas le développement des fructifications, donc ce qu'on recherche en fait.
3: Et si cette période continue, il n'y aura pas de champignons? Ou si par exemple la semaine prochaine il se met à pleuvoir tout ce qu'il peut, les morilles peuvent sortir?
5: Alors je pense que pour les morilles, on est quand même début mai, ça commence vraiment à être la fin en fait. Il faudrait une période humide et froide pour qu'éventuellement elles ressortent, mais je pense qu'on est plutôt sur la fin. Par contre là, mois de mai, on a le tricholome de la Saint-Georges, donc s'il y a beaucoup de pluie, si le sol va se réhumidifier, il va pouvoir ressortir. Et puis on peut aussi s'attendre, si on a une bonne période humide et chaud, au cep d'été qui va pouvoir commencer.
3: Et si on a un coin à champignons qu'on connaît bien, qu'on sait que chaque année là il y aura des champignons, je viens avec mon petit arrosoir tous les soirs arroser, est-ce que ça peut les faire sortir?
5: Moi, je pense pas quand même. J'ai pas cette impression-là. Je pense que c'est quand même aussi le. C'est pas que sur un endroit, c'est quand même sur, je pense, quelques hectares ou quelques centaines de mètres carrés. Donc, il faudrait un peu plus d'eau qu'un petit arrosoir, je pense. Surtout que si on prend un arbre, il boit à 200 à 1000 litres par jour. Hein, donc, le petit arrosoir, il va pas suffire. Hein.
4: Alors Gaëlle, depuis samedi passé, la pluie est tombée et du coup, les champignons sont sortis. D'ailleurs, pour parler de votre métier de contrôleuse, on vous a ramené un champignon.
3: Oui, parce que jeudi matin, direction la forêt, après la pluie, les champignons, pas le beau temps. Donc on a trouvé un champignon, Gaëlle, vous l'avez sous les yeux.
6: Ouais, je le déballe parce qu'elle l'a bien conservé pour que je puisse regarder. Et puis effectivement, c'est un champignon, un gros champignon qui doit pousser sur le bois. On voit, il est un peu velouté dessus, avec des petites écailles. Et puis dessous, on voit qu'il a plein de petits pores. Donc on est dans les polypores. Et lui, ça doit probablement être Polyporus tuberaster, qui est un champignon qui est comestible jeune, quand il vient de sortir. Bah, sinon après, il devient trop dur, trop ferme et puis un peu amer.
3: Donc celui-là, est-ce qu'on peut s'en faire une omelette pour midi ou on...
6: Bah là, je pense que s'il est déjà un peu trop grand. Moi, je le consommerais quand il est, ouais, qui fait 5-6 cm de diamètre, pas plus.
3: Parce que là, il est sorti vraiment après la pluie. Hein,
6: oui, exactement. Et puis c'est là qu'on voit, c'est ce que je disais, quand il commence à pleuvoir, les champignons du bois, surtout comme le bois est encore humide, lui, il va sécher plus tardivement quand il y a une période de sécheresse. Du coup, c'est des champignons qui vont facilement pousser. Et puis le week-end dernier, la bise, elle s'est arrêtée. Et lundi, à la société, il y a un monsieur qui est venu arriver avec des petite pleurote, toute bébé qui venait de sortir en fait. Donc on voit que cet épisode de bise s'arrête et puis que l'humidité peut être présente, les champignons ils se développent.
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4: Émission spéciale champignons ce matin, nous sommes en compagnie de Gaëlle Mona, contrôleuse dans le canton de Neuchâtel.
3: Gaëlle, on associe souvent les champignons à l'automne et pourtant ils poussent toute l'année. Si on se balade en forêt, qu'est-ce qu'on voit ? Qu'est-ce qu'on va pouvoir observer en ce moment ?
6: En tant que champignons ou autre chose ?
3: Bah plutôt les champignons, vu qu'il est là pour parler.
6: Donc, au printemps, on a quand même aussi des champignons. On a les champignons de fin d'hiver, on va dire, comme les pleurotes, qui poussent souvent justement sur les souches d'arbres. On peut aussi après avoir du coup la morille, hein, au début du printemps. Ça, tout le monde la connaît, enfin beaucoup de gens la connaissent et vont la chercher. Et puis après, sur la fin du printemps, on a le tricholome de la Saint-Georges qui va arriver. Et puis quand les températures seront bonnes, et puis assez chaud, du coup, on aura le cep d'été qui va commencer.
4: Alors Gaëlle, on va mettre face à face deux saisons, hein, le printemps et l'automne. Est-ce qu'on trouve autant de champignons qu'en automne, au printemps, ou c'est vraiment une autre ambiance?
6: Alors c'est une autre ambiance, parce qu'on va en trouver au printemps, mais quand même en moins grande quantité, parce que souvent on a la fin d'hiver où il fait encore froid. On peut avoir des périodes aussi sèches, comme on l'a maintenant, hein, on l'a vu. Et aussi, ce qui est important, c'est qu'à l'automne, il y a vraiment la chute des feuilles d'arbres, la litière qui est en plus grande abondance, et la sève des arbres qui retombe. Et du coup, ça fait vraiment un plus grand garde-manger pour les champignons. Donc en fait, l'automne est plus favorable au développement de champignons, en tout cas les champignons qu'on connaît et puis qu'on aime manger.
3: Quels sont les milieux ou les types de forêts à privilégier en ce moment, donc au printemps, pour avoir le plus de chances de faire de belles observations?
6: Mais ça, c'est même pas qu'au printemps qu'on peut les utiliser, ces recommandations. C'est plutôt justement en fonction de la météo. Si on a des périodes sèches, on va privilégier les endroits où il y a des combes, où il peut y avoir une réserve hydrique. sismiques un peu plus importantes, des endroits ombragés, des versants nord. Et après, justement, typiquement à la fin du printemps, quand il y a encore des traces de neige, en fait, on sait qu'à cet endroit-là, c'est un peu plus humide, un peu plus frais. Et du coup, c'est peut-être à cet endroit-là qu'on va y aller. Et puis, à l'arrivée du printemps, ben, on va commencer par en plaine, parce que du coup, le printemps est plus vite arrivé en plaine. Et puis, si on cherche des moribes, on va commencer en plaine. Puis après, on va monter en altitude de plus en plus haut pour justement avoir les dernières moribes.
4: Dimory, justement, on va en parler puisque le printemps, c'est sa saison. Peu de pluie, des températures chaudes, du vent. Alors, est-ce que ce printemps-ci, 2026, il est bon pour cette espèce ?
6: Eh ben non, pas trop. Parce que justement, on a une forte période de bise et du coup, ça a empêché en fait les moris de sortir. Elles sont quand même sorties, mais vraiment à dose homéopathique par-ci, par-là. Et puis du coup, les morieurs ont vraiment dû se mettre à quatre pattes et chercher pendant des heures pour avoir quelques dizaines de moris.
3: C'est déjà pas mal. Gaëlle, on a parlé de la morie, qui est bien sûr comestible, du cèpe d'été qui devrait bientôt arriver, du tricholome de la Saint-Georges. Il y a d'autres espèces comestibles qu'on trouve au printemps, moins connues ?
6: Au printemps, moins connues, non, pas trop. C'est vraiment celles qui sortent. Mais par contre, il faut quand même toujours faire attention aussi aux confusions quand même à cette époque, parce qu'il y a quand même des gyromitres qui peuvent ressembler aux mories blondes. Et là, on en a vu une à la société, elle était énorme. Et on pouvait la confondre vraiment si on s'y connaît pas. Et puis si on cherche le tricholome de la Saint-Georges, faut aussi faire attention à l'inocybe patouillard qui lui ressemble et puis qui est vraiment toxique.
4: Gaëlle, pour les personnes qui aimeraient partir à la chasse aux champignons ce week-end, vous avez un conseil ?
6: Alors, pour ce week-end, aller gentiment dans les endroits où il y a eu un peu plus de pluie, vu qu'il y a eu des épisodes orageux hier, et aller dans des endroits où il fait concombre, et puis où il y a vraiment un peu plus d'humidité.
3: On peut aller où il reste un peu de neige, genre j'ai vu l'autre jour qu'il restait des traînées de neige dans le haut de Chasseral.
6: Mais je pense, oui, ça peut être intéressant pour la morie, justement, puis peut-être vers son nord, qui est un peu plus protégé.
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3: Ce matin, les jardinières ont quitté le potager et nous parlons de champignons en compagnie de notre invitée Gaëlle Mona, contrôleuse en champignons. Et parmi les champignons de nos forêts, certains sont protégés ou en danger. On vous explique tout ça.
4: Gaëlle, qu'est-ce qui fait que certains champignons peuvent être menacés ?
6: Alors c'est souvent plutôt la destruction des habitats qui a une grande importance, soit par de la construction, soit par de la déforestation, soit encore par le changement climatique qui va influencer aussi certains milieux et du coup favoriser certaines espèces au détriment d'autres espèces. Et puis j'ai aussi l'exemple par exemple de la morie, de la culture de la morie, où justement on sait que c'est des souches qui sont chinoises, qui arrivent chez nous et en fait on ne sait pas honnêtement l'impact qu'elle peut avoir sur nos souches indigènes.
3: Gaëlle, pourquoi est-ce qu'il faut protéger les champignons ? Parce que, par exemple, une amanite, c'est pas bon, on pourrait la laisser mourir.
6: Alors, ben oui, on pourrait la laisser mourir, mais il y a un équilibre qu'il y a dans la nature. Protéger les champignons, c'est protéger la nature, c'est protéger la biodiversité, c'est protéger la vie de manière générale, et puis notre planète, parce qu'on n'en a qu'une. Donc, protéger les êtres vivants qui sont sur cette planète a une importance.
4: C'est ça, alors le but principal de protéger en fait ces champignons.
6: Oui, c'est de signaler justement qu'il y a aussi les champignons qui existent, il n'y a pas que les plantes, il n'y a pas que les animaux. Et puis justement, c'est pour encourager les gens à préserver la nature, préserver l'environnement et préserver le développement des champignons.
3: Mais justement, quand on parle de préserver pour les promeneurs ou les cueilleurs, comment faire pour protéger les champignons ?
6: Alors, je pense que la première chose à savoir, à connaître, c'est que si on sait qu'il y a des champignons qui sont en danger, qui sont à protéger, il faut connaître et puis connaître, c'est protéger en fait. Donc sensibiliser les gens qu'il y a des champignons à protéger, c'est important. Après, c'est aussi respecter les réserves naturelles, c'est respecter les sentiers, c'est respecter la forêt de manière générale et les endroits où on va, on ramasse ses déchets, on cueille quand on peut, mais pas dans les réserves naturelles, par exemple. Attacher son chien dans les réserves naturelles aussi, c'est important. Donc c'est plein de petits gestes qu'on peut avoir pour justement aider à protéger les environnements, en fait.
4: Est-ce qu'il y en a beaucoup des espèces qui sont menacées en Suisse ?
6: Alors en fait, selon la liste rouge des champignons, donc de manière générale, on a environ, on estime à 10 000 espèces de champignons en Suisse, 6 000 qui sont décrites. Et parmi ces 6 000, on sait qu'il y a 937 espèces qui sont menacées. D'accord. Donc ça, c'est le VSL, l'Institut fédéral de recherche, qui est en train de remettre à jour cette liste rouge. On sait que sur ces 6 000 espèces, il y en a environ 1876, hein, j'ai été faire les recherches, hein, qui ne sont pas du tout menacées, en fait, encore répandues et communes, dont des espèces qu'on mange. Donc ça, c'est aussi le bon côté. Hein. Et puis sur les espèces protégées, enfin menacées, en fait, le VSL, on a mis 12 en avant, en fait. Il y a un poster qui existe sur le VSL qui montre bien ces 12 espèces, un peu pour les connaître, qui sont en fait rangées en fonction de leur environnement. Donc on a des forêts qui sont, enfin des espèces qui sont dans les forêts de conifères, dans les forêts alluviales, dans les forêts de feuillus, forêts de mélèzes aussi, parce que le mélèze est un peu en danger, on va dire. Et puis aussi dans les prairies maigres, c'est aussi des environnements, les prairies maigres, qui sont en danger. Et du coup, ben, les espèces qui sont affiliées sont en danger.
3: Ces espèces en danger, protégées, est-ce qu'on a quand même le droit de les cueillir? Alors, ou alors on peut avoir des soucis?
6: Justement, ces espèces protégées, c'est vraiment interdiction de cueillette, interdiction de creusage, d'arrachage, de déplacement, de mise en vente, d'achat ou de destruction de leur milieu, en fait. Donc, c'est vraiment, il y a toute une ordonnance, hein, par rapport à ces espèces protégées, hein, qui est mise en place pour protéger, quoi, au maximum. Et après, justement, ce qui est aussi intéressant, c'est que ben, y a des... généralement, les mycologues ou les gens qui vont en forêt, c'est bien aussi de recenser ces trouvailles pour justement que le VSL soit au courant de quelle espèce est où, en fait. Donc, il y a aussi une importance de toutes les personnes qui vont aux champignons, pas forcément de les cueillir, mais justement de regarder qu'est-ce qu'il y a. Et puis, il y a l'implication à Infoflora, qui est justement... on peut aussi identifier les champignons et puis les indiquer au VSL où elles se trouvent.
4: Et alors nous, concrètement, qu'est-ce qu'on est censé savoir sur la protection des champignons ?
6: Alors, ben voilà, c'est renseignez-vous, allez voir justement sur le site du VSL ce poster pour connaître ces 12 espèces. Alors, je ne vais pas vous donner les noms parce que sinon, vous allez vous endormir. Mais après, c'est important, ben, justement, de, quand on va aux champignons, ben, c'est de ramasser ce qu'on connaît seulement. Quand vous ne connaissez pas, ben, un ou deux exemplaires grand maximum pour pouvoir justement éviter de ramasser des espèces qui sont protégées. Quand on va aux champignons, ben, c'est respecter l'endroit. Hein, ça, c'est important parce que si vous arrachez ou que vous détruisez le sol, ben, vous allez avoir un impact sur le développement du champignon. Évitez d'écraser. Hein, quand on ne connaît pas un champignon, on voit les gens, ils disent « Non, ce n'est pas une morille ou ce n'est pas un bolet, donc je l'écrase. » Non, laissez le champignon finir sa croissance, finir son développement pour qu'il puisse justement finir son cycle de vie.
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4: À 7h43, on poursuit notre balade en forêt en compagnie de Gaëlle Mona, contrôleuse aux champignons pour la VAPCO dans le canton de Neuchâtel. Les champignons se mangent, mais on peut faire d'autres choses également avec. Voici quelques infos insolites à savoir sur ces habitants de la forêt qui ne sont ni des végétaux, ni des animaux.
3: Et les champignons ne poussent pas qu'en forêt. Depuis quelques années, on peut trouver des kits pour les faire pousser chez soi. Est-ce que ça fonctionne avec tous les champignons, Gaëlle ?
6: Alors non, ça ne fonctionne pas avec tous les champignons parce qu'il faut, pour avoir des kits à la maison, que ce soit des champignons qui n'ont pas besoin d'un arbre, hein, parce que c'est un peu plus compliqué d'avoir l'arbre à la maison. Donc c'est par exemple les pleurotes, hein, ça c'est assez connu, les shiitakes qu'on peut faire à la maison. Hein. On peut même faire dans son jardin aussi. Hein, y en a des qui cultivent dans leur jardin, qui font qui inoculent des morceaux de bois, puis qu'après qu'ils les plantent, et puis que ça fait des pleurotes ou des shiitakes. Donc il y a des kits qui existent, c'est assez intéressant. Après, la culture du champignon, elle existe depuis très longtemps, hein, parce que le champignon de Paris, ça fait des siècles qu'on le cultive. Et là aussi, à l'heure actuelle, on a quand même des trufficultures. Mais là, du coup, c'est un champignon qui est en symbiose avec un arbre, donc la truffe, et on arrive à planter des arbres qui sont inoculés, puis qui sont en symbiose avec la truffe. Puis quelques années plus tard, on a de la truffe.
4: Et le champignon ne sert plus seulement à être mangé, on peut désormais l'utiliser pour en faire des emballages. Alors Gaëlle, vous nous expliquez.
6: Alors effectivement, donc, quand on fait la culture de champignons, souvent c'est dans des sacs, et puis on a un substrat qui est un mélange de paille, généralement, et puis le champignon envahit avec son mycélium cette paille, et en fait après ça fait comme des blocs qui est quand on sèche, du coup, ça arrête la croissance. Et puis, du coup, ces blocs, on peut après les utiliser. Donc, il y a des dés qui font des briques pour faire des constructions. Il y en a des qui utilisent justement qui font une forme, qui font un moule, puis mettent cette masse dedans, et puis qui grandit. Puis après, ça solidifie une fois que c'est sec. Et puis, ça permet de faire des emballages. Ce qui est bien, c'est que c'est épais, c'est isotherme, en fait. Donc, ça permet de garder la chaleur. C'est quand même assez solide. Et puis aussi, on peut utiliser les champignons pour faire du cuir. Donc, il y a des cuirs du coup fongiques qui existent, qui sont des alternatives, on va dire, végétaliennes au cuir de vache ou d'animaux.
3: Eh bien, il a plus d'un tour dans son chapeau, notre champignon. Et c'est aussi devenu un allié pour la dépollution ou le nettoyage de sols contaminés. Comment ça marche ?
6: Alors, effectivement, donc on appelle ça la bioremédiation. C'est qu'on essaye justement de réhabiliter un sol, ou en tout cas un endroit qui a été contaminé. Avec les champignons, on va avoir deux sources on va utiliser le champignon pour de deux manières différentes. Soit des pollutions à l'hydrocarbure, donc quand on a des endroits où il y a des hydrocarbures qui ont été déversés. Les champignons sont capables en fait de dégrader ces hydrocarbures, les transformer en fait en gaz carbonique et du coup d'avoir de nouveau après un sol un peu plus propre. Et après, il y a une autre manière d'utiliser les champignons, c'est quand on a des pollutions aux métaux lourds. Parce qu'en fait, le champignon, c'est un accumulateur à métaux lourds. Donc, ça veut dire qu'il va prendre le métaux lourd du sol, le mettre dans sa fructification. Puis après, en fait, on n'a qu'à enlever les fructifications. Alors certes, après, on doit prendre ces fructifications et les recycler d'une certaine manière, hein, parce qu'ils sont riches en métaux lourds, on ne peut pas en faire n'importe quoi. Mais du coup, ça permet de sortir ces métaux lourds du sol.
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3: On termine cette émission par un tour en cuisine, parce que finalement, un champignon bien cuisiné, c'est un très bon plat, en particulier en ce moment avec les morilles, même si on en a trouvé très peu. Mais Gaël, quelques précautions sont à suivre quand on cuisine. Alors, on rentre à la maison avec nos morilles fraîchement cueillies. Qu'est-ce qu'on doit faire ?
6: Alors, idéalement, c'est vraiment de les sécher avant de les consommer. Parce que la morille, déjà crue, elle est toxique, hein, donc on ne consommait pas des morilles crues. La morille, il faut la cuire vraiment minimum 20 minutes. Et quand on prend des morilles fraîches, qu'on les cuit minimum 20 minutes, il faut vraiment en manger en petite quantité. On dit 100 grammes par portion, pas plus. Parce qu'en fait, des morilles fraîches, bien cuites, elles peuvent en grande quantité provoquer des syndromes neurologiques, en fait. Où on a des vertiges, une vision qui peut se dédoubler, et du coup, qui peut vraiment avoir un impact. Et puis, si on les cuit mal, bien sûr, on a vraiment ce syndrome gastro-intestinal qui peut être important. Et après, une fois qu'on les a séchés, les morilles, c'est aussi recommandé maintenant, enfin, de plus en plus, on a des cas où les gens ont mangé des morilles séchées, mais les ont mal cuites quand même. Et on a quand même aussi des syndromes gastro-intestinaux. Et il y a quand même eu des cas létals, en fait, où l'intoxication a été tellement forte, en fait, les gens, ils en sont décédés. Donc, faites attention avec les morilles, vraiment, séchez-les bien, comme il faut, dans un sécheur, pas forcément sur un fil, parce que du coup, le séchage est trop lent, en fait. C'est après aussi bien les cuire, minimum 20 minutes, malgré un séchage. C'est vraiment important.
4: Et avant de passer en cuisine, il est important également de rappeler les bons gestes lors des cueillettes. Lesquels sont-ils ?
6: Alors, on rappelle justement que... Qu'on cueille ce qu'on connaît, ce qu'on ne connaît pas en petite quantité, allez les faire contrôler. D'accord, il y a les contrôleurs, il y a le site Lavapco qui existe. Ensuite, c'est les mettre dans des paniers ou des sacs en toile, jamais dans des sacs plastiques parce que ça fermente, ça tourne, ça devient vraiment dégueulasse. Désolée du terme. Donc, vraiment dans des paniers ou dans des sacs en toile. Si on ne peut pas aller les faire contrôler, rapidement, mettez-les au frigo, pas dans une boîte hermétique, la même chose, vous les mettez dans un plat avec un linge par-dessus, c'est idéal, ou le panier au frais, pas le laisser sur le balcon en plein soleil, hein, parce que voilà, les champignons c'est comme de la viande, ça veut dire que quand vous rentrez du boucher, vous la mettez dans votre frigo, les champignons c'est la même chose, ça veut dire que c'est des denrées alimentaires qui vont tourner assez rapidement. Et une fois qu'on a cueilli, puis qu'on a contrôlé ces champignons, nous on recommande les manger sous les deux jours, pas plus, parce que certaines espèces ne tiennent pas. Et puis si vous avez déjà un champignon qui est assez vieux, bah, il va tourner encore plus rapidement. Et donc cueillez des beaux exemplaires qui vous donnent envie de manger, qui ne sont pas véreux, parce que justement, un champignon qui est véreux, ben, ça veut dire qu'il y a des vers dedans, il y a eu des éjections de vers, et du coup, vous pouvez tomber aussi malade. Donc un champignon comestible peut devenir impropre à la consommation.
3: Et ça, c'est dommage. Gaëlle, rapidement, parce que c'est déjà l'heure de se quitter, vous êtes contrôleuse à la VAPCO. En quelques mots, vous nous rappelez ce que c'est ?
6: Alors, la VAPCO, c'est l'organe de contrôle officiel des champignons. C'est une association qui forme des contrôleurs. Vous avez son site, hein, www.vapko.ch. Et là, vous trouvez plein d'informations sur les lieux de contrôle, les formations qui sont données. Hein. Je rappelle qu'on a une semaine de formation chaque année au mois d'octobre. Et du coup, c'est ce qui permet justement de sensibiliser le public sur les contrôles de champignons, l'importance des champignons, la biodiversité, la préservation des champignons et aussi comment les cuisiner aussi.
4: Merci beaucoup Gaëlle et Mona d'avoir été notre invitée ce matin. On rappelle que vous êtes contrôleuse en champignons pour VAPCO, l'association suisse des organes officiels de contrôle des champignons. Gaëlle, on vous donne rendez-vous en automne pour de nouvelles découvertes de champignons. Merci et bon week-end.
6: Bon week-end.
3: Merci Gaëlle. Rendez-vous samedi prochain pour une nouvelle émission des Jardinières. Nous serons en compagnie de Christophe Boischat, paysagiste au Noirmont. Bon week-end Noélie.
4: Bon week-end, Mylène.
3: Et bonne chasse aux champignons. Et surtout, bonne fête des mères. Voilà.
6: Bonne fête.
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7: C'est toujours un grand bonheur de vous inviter en cuisine. Nous sommes aujourd'hui à Neuchâtel chez Jean-Yves Drevet et lui nous propose une très très belle composition entre des cèpes et des salsifis.
8: J'ai rajouté une poire pochée à la jaune de la rusée, une vinaigrette à l'huile de noix des prés d'Arreuse. Bah pour ça, on va prendre des salsifis, environ 400 grammes de salsifis. On va en garder un sans le peler. Dans chaque salsifis, ensuite, une fois pelé, on va découper une vingtaine de petits tronçons de 2 cm. Et le reste, on va les limacer assez finement pour faire la purée. Les tronçons, eux, on va les cuire dans un peu de lait légèrement salé. Ça les garde bien blancs, comme ça. Et puis, on les garde légèrement croquants. Lorsqu'ils sont cuits, on les retire et puis... À la place, dans le lait, on va rajouter toute notre émincée que là, on va bien cuire. Faut pas hésiter, parce que en fait, on va développer d'autres arômes, un petit peu plus peut-être champignonneux, un petit peu plus sur l'humus. Et quand c'est bien cuit, on égoutte et on fait une belle purée avec ça. Pour faire cette purée, on peut aussi rajouter un petit peu, j'ai envie de dire, si on a des bolets, souvent il y en a un qui est cassé ou qui est moins beau, ou on rajoute. Dans la cuisson, en fin de cuisson, on rajoute tous les petits morceaux qu'on voulait pas, en fait. Et voilà. Et
7: là, on va donner un petit peu de saveur.
8: Et ça va donner, ça va renforcer, en fait, cette saveur humus, cette saveur de champignons qu'on va retrouver dans le salsifis. Et puis, on mixe le tout pour en faire une fois égoutté, pour en faire une belle purée. Avec un économe, on va prendre le salsifis qui, lui, n'a pas été épluché. On fait comme si on l'épluchait, mais toujours dans le même sens.
9: Oui.
8: Ça nous fait des belles tranches. Puis ça, ensuite, on pourra le faire frire dans une huile pas trop chaude, aux alentours de 170 degrés, quelque chose comme ça, pour être bien croquant, sans être non plus trop coloré. Puis ça va donner une belle décoration. D'un autre côté, on va pocher... environ 2 poires, j'ai envie de dire, dans un sirop dans lequel on aura rajouté un peu de jaune. Ce qu'on appelle la jaune, c'est la rusée qui est ici au Val-de-Ruz, qui a fait une liqueur de botanique. Si on n'a pas, on peut tout à fait utiliser de la chartreuse, par exemple, aussi, qui aura un peu les mêmes typicités, mais peut-être un petit peu plus sucrée. Un peu, voilà. Et puis, on fait pocher nos poires dans un tout petit peu de sirop avec cette liqueur. Une fois pochées, on va les laisser refroidir, on les découpera.
7: Alors là, on a déjà quelques belles saveurs, mais il faut encore poêler les champignons.
8: Oui, mais après, tous les beaux morceaux de cèpe qui nous restent, on va les poêler dans un petit peu de beurre. En même temps qu'on poêle, on fait réduire un tout petit peu de ce jus de poire dans lequel on va rajouter quelques gouttes de vieux balsamique qui va contraster avec le blanc du salsifis. Puis après, au niveau du dressage, ben, là, c'est simple. Hein, on peut mettre ça au fond de l'assiette, on dresse, on a nos tronçons de salsifis qu'on laisse bien droit ou quelques morceaux de poire et ça va être un régal.
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1: Bienvenue dans votre matinale, celle qui vous tire du lit avec le sourire, café chaud, et le café chaud hein, qui fait du bien hein, vu la température en ce moment, et croissant à portée de main. On démarre ensemble cette journée de vendredi de l'Ascension sur RJB et chez nous. Pas question de faire le pont. À 6h20, comme d'habitude, place au son qui réveille, hein, le titre parfait pour sortir du mode veille et attaquer cette journée de vendredi du bon pied. Côté musique, on vous a préparé une belle playlist avec notamment Lady Gaga, Queen, Dua Lipa et Louise Capadi dans un instant qui arrive. Alors que vous soyez en week-end prolongé ou parmi les courageux qui prennent la route du travail ce matin, on est là avec vous jusqu'à 9h. La matinale, c'est parti. Néa avec son titre Somsay sur RJB.
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1: Et on continue, vous continuez gentiment mais sûrement vos investigations pour essayer de décrocher cette cagnotte qui grimpe gentiment. 290 francs à tenter de remporter tout à l'heure, ce sera juste après les informations de 7h, avec ce fameux son mystère que vous avez toujours pas réussi à trouver. Alors on sait plusieurs choses, on sait que ce n'est pas une machine à écrire, que ce n'est pas du papier attrape-mouche, que ce n'est pas tailler des arbres, écraser de l'ail avec un couteau non plus, ou encore frotter une brosse à dents sur un micro. Ce qu'on connaît, en revanche, c'est que ça s'utilise avec une main, que c'est une matière naturelle et que c'est suspendu, mais pas forcément obligé. Information qui n'est pas forcément des plus utiles, mais comme ça, vous le savez. Alors, du coup, je vous propose qu'on se réécoute ce son, comme ça, vous avez encore une petite heure pour investiguer et tenter de décrocher cette cagnotte. C'est pas facile, on le sait. Vous continuez vos investigations, jour ensemble après les informations de 7h. Et profitez-en, jetez-vous sur votre téléphone parce que ben, c'est l'Ascension, c'est le week-end. Il y a peut-être pas mal de gens qui sont sur le dossier, mais qui sont en week-end prolongé, qui ne seront pas là ce matin. L'occasion pour vous de tenter donc tout à l'heure de décrocher cette cagnotte qui s'élève ce matin à 290 francs. 6h21 sur RJB en compagnie du groupe Summer.
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1: Ce matin, avec le son qui réveille, on démarre fort avec Muse et son titre Supremacy. Un morceau puissant, presque cinématographique, porté par la voix incroyable de Matt Bellamy et une ambiance digne d'un générique de James Bond. Sorti en 2012, c'est le réveil parfait pour attaquer cette journée avec énergie. Et on remercie Jean de Saint-Imé qui nous propose donc ce titre ce matin. De quoi encourager ceux qui, comme nous, travaillent en ce vendredi de l'Ascension.

Muse Supremacy, le titre, le son qui réveille de ce vendredi matin. On remercie Jean de Saint-Imier qui nous a proposé ce titre. Et si vous aussi, vous avez envie de nous proposer votre son qui réveille, peu importe le style, vous pouvez directement nous écrire sur WhatsApp au 079 689 2020. In the Air Tonight, le titre de Phil Collins, une chanson qui a été maintes et maintes fois reprise. J'ai découvert dernièrement une reprise assez intéressante du groupe Sons of Legion, que je vous invite à aller découvrir sur les plateformes de musique. Vraiment une reprise très très réussie de cet énorme succès signé Phil Collins. Et en ce vendredi de l'Ascension, si vous avez envie de nous partager un petit peu ce que vous avez prévu pour ce week-end prolongé, n'hésitez pas à le faire directement sur WhatsApp au 079 689 2020. Ça nous fait toujours plaisir de lire vos messages. 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

0: in the USA, le titre de Bruce Springsteen, que beaucoup de gens pensaient à sa sortie hein, que c'était une chanson patriotique, mais pas du tout. Si vous écoutez bien les paroles, hein, Bruce Springsteen critique ouvertement son pays et il continue à le faire puisqu'il a sorti en début d'année une chanson qui revenait sur les événements de Minneapolis où il se gêne pas de dire ce qu'il pense. La suite en musique, ce sera avec The Weeknd et Daft Punk pour nous emmener gentiment vers le journal de 7h. Et on vous souhaite un très bon long week-end pour ceux qui font le pont et beaucoup de courage à ceux qui partent travailler en ce vendredi de l'Ascension. C'est la matinale et on est ensemble jusqu'à 9h.
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0: Dans la suite de cette matinale, on va jouer ensemble, hein, comme tous les jours, au son mystère dans quelques minutes avec 290 francs, oui, dans la cagnotte pour celui ou celle qui le trouvera peut-être demain. Hein. Vous continuez vos investigations. Place également à Contrôle K à 7h35 qui nous expliquera que ChatGPT n'est pas le meilleur conseiller médical, surtout en cas d'urgence. On découvrira ça avec Stéphane Corps, spécialiste des questions numériques. Et puis bien sûr toute la musique que vous aimez pour vous accompagner dans ce vendredi de l'Ascension. On vous souhaite beaucoup de courage si vous partez travailler et un très bon week-end si vous faites le pont.
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petit peu moins de monde pour jouer ce matin, donc tentez votre chance, vous m'appelez maintenant au 032 482 60 20 pour tenter, pour me proposer peut-être remporter les 290 francs qu'il y a dans la cagnotte ce matin. On sait que ce n'est pas une machine à écrire, du papier attrape-mouche, taillé des arbres également. On sait que ce n'est pas écraser de l'ail avec un couteau ou frotter une brosse à dents sur un micro. 032 482 60 20. On sent que c'est calme hein, ce matin. N'hésitez pas à nous appeler pour tenter de décrocher 290 francs quand même dans la cagnotte. Ce qu'on sait en revanche aussi avec ce son mystère, on sait que ça s'utilise avec une main, que c'est une matière naturelle et puis que c'est suspendu, mais c'est pas forcément obligé. Allez, dernière chance, 032 482 60 20 pour jouer avec moi et tenter de décrocher ces 290 francs dans la cagnotte. Je vous propose de vous repasser une dernière fois ce son pour tenter peut-être de vous éclairer. Ça fait un petit moment hein, qu'on est dessus, 290 francs, mais on sent que c'est le week-end et qu'il y a moins de monde pour jouer avec nous. Ben tant pis, on va donc rajouter 10 francs dans la cagnotte, donc 300 francs, ce sera donc à tenter de décrocher. Ce sera donc lundi matin.

France dans la matinale 7h26. Je ne sais pas si vous avez vu passer cette info, mais en Corée du Sud, il existe un vrai concours de sieste organisé le week-end dernier à Séoul. Le principe, il était très simple. Des participants qui se sont allongés dans un parc public et qui devaient dormir le plus paisiblement possible pendant 90 minutes. Les gagnants étaient départagés grâce à leur rythme cardiaque et leur stabilité pendant le sommeil. Une compétition qui serait très prise au sérieux dans un pays où on leur manque énormément de sommeil à cause du rythme de travail. Comme quoi, faire la sieste peut aussi devenir un sport. Alors j'ai envie de vous dire que si vous êtes en week-end, eh ben, bonne séance de sport.

0: Le King of Pop, Michael Jackson, avec son titre Smooth Criminal. La suite, c'est avec Control K qui nous explique que ChatGPT n'est pas le meilleur conseiller médical, surtout en cas d'urgence.
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2: D'après une récente étude, ChatGPT ne serait pas le meilleur conseiller médical, surtout lors des urgences médicales, vu qu'il se tromperait une fois sur deux. Stéphane Corr, vous êtes spécialiste des questions numériques et formateur. Est-ce que vous pouvez nous en dire plus ?
3: Oui, alors cette étude qui a été publiée dans Nature Medicine, donc qui est une revue extrêmement sérieuse, les chercheurs ont testé 60 vignettes cliniques qui couvraient 21 spécialités avec 16 conditions et près d'un millier d'interactions. Et dans la majorité des cas, c'est-à-dire plus de 50%, ChatGPT Health, donc la version vraiment orientée médecine, a sous-trié en fait des véritables urgences médicales. Donc elle a mal orienté les gens par rapport à l'urgence de leur situation et la nécessité du traitement.
2: Et qu'est-ce que ça dit sur notre société, ça ?
3: Alors ça dit aussi que les gens cherchent des solutions par rapport à leurs problèmes de santé. On avait avant l'utilisation de Google, ce qui représentait des fois un peu un souci pour les médecins par rapport aux questions que les gens posaient ou aux symptômes tout d'un coup qu'ils associaient avec différents types de maladies qui n'étaient peut-être pas du tout corrélés à ces symptômes et la masse de traitements d'informations. Mais ça dit aussi que finalement, quand on se sent mal, il est compliqué de trouver des solutions à court terme. Donc, on nous dit qu'il ne faut pas aller aux urgences, quel que soit le ressenti, il faudrait être qualifié pour pouvoir dire à ce moment-là, je peux ou je ne peux pas aller aux urgences. Et puis, si on veut avoir accès à un médecin généraliste, c'est aussi extrêmement compliqué et coûteux, alors qu'il y a une forte pression pour réduire les coûts des systèmes d'assurance.
2: Et du coup, quelles sont les solutions pour vous ?
3: Alors pour moi, la Chine a peut-être ouvert la porte sur une solution parce qu'elle expérimente à grande échelle une nouvelle forme de médecine de proximité. Donc il y a des kiosques médicaux automatisés qui ont été répartis dans différents lieux.

0: lieux que les gens fréquentent. Et ça permet de réaliser un diagnostic de base, d'orienter les patients sans consultation physique immédiate avec un médecin. L'utilisateur, il rentre dans une cabine, il renseigne des symptômes, effectue quelques mesures grâce aux capteurs qui sont présents dans cette cabine, que ce soit pression artérielle, température, fréquence cardiaque, niveau d'oxygène. Et puis ensuite, le système évalue grâce à l'intelligence artificielle les éventuels symptômes et réalité ou corrélation avec un problème de santé réel et aiguille soit la personne chez un médecin, soit aux urgences, soit à la pharmacie pour avoir une ordonnance pour certains médicaments. Donc il ne s'agit pas juste de l'intelligence artificielle sur laquelle on va énumérer des symptômes de manière subjective, mais il s'agit de mesures, de constantes liées à le fonctionnement de notre organisme qui sont corrélées avec ces symptômes. Donc on a quelque chose qui est beaucoup plus poussé et je trouve que c'est vraiment intéressant pour dégorger non seulement les urgences, mais aussi diminuer les coûts de la santé par des diagnostics peut-être un peu plus avérés. Et il ne faut pas oublier non plus qu'il existe au niveau des hôpitaux universitaires de Genève, des HUG, le chatbot Confiance qui lui est préconfiguré pour répondre au mieux par rapport à des symptômes ressentis.
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3: Dernière heure ensemble ce matin, restez bien avec nous puisque dans Quoi de Neuf, on s'écoutera une nouveauté signée des Papis du Rock. Ils ont tous passé les 80 balais, mais ils continuent à nous offrir du bon son. Il s'agit bien sûr des Rolling Stones avec un nouveau titre à découvrir, ce sera d'ici quelques minutes. Et puis bien sûr le retour du mot mystère comme chaque vendredi, 250 francs à gagner ce mois. Pour ça, il faudra tenter de battre les 7 points réalisés par Anthony la semaine dernière. Rendez-vous à 8h45. C'est la matinale jusqu'à 9h et c'est un plaisir de vous accompagner en ce vendredi matin.
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3: On savait que les Stones étaient en studio pour la confession de Foreign Tongues, leur nouvel album. Et on a le premier extrait autour de la chanson dévoilée. On connaît aussi la pochette du 25e album studio, dont la date de sortie est agendée au 10 juillet. Il s'agit d'un mélange des trois têtes, des têtes des trois membres du groupe en style dessin un peu grossier, avec le front du premier, les yeux du second et la bouche du dernier. Si vous êtes fan, je pense que vous allez vite les reconnaître. C'est assez spécial et ça fera son effet chez les disquaires et on marquera aussi vite la pochette dans les playlists. Mais côté musique, on a donc le premier extrait de ce disque avec In the Stars, un titre qui suit très bien la lignée des Rolling Stones avec des bons gros coups de guitare. Une entrée en matière très intéressante avant de pouvoir déguster les 13 autres chansons de l'album. Voici tout de suite In the Stars, le nouveau single des Rolling Stones.

0: Quand on vous dit qu'ils ont la pêche encore à passer 80 balais, les Rolling Stones, avec cet extrait In the Stars de leur nouvel album qui sortira cet été, le 10 juillet plus précisément. Et je reçois un message de Marc actuellement, qui a priori doit être fan des Rolling Stones, parce qu'il nous dit, mais il y a aussi un deuxième extrait qui est sorti également. Et ben tiens, je vous propose qu'on se l'écoute lundi, ce deuxième extrait tiré de ce futur album des Rolling Stones. Promis, on le passera à un moment donné.
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0: Et comme chaque vendredi, on joue ensemble au mot mystère. Et ce matin, pour jouer avec nous, on a Aurélie. Bonjour.
2: Bonjour.
0: Comment ça va, Aurélie?
2: Bah, ça va bien.
0: Vous passez un bon week-end, vous faites le pont?
2: Oui, je fais le pont.
0: Vous faites le pont, mais vous êtes déjà debout pour jouer avec nous au mot mystère.
2: Oui, oui, oui.
0: Vous savez, vous connaissez le principe, il y a 250 francs à gagner ce mois, mais pour ça, il faudra battre les 7 points réalisés par Anthony, la semaine passée. Mais avant toute chose, chose cruciale, c'est qu'il faut choisir votre binôme. Aurélie, et j'ai deux personnes autour de moi, il n'y a pas grand monde dans les studios ce matin, beaucoup de collègues qui font le pont également, mais on a la crème de la crème avec nous, Dimitri d'un côté, Alexandre de l'autre. Qui c'est que vous choisissez?
2: Je vais prendre Dimitri.
0: Alors Dimitri, il a été choisi. Dimitri, est-ce que vous êtes prêt?
3: Je suis prêt, bonjour.
0: Aurélie, vous êtes prête?
2: Bonjour. Oui, prête.
0: Alors, vous avez une minute pour découvrir un maximum de mots. N'hésitez pas à passer si vous avez des doutes.
2: Oui.
0: On y va.
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3: Quand on va au lit le soir, on a une couette et un...
2: Un oreiller.
3: Un autre mot?
2: Un duvet.
3: Autre mot? On pose la tête
2: dessus. Un matelas.
3: C'est un oreiller.
2: Un oreiller, un coussin.
3: Exact. On peut fumer des cigarettes ou plus gros?
2: Des cigares.
3: Quand
2: une pipe.
3: Non, c'est bon. Quand on se marie, après, souvent, certains couples...
2: Voyage de noces.
3: Ouais, non, alors, ouais, je pensais plus négatif.
2: Ah, divorce.
3: Exact. L'été, on a pas mal de ce petit animal qui vient nous embêter la nuit,
2: moustique.
3: La journée.
2: Moustique.
3: C'est aussi petit, mais c'est pas... Surtout dans notre région.
2: Mouche.
3: Voilà.
2: Passe.
3: Qu'est-ce qu'on met dans la voiture pour alimenter la voiture?
2: De l'essence.
3: Les malfrats, on les met dans.
0: C'est fini, mais c'est pas mal quand même. Pas mal quand même, Dimitri. Je vous sentais un petit peu.
3: C'est ma première.
0: C'était la première à Dimitri,
2: oui,
0: c'est pas évident. Aurélie, je pense que vous aviez déjà joué, non?
2: Oui, j'ai déjà joué, puis j'adore le jeu du tabou, ça ressemble un peu à ça, entre amis, on fait souvent ça.
0: Bon, Aurélie, j'ai une bonne nouvelle, vous avez quand même fait 5 points, c'est pas mal quand même.
3: C'est déjà bien.
0: On peut féliciter Dimitri, c'était sa première, c'est pas évident aussi pour nous, mais ça sera malheureusement pas suffisant pour remporter les 250 francs ce mois, vu qu'Anthony avait réalisé 7 points la semaine dernière. Mais Aurélie, on vous remercie d'avoir participé. Et puis,
2: merci à vous.
0: Et puis, on vous souhaite un tout bon week-end. Profitez bien.
2: Oui, pareillement. Bonne journée.
0: Bientôt. Au revoir.

0: Justin Wellington et Small Jam, ce titre Aiko Aiko pour nous accompagner sur ce début de journée qu'on vous souhaite excellent.
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2: On se branche sur le canal de notre son mystère à 6h11 dans la matinale pour une semaine légèrement raccourcie. On a 250 francs de cadeaux à vous offrir ce matin. Vous aurez à faire vos propositions de réponse un petit peu après les infos de 7h. Pour tout de suite, on écoute ce bruit que vous devez deviner.
0: Vous avez certainement cogité pendant tout le week-end, vous avez posé des questions à gauche, à droite, vous avez tendu l'oreille sur un peu tout ce qu'on pouvait faire comme bruit autour de vous. Et vous avez certainement des propositions à nous faire. Elles arriveront dans la suite de matinée, sûr et certain, sur les alentours de 7h10, juste après les infos. Et puis sinon, peut-être qu'à un autre moment, le son mystère pourrait ressortir de sa cachette pour essayer de vous lâcher de ces 260 francs. D'ici là, on peut vous rappeler que ce n'est pas le fait de taper dans une piñata, ce n'est pas non plus le fait de faire défiler les pages d'un livre avec le doigt, ce n'est pas le bruit quand on écrase des gousses d'ail avec un gros couteau et ce n'est pas non plus le bruit d'une voiture qu'on ouvre, ni même d'un rideau à lamelles. Donc à vous de continuer ces investigations et de venir tenter votre chance dans la suite de ce lundi matin.
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0: A Beautiful Day, c'était U2 tout à l'heure. Il y a Charlotte Cardin qui passe dire coucou. Tant pis pour elle.
1: Ce titre, tant pis pour elle donc, histoire de nous accompagner dans la suite de ce lundi matin qui va aussi passer par les journaux à 6h45. On tournera les pages pour notamment retenir ce manque de psychologues pour les jeunes. Nous allons également avoir ce son mystère qui va pouvoir vous offrir 260 francs de cadeaux. Ce sera peut-être à vous donc sur les alentours de 7h10. La nouveauté musicale signée Charlie XCX, c'est prévu pour 8h15 également. D'autres belles choses à faire dans cette matinée, restez avec nous. On est là jusqu'à 9h, mais là, il n'est que 6h17.

0: Vous écoutiez Charlotte Cardin à l'instant. On vous souhaite une très belle matinée.
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2: Il est 6h passé de 21 minutes tout juste, le moment d'entrer dans vos playlists, de s'intéresser à ces chansons qui vous font du bien de bon matin, celles qui vous mettent la patate pour vous lancer dans la journée. Et là aujourd'hui dans la semaine, vous pouvez d'ailleurs toujours nous faire vos propositions via un WhatsApp sur le numéro de la radio, donc 079 689 20 20. Aujourd'hui, on part dans la playlist de Valérie de Reconvilliers. Elle, de bon matin, comme maintenant, eh bien, elle aime les Cowboys Fringants.

0: remercie Valérie de Reconvilliers pour cette suggestion musicale de bon matin. Elle nous avait demandé de passer les étoiles filantes des Cowboys Fringants. Eh bien, c'est chose faite. Et vous aussi, vous pouvez faire vos propositions de titres. Ça passe par notre WhatsApp au 079 689 2020.
1: N'hésitez pas à nous partager ces chansons, on aime ça. On aime découvrir, faire découvrir également autour de nous. Et on peut le faire de manière très simple tous les matins ensemble du lundi au vendredi.

0: Wake Me Up, c'était Aloe Black.
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0: Trio pour ce titre Linon, c'était Major Lazer, Meu et DJ Snake à l'instant.
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2: Le tissage du vivant, c'est Diana, le nom d'une exposition à Bienne qui présente le travail de Dominique Bartel.
0: La jeune photographe, lauréate de la deuxième enquête photographique Jura-Bernois, a mené de septembre 2024 à décembre 2025 un projet artistique auprès d'éleveurs et d'éleveuses ovins de la région. Objectif, mettre en lumière un territoire façonné par une longue histoire de relations entre humains, animaux et paysages. À l'occasion d'une journée de travail avec des moutons dans un pâturage à Sonsbeau, nous sommes allés à sa rencontre. Reportage.
3: Je m'appelle Dominique Partez et je suis photographe. J'avais déjà travaillé sur les moutons avant de postuler pour ce projet. Et au tout début, ça m'a intéressée à cause du tricot et du crochet. Enfin, parce que je trouvais intéressant un peu de retracer de où vient cette laine, cette matière. Donc je me suis intéressée aux moutons. Après, quand j'ai vu l'appel à projet, je me suis dit que ce serait parfait de continuer ce projet dans ce cadre-là.
4: Faut les sortir pour faire les photos.
3: J'aimerais bien d'abord faire juste des photos de la baraque.
4: Oui.
3: Et ensuite, ce serait cool de les sortir, ouais.
4: Voilà, ben on fait comme ça.
3: Pour moi, prendre des photos, c'est aussi attendre, savoir réagir à une situation. C'est moi qui dois me déplacer, c'est pas le mouton qui va se déplacer pour moi. Donc ouais, je trouve assez intéressant cette flexibilité que ça demande aussi de ma part. Ce serait possible que je rentre dans la cabane pour faire des photos ?
4: Dans la cabane ?
3: C'est pas idéal.
4: Où vous pouvez rentrer ?
3: Ok.
4: Aucun problème.
3: Super.
4: Aucun problème.
3: Ok. En fait, j'aimerais poser peut-être une caméra par terre. C'est juste une petite caméra qui filme en 360 degrés pour essayer de s'approcher un peu de la vision des moutons même. Parce que j'ai lu qu'en fait, ils avaient une vision de 320 degrés, donc beaucoup plus que nous. Et je trouve intéressant d'essayer de me mettre à leur place à travers un point de vue ou ouais, les moyens de la photographie. Finalement, je parle des moutons, mais c'est pour parler des humains, parce que c'est un animal qui a été domestiqué, puis je dois passer par les humains pour avoir contact avec les moutons. Et finalement, je trouve que les moutons dans la région, ça dresse aussi un portrait des personnes qui habitent dans la région. On pourrait presque dire que c'est aussi un projet qui parle des humains, mais sans en parler directement. Donc là, c'est la fin du film.
2: Mais c'était super. C'était surtout un reportage de Régis Meria dans un pâturage à Sonsbeau avec la photographe Dominique Bartels, lauréate de la deuxième enquête photographique Jura-Bernois pour son projet artistique auprès d'éleveurs et d'éleveuses ovins de la région.
0: Vernis samedi, l'exposition Le tissage du vivant qui présente son travail dans le cadre des journées photographiques de Bienne est à voir jusqu'au 30 mai.
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0: Die with a smile, Lady Gaga et Bruno Mars pour nous aider dans la création de ce début de journée.
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2: On fait un point sur notre enquête autour de notre son mystère. On a eu beaucoup de chouettes propositions. Certaines pouvaient se rapprocher de la vraie origine de notre bruit, d'autres pas du tout. À vous de faire de l'ordre là-dedans pour tenter de toucher ces 260 francs de cadeaux. Écoutez bien cette chose qui fait du bruit.
0: Vous avez fait beaucoup de propositions, parmi lesquelles ouvrir des rouleaux attrape-mouche, l'explosion de pop-corn dans une casserole, manipuler du Sagex, décrocher les boules de Noël du sapin, perforer une feuille avec une perforatrice, tapoter sur un téléphone avec ses mains ou ses doigts. Ce n'était donc pas ces réponses-là. À vous de tenter votre chance au 032 482 60 20. Tout de suite pour ces 260 francs de cadeaux. Vous êtes là, bonjour.
3: Oui, bonjour.
0: Bienvenue. Bonjour, Philippe. Comment ça va?
3: Ben, ça va bien, vu qu'on est réveillé, c'est bon.
0: Eh oui, c'est bon, la journée peut se lancer. Et peut-être qu'elle peut se lancer avec un beau cadeau pour vous. Avant d'y arriver, vous allez même peut-être pouvoir gagner un bonus autour de notre son mystère. Pour ça, il faudra répondre juste à notre question du jour. Et pour choisir cette question, le hasard total qui vient de vous, donnez-nous un chiffre entre 1 et 5, s'il vous plaît.
3: 5.
0: La cinquième, eh ben c'est celle-ci, voilà. Qui a écrit Roméo et Juliette?
3: Aucune idée.
0: Ok, pas du tout, on n'essaye pas un truc au cas où? Non?
3: Oh, Alexandre Dumas.
0: Ok, c'est essayé comme ça. Ah ben, c'était pas le bon test. C'était un autre. C'est William Shakespeare qui a écrit cette magnifique pièce. Bon, pas de bonus aujourd'hui, c'est pas grave. Ça vous permet quand même de pouvoir nous donner votre origine du son mystère. Donc, selon vous, pour 260 francs ce matin, notre son mystère, c'est quoi?
3: Alors, il me semblerait que c'est quelqu'un qui brasse des cartes pour, quand on fait yass, mélanger les cartes sur la table. Brum.
0: Vous êtes un grand yasseur, hein?
3: Ah, pas grand, mais comment ils font?
0: Dès qu'il y a moyen, on se fait un petit yass volontiers. Malheureusement, c'est pas ça. C'est pas cette, cette réponse-là. Mais bien essayé. Merci beaucoup.
3: Merci. Et bonne journée.
0: Au revoir. Allez, 032 482 60 20, c'est votre possibilité de gagner peut-être 260 francs ce lundi.
2: Vous êtes en direct avec nous. Bonjour.
4: Oui, bonjour.
2: Comment allez-vous?
4: Ça va pas mal.
2: Super. Alors, pour vous, ça pourrait être quoi ce son mystère en gardant bien en tête que ce ne sont pas des cartes que l'on mélange, des cartes de Yass?
4: Alors, moi j'ai pensé que ça pourrait être peut-être ton... Et avec la petite ramassoire et la balayette, et puis quand on la secoue à l'intérieur de la poubelle, on tape avec la balayette sur la ramassoire.
2: Alors, j'ai juste pas compris le début de votre réponse, parce que ça a un tout petit peu coupé. Est-ce que vous pouvez nous la répéter, s'il vous plaît?
4: Oui, quand on ramasse du chenille avec la ramassoire par terre, avec la petite balayette, et puis au moment où on secoue tout ça à l'intérieur de la poubelle.
2: D'accord, ok, ça marche. Alors, on va garder, noter votre proposition, mais c'est pas la bonne, c'est pas celle de notre son mystère. D'accord. Merci beaucoup,
4: d'accord,
2: en tout cas. On vous souhaite une toute belle journée.
4: Merci, bonne journée à vous aussi.
0: Au revoir. Bon, on a fait de l'avance quand même, c'est notre avantage de ce matin. 260 francs toujours pour ce lundi, peut-être 10 francs plus demain dans la cagnotte.
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0: Une atmosphère onirique et poétique planait samedi soir sous l'imposant clocher de l'église du Pascard à Bienne. Les rêves d'Hayao Miyazaki. C'est le nom du concert qui était proposé par l'ensemble Horizon.
2: Le groupe musical interprétait quelques grands thèmes tirés de la filmographie du célèbre maître de l'animation japonaise, comme Mon voisin Totoro, Le voyage de Chihiro ou encore Le château ambulant. Régis Meria est allé s'imprégner de l'ambiance.

0: Ils sont cinq musiciens qui revisitent les musiques des célèbres films d'Hayao Miyazaki. À la baguette, personne, puisque l'ensemble Horizon joue sans chef d'orchestre avec une volonté assumée, rendre la musique classique plus vivante, plus accessible et surtout moins codifiée.
1: C'est voulu, on joue sans chef d'orchestre, alors c'est plus compliqué, mais je pense que ça crée une fusion aussi qui est beaucoup plus intéressante pour les musiciens, ça les met plus en valeur, chacun a une grosse responsabilité, et puis je pense que pour le public, il y a quelque chose de fort aussi de voir un groupe qui vit comme ça ensemble.
0: À l'origine du projet, Camille Quinton, flûtiste et co-directrice artistique de l'ensemble. Son objectif, mélanger musique classique et pop culture.
1: On fait tout ce qui nous passe par la tête. Et donc on va dire, j'aimerais faire un blind test avec que de la culture pop. J'aimerais faire un concert Ghibli, petit effectif. Donc voilà, ça c'est toutes les choses, on va dire, de création artistique, c'est le rôle du directeur artistique.
0: Si l'univers des studios Ghibli s'est imposé auprès du grand public, c'est aussi grâce à la musique de Joe Hisaishi, compositeur japonais emblématique de la plupart des œuvres de Miyazaki. Des mélodies pensées pour le cinéma, mais qui continuent à raconter quelque chose, même sans les images, de manière un peu différente.
1: Je pense qu'on se l'approprie plus quand il n'y a pas les images. Moi, les images, elles ne me quittent pas. J'ai vraiment ces traits de peinture, d'aquarelle. Les couleurs chez Miyazaki, ça me bouleverse. Et en fait, quand je joue, j'ai ces couleurs. Je n'ai pas la scène. Quelquefois, j'ai la scène dans ces moments grandioses où je me dis « Oh oui, là, c'est ça qui se passe ». Mais par contre, quand on le joue sans le film, en fait, il n'est plus question de l'histoire telle qu'elle a été montrée, mais de comment nous, finalement, on a ressenti l'histoire. Et en plus, dans une réadaptation qui ne sonne pas tout à fait comme l'original, je crois qu'il y a vraiment un truc de... Juste, j'ai envie de vous jouer comme moi je le ressens.
0: Avec ce genre de proposition, l'ensemble Horizon cherche aussi à attirer un public qui ne pousserait peut-être jamais les portes d'un concert classique traditionnel. Car pour Camille Quinton, la frontière entre pop culture et musique classique n'a plus vraiment de sens aujourd'hui.
1: Pour nous, c'était vraiment important de décloisonner. C'est important pour nous de ne pas s'habiller trop classique non plus. Il faut que le public s'identifie à la musique classique et que voit qu'en fait, les musiciens classiques, on est des gens normaux et comme eux. Et qu'en fait... La musique classique, c'est pas que Mozart et Beethoven, c'est aussi Ghibli, c'est aussi les musiques de films, c'est aussi les musiques de jeux vidéo. Il y a des bandes originales symphoniques extraordinaires dans tout ce répertoire-là. C'est vraiment très très riche. Ghibli, je pense qu'il n'a pas à pâlir face à du Debussy ou du Ravel, par exemple.
0: Entre cinéma d'animation, jeux vidéo et répertoire symphonique, l'ensemble Horizon revendique donc une musique classique plus libre et surtout beaucoup plus proche du public. Une approche que ce dernier semble plutôt apprécier.
2: Voilà, c'était un sujet de Régis Meria qui revenait sur le concert Les Rêves d'Hayao Miyazaki proposé par l'ensemble Horizon. C'était samedi à l'église du Pascard à Bienne. À noter que la soirée a rassemblé 250 personnes.

0: C'était Pink pour accompagner ce lundi matin avec What About Us. On est ensemble encore jusqu'à 9h.
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0: Aerosmith pour nous aider à construire ce lundi matin avec Crazy.
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2: Est-ce que vous êtes bonne en cuisine, Diana? J'ai une petite idée, hein, parce qu'on a déjà pu goûter 2-3 trucs.
0: Je dirais que je suis dans la moyenne.
2: C'est la bonne réponse de Suisse. Oh, je suis pas forte, mais je suis pas nulle non plus. Vous préférez faire quoi en cuisine, vous? C'est plutôt salé, plutôt sucré, plutôt les apéros, les desserts?
0: Alors, plutôt salé, ouais. Je suis pas grande pâtissière.
2: Bon, ce sera pas pour vous, en tout cas, ce qui se trame dans les couloirs là, de la radio. Parce que si vous êtes plutôt branché dessert à la maison, on vous conseille de tester encore 2-3 petits trucs, de vous mettre vraiment bien au clair dans ce que vous aimez faire comme dessert, dans ce que vous arrivez à faire. 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Donc, n'hésitez pas à tester ça encore un peu. Et puis, à parfaire vos recettes, ça pourrait vous faire gagner de jolis cadeaux.

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1: Bienvenue dans votre matinale, celle qui vous tire du lit avec le sourire, café chaud, et le café chaud qui fait du bien vu la température en ce moment, et croissant à portée de main. On démarre ensemble cette journée de vendredi de l'Ascension sur RJB, et chez nous, pas question de faire le pont. À 6h20, comme d'habitude, place au son qui réveille, le titre parfait pour sortir du mode veille et attaquer cette journée de vendredi du bon pied. Côté musique, on vous a préparé une belle playlist avec notamment Lady Gaga, Queen, Dua Lipa et Louise Capadi dans un instant qui arrive. Alors que vous soyez en week-end prolongé ou parmi les courageux qui prennent la route du travail ce matin, on est là avec vous jusqu'à 9h. 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

0: Néa avec son titre Somsay sur RJB.
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0: Et on continue, vous continuez gentiment mais sûrement vos investigations pour essayer de décrocher cette cagnotte qui grimpe gentiment, gentiment. 290 francs à tenter de remporter tout à l'heure, ce sera juste après les informations de 7h, avec ce fameux son mystère que vous n'avez toujours pas réussi à trouver. Alors on sait plusieurs choses, on sait que ce n'est pas une machine à écrire, que ce n'est pas du papier attrape-mouche, que ce n'est pas tailler des arbres, écraser de l'ail avec un couteau non plus, ou encore frotter une brosse à dents sur un micro. Ce qu'on connaît en revanche, c'est que ça s'utilise avec une main, que c'est une matière naturelle et que c'est suspendu, mais pas forcément obligé. Information qui n'est pas forcément des plus utiles, mais comme ça, vous le savez. Alors du coup, je vous propose qu'on se réécoute ce son, comme ça vous avez encore une petite heure pour investiguer et tenter de décrocher cette cagnotte. C'est pas facile, on le sait. Vous continuez vos investigations, jour ensemble après les informations de 7h. Et profitez-en, jetez-vous sur votre téléphone parce que ben, c'est l'Ascension, c'est le week-end. Il y a peut-être pas mal de gens qui sont sur le dossier, mais qui sont en week-end prolongé, qui ne seront pas là ce matin. L'occasion pour vous de tenter donc tout à l'heure de décrocher cette cagnotte qui s'élève ce matin à 290 francs. 6h21 sur RJB en compagnie du groupe Somber.
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0: Ce matin, avec le son qui réveille, on démarre fort avec Muse et son titre Supremacy. Un morceau puissant, presque cinématographique, porté par la voix incroyable de Matt Bellamy et une ambiance digne d'un générique de James Bond. Sorti en 2012, c'est le réveil parfait pour attaquer cette journée avec énergie. Et on remercie Jean de Saint-Imé qui nous propose donc ce titre ce matin. De quoi encourager ceux qui, comme nous, travaillent en ce vendredi de l'Ascension.

Muse Supremacy, le titre, le son qui réveille de ce vendredi matin. On remercie Jean de Saint-Imier qui nous a proposé ce titre. Et si vous aussi, vous avez envie de nous proposer votre son qui réveille, peu importe le style, hein, vous pouvez directement nous écrire sur WhatsApp au 079 689 2020. In the Air Tonight, le titre de Phil Collins, une chanson qui a été maintes et maintes fois reprise. J'ai découvert dernièrement une reprise assez intéressante du groupe Sons of Legion, que je vous invite à aller découvrir sur les plateformes de musique. Vraiment une reprise très très réussie de cet énorme succès signé Phil Collins. Et en ce vendredi de l'Ascension, si vous avez envie de nous partager un petit peu ce que vous avez prévu pour ce week-end prolongé, n'hésitez pas à le faire directement sur WhatsApp au 079 689 2020. Ça nous fait toujours plaisir de lire vos messages. 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

0: in the USA, le titre de Bruce Springsteen, que beaucoup de gens pensaient à sa sortie que c'était une chanson patriotique, mais pas du tout. Si vous écoutez bien les paroles, Bruce Springsteen critique ouvertement son pays. Et il continue à le faire, puisqu'il a sorti en début d'année une chanson qui revenait sur les événements de Minneapolis, où il ne se gêne pas de dire ce qu'il pense. La suite en musique, ce sera avec The Weeknd et Daft Punk pour nous emmener gentiment vers le journal de 7h. Et on vous souhaite un très bon long week-end pour ceux qui font le pont, et beaucoup de courage à ceux qui partent travailler en ce vendredi de l'Ascension. C'est la matinale et on est ensemble jusqu'à 9h.
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0: Dans la suite de cette matinale, on va jouer ensemble, comme tous les jours, au son mystère dans quelques minutes, avec 290 francs, oui, dans la cagnotte pour celui ou celle qui le trouvera peut-être demain. Vous continuez vos investigations. Place également à Contrôle K à 7h35, qui nous expliquera que ChatGPT n'est pas le meilleur conseiller médical, surtout en cas d'urgence. On découvrira ça avec Stéphane Corps, spécialiste des questions numériques. Et puis bien sûr toute la musique que vous aimez pour vous accompagner dans ce vendredi de l'Ascension. On vous souhaite beaucoup de courage si vous partez travailler, et un très bon week-end si vous faites le pont.
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0: Alors pour ceux qui ne font pas le pont, qui sont debout tout simplement déjà maintenant, on va continuer nos investigations avec 290 francs dans la cagnotte ce matin à tenter de décrocher si vous trouvez ce fameux son mystère que je vous repasse tout de suite. Ça fait un petit moment qu'on le recherche, ce son mystère. Il y aura peut-être un petit peu moins de monde pour jouer ce matin, donc tentez votre chance. Vous m'appelez maintenant au 032 482 60 20 pour tenter, pour me proposer peut-être remporter les 290 francs qu'il y a dans la cagnotte ce matin. On sait que ce n'est pas une machine à écrire, du papier, attrape-mouche, tailler des arbres également. On sait que ce n'est pas écraser de l'ail avec un couteau ou frotter une brosse à dents sur un micro. 032 482 60 20. On sent que c'est calme ce matin. N'hésitez pas à nous appeler pour tenter de décrocher 290 francs quand même dans la cagnotte. Ce qu'on sait en revanche aussi avec ce son mystère, on sait que ça s'utilise avec une main, que c'est une matière naturelle, et puis que c'est suspendu, mais c'est pas forcément obligé. Allez, dernière chance, 032 482 60 20 pour jouer avec moi et tenter de décrocher ces 290 francs dans la cagnotte. Je vous propose de vous repasser une dernière fois ce son pour tenter peut-être de vous éclairer. Ça fait un petit moment qu'on est dessus, 290 francs, mais on sent que c'est le week-end et qu'il y a moins de monde pour jouer avec nous. Ben tant pis, on va donc rajouter 10 francs dans la cagnotte, donc 300 francs, ce sera donc à tenter de décrocher. Ce sera donc lundi matin.

dans la matinale 7h26. Je ne sais pas si vous avez vu passer cette info, mais en Corée du Sud, il existe un vrai concours de sieste organisé le week-end dernier à Séoul. Le principe, il était très simple. Des participants qui se sont allongés dans un parc public et qui devaient dormir le plus paisiblement possible pendant 90 minutes. Les gagnants étaient départagés grâce à leur rythme cardiaque et leur stabilité pendant le sommeil. Une compétition qui serait très prise au sérieux dans un pays où on leur manque énormément de sommeil à cause du rythme de travail. Comme quoi, faire la sieste peut aussi devenir un sport. Alors j'ai envie de vous dire que si vous êtes en week-end, eh ben, bonne séance de sport.

0: Le King of Pop, Michael Jackson, avec son titre Smooth Criminal. La suite, c'est avec Control K qui nous explique que ChatGPT n'est pas le meilleur conseiller médical, surtout en cas d'urgence.
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2: D'après une récente étude, ChatGPT ne serait pas le meilleur conseiller médical, surtout lors des urgences médicales, vu qu'il se tromperait une fois sur deux. Stéphane Corr, vous êtes spécialiste des questions numériques et formateur, est-ce que vous pouvez nous en dire plus ?
3: Oui, alors cette étude qui a été publiée dans Nature Medicine, donc qui est une revue extrêmement sérieuse, les chercheurs ont testé 60 vignettes cliniques qui couvraient 21 spécialités avec 16 conditions et près d'un millier d'interactions. Et dans la majorité des cas, c'est-à-dire plus de 50%, ChatGPT Health, donc la version vraiment orientée médecine, a sous-trié en fait des véritables urgences médicales. Donc elle a mal orienté les gens par rapport à l'urgence de leur situation et la nécessité du traitement.
2: Et qu'est-ce que ça dit sur notre société, ça ?
3: Alors ça dit aussi que les gens cherchent des solutions par rapport à leurs problèmes de santé. On avait avant l'utilisation de Google, ce qui représentait des fois un peu un souci pour les médecins par rapport aux questions que les gens posaient ou aux symptômes tout d'un coup qu'ils associaient avec différents types de maladies qui n'étaient peut-être pas du tout corrélées à ces symptômes et la masse de traitement d'informations. Mais ça dit aussi que finalement, quand on se sent mal, il est compliqué de trouver des solutions à court terme. Donc, on nous dit qu'il ne faut pas aller aux urgences, quel que soit le ressenti, il faudrait être qualifié pour pouvoir dire à ce moment-là, je peux ou je ne peux pas aller aux urgences. Et puis, si on veut avoir accès à un médecin généraliste, c'est aussi extrêmement compliqué et coûteux, alors qu'il y a une forte pression pour réduire les coûts des systèmes d'assurance.
2: Et du coup, quelles sont les solutions pour vous ?
3: Alors, pour moi, la Chine a peut-être ouvert la porte sur une solution parce qu'elle expérimente à grande échelle une nouvelle forme de médecine de proximité. Donc, il y a des kiosques médicaux automatisés qui ont été répartis dans différents lieux que les gens fréquentent. Et ça permet de réaliser un diagnostic de base, d'orienter les patients sans consultation physique immédiate avec un médecin. L'utilisateur, il rentre dans une cabine, il renseigne des symptômes, effectue quelques mesures grâce aux capteurs qui sont présents dans cette cabine, que ce soit pression artérielle, température, fréquence cardiaque, niveau d'oxygène. Et puis ensuite, le système évalue grâce à l'intelligence artificielle les éventuels symptômes et réalités ou corrélations avec un problème de santé réel et aiguille soit la personne chez un médecin, soit aux urgences, soit à la pharmacie pour avoir une ordonnance pour certains médicaments. Donc il ne s'agit pas juste de l'intelligence artificielle sur laquelle on va énumérer des symptômes de manière subjective, mais il s'agit de mesures, de constantes liées à le fonctionnement de notre organisme qui sont corrélées avec ces symptômes. Donc on a quelque chose qui est beaucoup plus poussé et je trouve que c'est vraiment intéressant pour dégorger non seulement les urgences, mais aussi diminuer les coûts de la santé par des diagnostics peut-être un peu plus avérés. Et il ne faut pas oublier non plus qu'il existe au niveau des hôpitaux universitaires de Genève, des HUG, le chatbot Confiance qui lui est préconfiguré pour répondre au mieux par rapport à des symptômes ressentis.
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0: Marine, pour nous accompagner en musique sur ce début de journée avec Ma Faute sur les coups des 6h11.
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2: On prend tout de suite la direction de notre jeu de la matinale. Notre cagnotte continue de gonfler. Elle se situe aujourd'hui à 320 francs de cadeaux. Alors on verra aujourd'hui si on arrive à se rapprocher un peu plus de l'origine de notre son. Écoutez bien ça.
0: Je rappelle que ce n'est pas le bruit du fait de gratter les vitres de la voiture quand il y a du givre. Ce n'est pas non plus le bruit qui est fait quand on manipule et qu'on coupe des oignons. Ce n'est pas ouvrir des rouleaux d'attrape-mouche. Ce n'est pas le fait d'utiliser un sac de frappe, de taper dans un punching ball. Ce n'est pas une machine à écrire. Et ce n'est pas non plus le fait de brasser des cartes ou de faire défiler les pages d'un calendrier. Alors qu'est-ce que c'est que ce son? Ce sera à vous de nous le dire. Tout à l'heure, on va jouer juste après les infos. Faute 7 heures.

0: My Immortal, c'était Evanescence. On va s'intéresser tout de suite à des petits animaux trop mignons. Et puis, il y a un autre
1: animal
0: individu
1: trop mignon.
0: Très mignon qui va arriver tout à l'heure. Damiano David.
1: The First Time, c'est la chanson qui va nous livrer ce plus gros animal, paraît-il tout mignon aussi. Il est à 6h passé de 17 minutes à pile poil maintenant.
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1: Ouais, quand vous parliez de petits animaux tout mignons, ce sont des canetons qui sont bien en forme et qui profitent de la quiétude du Siki Park à Crémines.
0: Oui, rappelez-vous, il y a un peu moins de 10 jours, la police cantonale jurassienne réalisait un sauvetage un peu particulier sur l'A16. 9 canetons ont pu être évacués de l'autoroute, mais leur mère a eu moins de chance. Arrivés le jour même dans le parc de sauvetage animalier de Crémines, ils ont été pris en charge par une canne sauvage. Kim Herzog, chef soigneuse au Siki Park.
3: On a une canne qui vient chaque printemps chez nous poser ses œufs ici, et puis automatiquement les petits canetons de elle sont aussi dans notre étang, qui fait que chaque année on a la chance de pouvoir compter sur elle parce qu'elle adopte aussi des canetons qui sont orphelins, qui ont perdu leur maman.
0: C'est déjà arrivé souvent qu'elle en adopte ?
3: Ça arrive chaque printemps pratiquement, ouais.
0: Vous avez mis les petits canetons dans l'eau quand ils sont arrivés et tout de suite ils sont allés vers elle et elle est allée vers eux ?
3: Alors j'ai cherché où c'est qu'elle était, parce que c'est vrai que durant la journée des fois elle se cache, des fois elle les réchauffe, donc qui fait qu'elle est sous les herbes, sous les buissons, puis on la voit pas. Donc d'abord on a dû la chercher. Et puis après, on l'a vu arriver, elle avait ses canetons avec. Les 9 canetons qui étaient dans la caisse, ils étaient automatiquement en train d'appeler. Et pour elle, c'était directement l'alarme. Il y a des canetons. Elle est venue au bord, je les ai mis dans l'eau, elle les a directement pris avec. Et puis ils sont partis tous ensemble, comme une grande famille.
0: On en a beaucoup parlé de ces petits canetons. Est-ce que des gens essayent de venir les voir ?
3: Oui, alors j'ai entendu des visiteurs dire « Ah, c'est les petits canetons de l'autoroute !» Donc oui, il y a des personnes qui viennent les voir. Ouais. C'est une histoire qui est allée assez loin, ouais.
0: De participer à ce genre de sauvetage, ça permet aussi aux gens de se rappeler qu'il y a le Siki Park qui est là pour aider la faune et les autres animaux ?
3: Totalement. C'est vrai que nous, on est plus réputés dans les animaux exotiques, où c'est qu'on aide les animaux dans des situations d'urgence aussi, dans le monde du privé plutôt. Parallèlement, on aide aussi dans notre station de soins tout ce qui est animaux de nos forêts, ce qui est très important aussi d'aider. Après, nous, on dit aussi toujours, avant de toucher un jeune ou bien de toucher un animal qui est à l'état sauvage, téléphonez-nous tout d'un coup avant, comme ça on peut aussi vous dire si il faut le laisser. Des fois, les parents, ils sont jamais loin. Ou bien s'il y a eu un accident et qu'il faut nous les amener. Des fois, il y a des animaux qui nous emmènent. Or que tout d'un coup, la maman, elle était juste allée chercher de l'alimentation. Et puis du coup, les bébés, ils sont chez nous. Et ça, c'est pas le but non plus.
1: C'était Kim Herzog, chef soigneuse au Siki Park à Crémines. Et elle répondait à Séverine Boé. D'ici environ 2 mois, les canetons de la 16 seront autonomes et pourront donc voler de leurs propres ailes.

0: Damiano David avec The First Time.
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2: 6h passées de 24 minutes, tout juste à l'horloge. Le moment de s'immiscer dans votre playlist, de faire un tour dans ces chansons que vous aimez de bon matin. C'est notre chanson qui réveille. Vous pouvez d'ailleurs nous la proposer via notre WhatsApp au 079 689 20 20. Vous nous livrez le nom de l'artiste et de la chanson que vous voulez écouter. Avec un peu de chance, ce sera fait comme Rémi Denoux qui nous propose aujourd'hui d'écouter du Caravan Palace. Et ce sera chose faite.

0: plongerait dans les profondeurs des États-Unis chez les Cowboys pour ce Cotton Eye Joe. Ou alors, c'est ce qu'on pourrait croire, hein, parce que les Rednecks sont en fait de bons vrais Suédois.
1: Suédois, ouais.
0: Et oui. Et d'ailleurs, à part ce titre, le groupe n'a pas vraiment connu d'autres grands succès. Mais celui-ci, en tout cas, aura suffi à marquer les esprits et les dance floors.
1: Le fameux One Hit Wonder. 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Merci en tout cas de le faire.

0: qu'est-ce qu'il a repris comme chanson vraiment.
1: Le pauvre. Ouais, on l'associe toujours aux reprises.
0: C'est vrai, mais là, allez, du pur produit répertoire Guetta avec Teddy Swims, Stones and I, ce sera Gone Gone Gone dans quelques instants, il est 6h45.
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0: Une romance secoue le tribunal fédéral. Diana, une relation entre deux juges fédéraux révélée par la Weltwoche soulève des questions sur l'indépendance de la justice à la plus haute juridiction suisse.
1: L'affaire a éclaté il y a un peu plus de deux semaines après des révélations du journal zurichois reprises par le média en ligne Watson. En cause, une relation amoureuse entre deux magistrats, Yves Donzala et Béatrice Van de Graaf. Pourtant, la loi sur le tribunal fédéral interdit aux juges de former une communauté de vie durable. C'est comme ça qu'on l'appelle. Les deux intéressés ont confirmé leur relation auprès de la commission administrative tout en assurant qu'elle était terminée avant la publication de l'article.
0: Et le tribunal fédéral a réagi rapidement.
1: Oui, Sven, réuni en séance extraordinaire, le plénum a rappelé que les relations amoureuses entre juges contreviennent aux usages de l'institution. Conséquence, Béatrice Van de Graaf ne reçoit plus de nouveau dossier depuis le 7 mai, même si elle peut terminer ceux qui sont déjà en cours. Et Yves Donzala, lui, continue pour l'instant d'exercer normalement. Cette différence de traitement suscite des critiques politiques et académiques. Certains élus et spécialistes du droit dénoncent un manque d'uniformité et craignent un impact sur la confiance envers la justice. Un rapport d'enquête externe est attendu d'ici à la fin juin.
0: Et Diana, l'affaire tombe aussi à un moment sensible.
1: Oui, le tribunal fédéral doit bientôt transmettre au Parlement les noms des juges candidats à leur réélection. Problème, les conclusions de l'enquête arriveront après cette échéance.
0: Et dans d'autres actualités, un rapport interne met en lumière de profondes difficultés à l'office neuchâtelois d'exécution des sanctions et des probations.
1: C'est ce que révèle le journal Arc Info en pleine crise du service pénitentiaire neuchâtelois. Le document qui a été réalisé entre décembre 2025 et mars de cette année évoque une instabilité structurelle, un turnover élevé, des absences prolongées de cadres et une perte de confiance envers la hiérarchie. L'office souffre d'une organisation jugée trop floue, trop dépendante des individus et marquée par une forte fatigue psychique. Le rapport souligne aussi un éloignement entre la direction et le terrain et un manque d'anticipation dans la gestion des ressources et de la charge de travail. Selon le document, la crise s'est construite sur plusieurs années et n'est pas directement imputable à l'ancienne directrice qui a démissionné en avril dernier.
0: Et sinon, la police cantonale vaudoise a contrôlé plus de 75 000 usagers de la route pour la vitesse au col du Molandru.
1: Oui, ce spot est très prisé des chauffards, surtout ceux qui circulent en moto. Les opérations ont conduit au retrait de 40 permis de conduire et à près de 200 dénonciations, relate le journal 24 heures. Les autorités ont renforcé leur présence sur le terrain face à une situation qui est jugée récurrente et dangereuse pour les riverains. Une mesure qui réjouit un élu local. Ce dernier regrette toutefois l'extrême réactivité des chauffards qui alertent très rapidement sur des canaux de communication lorsque la voie est libre après le départ des policiers.

0: David Guetta avec Teddy Swims et Tones and I sur Gone, Gone, Gone, avant de passer au programme cinéma.
1: Ah bah oui, on est mercredi, il est 7h10 et on s'intéresse à ce qui sort au ciné. C'est en compagnie de Joël et aujourd'hui de Vincent Hadet, tout en vous rappelant également que le programme cinéma est disponible en tout temps sur notre site directionrjb.ch.
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3: Est-ce que la sortie de la semaine sera la palme d'or de cette année au Festival de Cannes? Vincent Hadet, Pedro Almodovar est de retour avec Amarga Navidad, autofiction.
4: Oui, 25e long métrage, donc une œuvre considérable qui, en fait, n'a jamais décroché la palme d'or. Il a décroché 2 prix, un prix du jury, des choses comme ça. Donc, pas le palme d'or. Là, oui, alors, il la mériterait vraiment. C'est un film un petit peu de la sérénité aussi, où il nous dévoile un peu de ses secrets de réalisateur. Alors, son alter ego s'appelle Raoul. Il est en panne d'écriture. Il n'a aucune idée, pas d'inspiration. Il va se mettre à pratiquer l'autofiction. Il va s'inspirer, en fait, d'un drame qu'est en train de vivre l'une de ses proches collaborateurs.

0: Oratrice. Il lui donne le prénom d'Elsa. Il en fait une cinéaste qui a dû se tourner après 3 longs métrages vers la publicité et qui, en fait, vit un deuil assez problématique. Deuil problématique qui va l'amener, cette Elsa, à aller se réfugier sur l'île de Lanzarote, qui a un écrin alors de décor absolument formidable. Donc, les deux histoires s'imbriquent complètement. Celle que Raoul, le cinéaste, est en train d'écrire et l'autre, vécue elle-même par la véritable protagoniste. Alors ça pose plein de questions. Ça. Où est-ce qu'on peut s'arrêter, par exemple, dans l'autofiction? L'autofiction, c'est en fait de mêler à de la fiction son propre vécu, ou alors, ce qui est plus problématique, celui des autres. C'est, on va le dire, une véritable masterclass de toute, je dirais, l'œuvre almodovarienne, à voir vraiment, en attendant, peut-être la Palme d'Or.
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2: Diana, c'est un phénomène qui ne cesse de prendre de l'ampleur. Le masculinisme se répand partout, même dans la région, via Internet et les réseaux sociaux.
3: Oui, l'école secondaire de Tavannes a voulu sensibiliser une partie de ses élèves hier. Elle a organisé un atelier pour les classes de 11e année Armos. Il a été animé par Menker Suisse Romande, le centre de compétences hommes et masculinité, tout au pluriel. Cette initiative fait suite à des propos problématiques tenus par des écoliers. Mais alors, que cache ce terme de masculinisme? La réponse du responsable de Menker Suisse Romande, Gilles Crétenin.
4: Une notion qui définit la masculinité d'une façon très très rigide, avec des référentiels qui sont de l'ordre essentialisant. Ça veut dire en fait qu'il y a une sorte d'ordre des sexes qui existe, que c'est que la biologie qui va définir un sexe, que les genres n'existent pas, et que en fait il y a un sexe qui est quand même plus fort que l'autre, évidemment c'est le sexe masculin. Et donc ce mouvement là qui est très fort et qui s'exprime beaucoup dans ce qu'on appelle la manosphère, eh bien il a des conséquences qui peuvent être problématiques, notamment pour les plus jeunes, les jeunes garçons qui sont confrontés de façon maintenant très très régulière sur Internet, sur les applications, à des propos, des discours virilistes, des discours qui sont quand même assez violents sur la base. Et donc c'est vraiment toute l'action de Menker en Suisse romande de pouvoir travailler là-dessus avec ces jeunes garçons pour éviter qu'ils subissent trop ces influences, qu'ils soient aussi perturbés dans ce qu'ils ont comme référence de ce que c'est que d'être un garçon, un homme, comment on se fait pour se construire. Donc on essaye de les accompagner à travers soit des ateliers en classe, soit d'autres formes d'intervention avec eux.
5: On doit parler d'une nouvelle problématique aujourd'hui, en 2026.
4: La société évolue et la présence des réseaux sociaux et de l'influence de ces réseaux sociaux, quels qu'ils soient, sur quelques thèmes que ce soit d'ailleurs, elle est marquante, elle est claire. On consomme 1, 2, 3, 4 heures de ces réseaux sociaux par jour, et pour ces plus jeunes, notamment les garçons qui sont visés par les men-influencers, ça veut dire ces hommes qui essayent souvent de faire de l'argent sur une vision soi-disant idéale et fantastique d'une masculinité hyper stoïque, hyper dure, et bien ces jeunes garçons, s'ils restent 2-3 heures chaque jour là-dessus, ben, on ne peut pas ne pas réaliser qu'il y a une vraie influence, qu'ils peuvent être influencés dans leur façon de voir le monde. Et donc c'est à ça qu'il faut être attentif en tant qu'adulte, parent, professionnel, enseignant, enseignante, et bien de les accompagner pour pouvoir les ouvrir à d'autres types de masculinité et pas tout d'un coup se cantonner à cette masculinité qui est la plus visible et celle qui s'impose beaucoup sur les réseaux sociaux.
5: Est-ce que c'est une problématique qui est très présente aujourd'hui en Suisse?
4: Elle est présente partout en Suisse. Il y a un lien avec la consommation quotidienne de ces images, de ces influenceurs qui développent en fait des tels discours. Donc il y a un lien avec ça. Donc on est tous sur Internet, on a tous des smartphones et donc c'est clair que c'est très présent, même si physiquement on a quelques mouvements masculinistes qui existent en Suisse romande, qui font des rencontres, qui organisent des choses dans la vraie vie. Mais la plupart du temps, c'est beaucoup autour des discours et des images.
5: Est-ce qu'on arrive à le quantifier aujourd'hui?
4: Non, c'est pas facile à quantifier. C'est comme l'idéologie radicale masculine, c'est aussi un nouveau pan. Il y a un risque de terrorisme qui a été identifié au niveau national par un plan d'action des autorités compétentes, la FEDPOL. Mais c'est très difficile, même si on arrive à identifier des profils, c'est très difficile de pouvoir quantifier en fait le nombre de personnes qui sont actives.
2: C'était Gilles Crétenan, responsable de Menkier Suisse Romande. Il était au micro de Mathieu Schaffner. Il intervenait d'ailleurs hier dans les classes de 11H de l'école secondaire de Tavannes pour sensibiliser les élèves à la montée du masculinisme. Vous retrouvez des informations et conseils sur menasphère.ch.

0: Wuhei, deux lumineuses pour vous aider à bien démarrer dans cette journée.
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2: C'est l'un des gros chantiers du projet Avenir Berne Romande, le futur centre administratif cantonal qui prendra place ici à Tavannes. Avec le départ de Moutier dans le canton du Jura, Diana, l'établissement devra accueillir plusieurs services bernois.
0: Oui Sven, mais depuis l'achat de l'ancienne usine Tavannes Machine, les mauvaises surprises s'accumulent. Problèmes de statique, évacuation du bâtiment et désormais présence de chrome 6, une substance toxique. Alors où en est réellement le chantier aujourd'hui? On fait le point avec la chargée de communication des chantiers à venir Berne Romande. Bonjour Sophie Ménard.
3: Bonjour Diana.
0: Tout d'abord, est-ce que les travaux ont déjà pu commencer à la Tavannes Machine?
3: Oui, ils ont commencé depuis 18 mois.
0: Et puis, qu'est-ce qui s'y passe concrètement?
3: Alors, si vous passez devant, on le verra. On déconstruit l'intérieur, on a enlevé tout ce qui s'y trouvait. Donc, il y avait des parois, il y avait des habillages de sol. Et puis, en ce moment, l'entreprise est en train de creuser et de créer des fondations qu'il n'y avait pas, avec des pieux qui vont jusqu'à 20 mètres de profondeur, 300 pieux qui sont mis dans le fond pour consolider le bâtiment.
0: Donc c'est un gros chantier qui est en cours. Fin 2024, le bâtiment a dû être évacué en urgence à cause de problèmes de statique. Qu'est-ce qui n'allait pas exactement dans ce bâtiment?
3: Alors les questions de statique, ce sont des questions qui sont complexes. Un bâtiment peut avoir des problèmes de statique pour plusieurs raisons. Et ici en fait, il faut comprendre que les analyses, il y a eu 2 ans d'analyse qui ont montré que le bâtiment, la qualité du béton n'était pas homogène. Ça veut dire que le bâtiment ne se tient pas lui-même et on ne peut pas compter sur la qualité ni la force du béton pour tenir le bâtiment ensemble. Donc c'est le béton qui n'est pas homogène et qui arrive un peu au bout de ses 100 ans de vie.
0: On parle maintenant de chrome 6, une substance hautement toxique qui a été découverte dans la structure du bâtiment. Ça c'est quoi exactement?
3: Alors en faisant ces analyses justement pour voir la qualité du béton, effectivement le chrome 6 est apparu. Le chrome 6 c'est en fait une réaction chimique naturelle qui se fait au moment de la formation du béton. Donc à l'époque où il n'y avait pas de normes, on n'a pas fait attention, on ne faisait pas attention à cela. Aujourd'hui c'est la poussière de ce béton qui est hautement toxique. Donc le chantier on va dire doit se faire sous haute protection, aération, équipements spéciaux, etc. Mais lorsque le chrome 6 est stable dans les murs d'un bâtiment, il ne pose pas plus de problèmes.
0: Mais là, dans cette situation, pourquoi cette substance, elle complique le chantier?
3: Alors, elle ne la complique pas, puisque en fait, depuis le début, même sans avoir d'informations sur le taux de chrome 6, de toute façon, pour prendre les précautions nécessaires, les équipes travaillaient déjà avec l'équipement nécessaire. Donc, on ne peut pas dire que ça complique le chantier.
0: Ce chantier, n'empêche qu'il réserve quand même pas mal de mauvaises surprises. Est-ce qu'il y a eu un moment où le canton de Berne ne s'est pas demandé s'il fallait peut-être pas revoir entièrement le projet?
3: D'un point de vue de la construction, pas, puisque de toute façon, c'est un bâtiment qui a les bons volumes, qui est bien situé dans la région Grand Chasseral et qui est adapté pour accueillir les administrations qu'on a souhaité lui attribuer. Donc, d'un point de vue de la construction, non, à aucun moment, l'Office des immeubles et des constructions s'est dit, ou le gouvernement s'est dit, on doit trouver une autre solution. C'est un bâtiment qui est adapté.
0: Ces imprévus techniques ont évidemment un impact direct sur la facture du chantier. Le canton demande désormais plusieurs dizaines de millions de francs supplémentaires. Sophie Ménard, on va en parler dans un instant. Ce sera juste après Coldplay.

0: We Pray, c'était Coldplay avec sa bande Little Sims, Eliana et Tini.
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2: Diana, le chantier de la Tavannes Machine ne présente pas seulement des défis techniques, il provoque aussi des tensions politiques.
0: Oui, après les 60 millions de francs déjà validés, le canton de Berne demande un crédit complémentaire. On est toujours en compagnie de la chargée de communication des chantiers à venir Berne romande pour y voir un peu plus clair. Sophie Ménard, le canton demande un crédit additionnel de près de 38 millions de francs. Comment on en arrive à un tel montant ?
3: Alors, lorsque le premier crédit a été attribué à Tavannes Machine, il était aussi question que l'on construise un centre justice et police à Reconvilliers, également d'un montant de 60 millions. Or, entre-temps, les directions politiques ont changé, puisqu'on a décidé finalement, pour des raisons budgétaires, de ne pas construire ce centre justice et police à Reconvilliers et de faire des économies en renonçant à ces 60 millions. Et à ce moment-là, on savait bien évidemment qu'il faudrait loger la justice et la police dans des bâtiments adéquats et qu'il allait falloir de toute façon avoir un crédit supplémentaire déjà à la base pour Tavannes Machine. Donc effectivement, la première raison qui fait qu'on demande un crédit supplémentaire, c'est qu'à pour des coûts d'environ 22 millions, il y a eu ce changement de réaffectation de Tavannes Machine et finalement qui devient aussi le centre justice et police.
0: Et dans ce montant, environ 11 millions sont liés aux problèmes de structure et aux substances toxiques. Est-ce que ça veut dire que ces coûts-là, ils étaient impossibles à anticiper ?
3: Alors effectivement, le deuxième gros point, c'est l'état du bâtiment. Donc le bâtiment a été acheté en ayant connaissance de cause de son mauvais état général, on va dire. On avait connaissance de ce qui était visible. Or, la statique, pour avoir une vision précise de l'état du béton, de la qualité du béton, il s'agit de faire des forages tous les, je veux pas dire tous les 50 cm dans le sol, mais presque, ce qu'on ne fait pas quand le bâtiment n'est pas à nous ou quand il y a des locataires à l'intérieur. Donc, en fait, il a fallu 2 années d'expertise pour connaître précisément la qualité du béton pour pouvoir y répondre. Et bien évidemment, ce sont des informations que l'on n'a pas pu avoir avant. On avait une certaine information, mais pas le détail. Et maintenant, on a une vue plus précise des informations. Effectivement, avec un coût de 11 millions supplémentaires.
2: Oui. Sophie Ménard, certains élus parlent d'un projet qui pourrait devenir un dérapage financier ou conduire à une perte de contrôle. Est-ce que vous comprenez ces inquiétudes ?
3: Alors en fait, ça c'est une prise de position politique. Moi, je ne vais pas répondre en termes de politique. Si on regarde la facture et si on lit le dossier qui est à disposition de la population, d'ailleurs sur Internet, on comprend finalement que on doit loger la justice et la police quelque part et qu'on a besoin d'un crédit supplémentaire. Donc, disons, cette dérive ce que l'on lit comme étant une dérive ou ce que certains appellent une dérive, c'est en fait cette augmentation de budget, mais augmentation nécessaire par le changement d'affectation et par le mauvais état du bâtiment.
0: Si le nouveau crédit est validé par le Grand Conseil lors de la session de septembre, quand est-ce que le chantier du futur centre administratif de la Tavannes Machine sera-t-il enfin terminé ?
3: 2028, depuis longtemps, depuis qu'on sait qu'il y a cette nouvelle réaffectation, le calendrier c'est 2028 et c'est finalement ce qui nous tient et pour l'instant il n'y a rien qui fait dire que ça va être autrement. Okay. Donc malgré les questions de statique que maintenant on a résolu en choisissant finalement une solution hybride qui sera la moins chère des solutions pour reconstruire la solidité du bâtiment en refaisant 2 dalles sur 3 dans le bâtiment.
0: Sophie Ménard, je rappelle que vous êtes chargée de communication des chantiers du projet Avenir Berne Romande qui, donc à la Tavannes Machine, doit devenir le futur centre administratif, judiciaire et policier du Jura bernois. Un grand merci de nous avoir accordé ces quelques minutes.
3: Merci.
0: On vous souhaite une très bonne journée.
3: Merci, pareillement.
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0: Les démons des Imagine Dragons à 8h12.
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0: Laurine, qui avait marqué l'Eurovision 2023 avec son titre Tattoo, qui lui a offert la victoire cette année-là. L'Eurovision, c'était le week-end dernier d'ailleurs, Sven, je ne sais pas si vous aviez suivi.
1: Rien du tout.
0: Rien du tout. Et ben, cette année, sachez que c'est la Bulgare Dara qui est ressortie gagnante de la 70e édition du concours de la musique avec la chanson Bangaranga. Je ne sais pas si vous l'avez entendu, si vous l'avez vu passer quelque part. C'est un titre assez entraînant, je dois dire. Pas dans mes favoris, personnellement, mais visiblement dans les favoris. Beaucoup de monde, hein, parce qu'elle a cartonné avec, je ne sais plus, quand même plusieurs centaines de points, passé 300. Donc, bravo à elle.
1: Eh ben, joli coup et... On espère que ça puisse lui ouvrir plein de belles grandes portes pour la suite de sa carrière. 8h17, tout juste à l'horloge.
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0: La chanteuse américaine Gracie Abrams prépare la sortie de son prochain disque, Sven.
1: Ouais, c'est le 17 juillet que nous pourrons profiter de son album Daughter from Hell. D'ici là, l'artiste de Los Angeles en a ouvert le chemin avec la sortie du nouveau Hit the Wall, un premier extrait sur lequel elle se compare à un Slipknot et déclare qu'elle est à la fin de chaque relation qu'elle n'a jamais commencé. Elle espère trouver cette personne, d'ailleurs, qui restera malgré sa vie chamboulée. Tout ça sur une production plutôt décontractée. C'est tout nouveau. Voici Hit the Wall par Gracie Abrams.
0: Hit the Wall, c'était la nouveauté musicale de ce mercredi matin en compagnie de Gracie Abrams. Il est 8h21.
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3: On s'en va en forêt ce matin. Durant une heure, on va parler champignons. Bienvenue chez les jardinières. Bonjour Noélie.
4: Bonjour Mylène, bonjour tout le monde.
3: Notre guide en forêt ce matin, c'est Gaëlle Mona. Gaëlle, vous êtes contrôleuse en champignons pour la VAPCO. Et comme toujours, c'est un plaisir de vous recevoir chez les jardinières. Bonjour à vous.
4: Bonjour. Préparez vos paniers, direction les sous-bois jusqu'à 8h. Merci d'avoir choisi les jardinières pour débuter votre week-end.
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3: Durant une heure, nous allons parler des champignons. Et pour débuter cette émission, on avait envie de faire un peu les curieux. Gaëlle, les champignons, vous les connaissez bien, même très bien, on peut dire. Mais qu'est-ce qui vous fascine le plus dans le monde des champignons?
5: Bah, je pense que ça passe un peu des organismes particuliers. J'ai découvert ça à l'université et je trouve qu'ils sont partout. Ils ont des super pouvoirs. Ils ont une diversité quand même assez incroyable. Et puis tout ça a fait que voilà, j'avais envie de découvrir un peu plus et puis de me passionner dans ce monde un peu magique, je trouve.
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4: Ce matin, les jardinières prennent la direction de la forêt avec notre invitée Gaëlle Mona, contrôleuse en champignons.
3: Et pour trouver des champignons, nous avons pris notre panier et direction les bois.
4: Samedi passé, Gaëlle, nous vous avons suivi dans les hauteurs de Neuchâtel.
5: Alors, on est dans la forêt derrière chez moi, qu'on appelle le bois de l'hôpital, vers justement la roche de l'Ermitage, à Neuchâtel, exactement. Donc, c'est une forêt qui est assez en pente, qu'on appelle une chaîne thermophile, parce que justement, on est en pente, donc très régime hydrique très faible, avec beaucoup de petits chênes, et on les voit autour de nous, on a des petits chênes, justement. Et puis, où on a parqué la voiture, je ne sais pas si tu as vu, on est plutôt où il y a des hêtres, et des gros hêtres, très grands, très larges. Et c'est parce que justement dans le sol il y a plus de sable et du coup c'est un peu plus plat comme une combe et du coup là il y a des gros arbres parce qu'il y a plus de réserves d'eau.
3: Là on est début mai, on est dans cette forêt qui est verdoyante, on est en t-shirt, il fait chaud. C'est un climat propice aux champignons ce moment-là?
5: Alors la chaleur elle pourrait, mais le problème c'est que ça fait à peu près 3 semaines voire plus qu'on a de la bise et en fait la bise elle a tendance à dessécher la surface du sol et du coup les champignons ils ont de la peine à sortir en fait. Et l'année passée à la même époque on avait énormément de morilles, donc c'était vraiment une bonne époque parce qu'il y avait pas mal d'eau. Et cette année, en fait, il y a eu très peu de morilles. Donc les morilleurs étaient très déçus parce que justement, ils en ont très peu trouvé parce que la bise, en fait, elle ne permet pas le développement des fructifications, donc ce qu'on recherche en fait.
3: Et si cette période continue, il n'y aura pas de champignons? Ou si par exemple la semaine prochaine il se met à pleuvoir tout ce qu'il peut, les morilles peuvent sortir?
5: Alors je pense que pour les morilles, on est quand même début mai, ça commence vraiment à être la fin en fait. Il faudrait une période humide et froide pour qu'éventuellement elles ressortent, mais je pense qu'on est plutôt sur la fin. Par contre là, mois de mai, on a le tricholome de la Saint-Georges, donc s'il y a beaucoup de pluie, si le sol va se réhumidifier, il va pouvoir ressortir. Et puis on peut aussi s'attendre, si on a une bonne période humide et chaud, au cep d'été qui va pouvoir commencer.
3: Et si on a un coin à champignons qu'on connaît bien, qu'on sait que chaque année là il y aura des champignons, je viens avec mon petit arrosoir tous les soirs arroser, est-ce que ça peut les faire sortir?
5: Moi, je pense pas quand même. J'ai pas cette impression-là. Je pense que c'est quand même aussi le. C'est pas que sur un endroit, c'est quand même sur, je pense, quelques hectares ou quelques centaines de mètres carrés. Donc, il faudrait un peu plus d'eau qu'un petit arrosoir, je pense. Surtout que si on prend un arbre, il boit à 200 à 1000 litres par jour. Hein, donc, le petit arrosoir, il va pas suffire. Hein.
4: Alors Gaëlle, depuis samedi passé, la pluie est tombée et du coup, les champignons sont sortis. D'ailleurs, pour parler de votre métier de contrôleuse, on vous a ramené un champignon.
3: Oui, parce que jeudi matin, direction la forêt, après la pluie, les champignons, pas le beau temps. Donc on a trouvé un champignon, Gaëlle, vous l'avez sous les yeux.
6: Ouais, je le déballe parce qu'elle l'a bien conservé pour que je puisse regarder. Et puis effectivement, c'est un champignon, un gros champignon qui doit pousser sur le bois. On voit, il est un peu velouté dessus, avec des petites écailles. Et puis dessous, on voit qu'il a plein de petits pores. Donc on est dans les polypores. Et lui, ça doit probablement être Polyporus tuberaster, qui est un champignon qui est comestible jeune, quand il vient de sortir. Bah, sinon après, il devient trop dur, trop ferme et puis un peu amer.
3: Donc celui-là, est-ce qu'on peut s'en faire une omelette pour midi ou on...
6: Bah là, je pense que s'il est déjà un peu trop grand. Moi, je le consommerais quand il est, ouais, qui fait 5-6 cm de diamètre, pas plus.
3: Parce que là, il est sorti vraiment après la pluie. Hein,
6: oui, exactement. Et puis c'est là qu'on voit, c'est ce que je disais, quand il commence à pleuvoir, les champignons du bois, surtout comme le bois est encore humide, lui, il va sécher plus tardivement quand il y a une période de sécheresse. Du coup, c'est des champignons qui vont facilement pousser. Et puis le week-end dernier, la bise, elle s'est arrêtée. Et lundi, à la société, il y a un monsieur qui est venu arriver avec des petite pleurote, toute bébé qui venait de sortir en fait. Donc on voit que cet épisode de bise s'arrête et puis que l'humidité peut être présente, les champignons ils se développent.
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4: Émission spéciale champignons ce matin, nous sommes en compagnie de Gaëlle Mona, contrôleuse dans le canton de Neuchâtel.
3: Gaëlle, on associe souvent les champignons à l'automne et pourtant ils poussent toute l'année. Si on se balade en forêt, qu'est-ce qu'on voit ? Qu'est-ce qu'on va pouvoir observer en ce moment ?
6: En tant que champignons ou autre chose ?
3: Bah plutôt les champignons, vu qu'il est là pour parler.
6: Donc, au printemps, on a quand même aussi des champignons. On a les champignons de fin d'hiver, on va dire, comme les pleurotes, qui poussent souvent justement sur les souches d'arbres. On peut aussi après avoir du coup la morille, hein, au début du printemps. Ça, tout le monde la connaît. Enfin, beaucoup de gens la connaissent et vont la chercher. Et puis après, sur la fin du printemps, on a le tricholome de la Saint-Georges qui va arriver. Et puis, quand les températures seront bonnes, et puis assez chaud, du coup, on aura le cep d'été qui va commencer.
4: Alors Gaëlle, on va mettre face à face deux saisons, hein, le printemps et l'automne. Est-ce qu'on trouve autant de champignons qu'en automne, au printemps, ou c'est vraiment une autre ambiance?
6: Alors c'est une autre ambiance, parce qu'on va en trouver au printemps, mais quand même en moins grande quantité, parce que souvent on a la fin d'hiver où il fait encore froid. On peut avoir des périodes aussi sèches, comme on l'a maintenant, hein, on l'a vu. Et aussi, ce qui est important, c'est qu'à l'automne, il y a vraiment la chute des feuilles d'arbres, la litière qui est en plus grande abondance, et la sève des arbres qui retombe. Et du coup, ça fait vraiment un plus grand garde-manger pour les champignons. Donc en fait, l'automne est plus favorable au développement de champignons, en tout cas les champignons qu'on connaît et puis qu'on aime manger.
3: Quels sont les milieux ou les types de forêts à privilégier en ce moment, donc au printemps, pour avoir le plus de chances de faire de belles observations?
6: Mais ça, c'est même pas qu'au printemps qu'on peut les utiliser, ces recommandations. C'est plutôt justement en fonction de la météo. Si on a des périodes sèches, on va privilégier les endroits où il y a des combes, où il peut y avoir une réserve hydrique. pics un peu plus importantes, des endroits ombragés, des versants nord. Et après, justement, typiquement à la fin du printemps, quand il y a encore des traces de neige, en fait, on sait qu'à cet endroit-là, c'est un peu plus humide, un peu plus frais. Et du coup, c'est peut-être à cet endroit-là qu'on va y aller. Et puis, à l'arrivée du printemps, ben, on va commencer par en plaine, parce que du coup, le printemps est plus vite arrivé en plaine. Et puis, si on cherche des moribes, on va commencer en plaine. Puis après, on va monter en altitude de plus en plus haut pour justement avoir les dernières moribes.
7: Dimory, justement, on va en parler puisque le printemps, c'est sa saison. Peu de pluie, des températures chaudes, du vent. Alors, est-ce que ce printemps-ci, 2026, il est bon pour cette espèce ?
6: Eh ben non, pas trop. Parce que justement, on a une forte période de bise et du coup, ça a empêché en fait les moris de sortir. Elles sont quand même sorties, mais vraiment à dose homéopathique, par-ci, par-là. Et puis du coup, les morieurs ont vraiment dû se mettre à quatre pattes et chercher pendant des heures pour avoir quelques dizaines de moris.
3: C'est déjà pas mal. Gaëlle, on a parlé de la morie, qui est bien sûr comestible, du cèpe d'été qui devrait bientôt arriver, du tricholome de la Saint-Georges. Il y a d'autres espèces comestibles qu'on trouve au printemps, moins connues ?
6: Au printemps, moins connues, non, pas trop. C'est vraiment celles qui sortent. Mais par contre, il faut quand même toujours faire attention aussi aux confusions quand même à cette époque, parce qu'il y a quand même des gyromitres qui peuvent ressembler aux mories blondes. Et là, on en a vu une à la société, elle était énorme. Et on pouvait la confondre vraiment si on s'y connaît pas. Et puis si on cherche le tricholome de la Saint-Georges, faut aussi faire attention à l'inocybe patouillard qui lui ressemble et puis qui est vraiment toxique.
7: Gaëlle, pour les personnes qui aimeraient partir à la chasse aux champignons ce week-end, vous avez un conseil ?
6: Alors, pour ce week-end, aller gentiment dans les endroits où il y a eu un peu plus de pluie, vu qu'il y a eu des épisodes orageux hier, et aller dans des endroits où il fait concombre, et puis où il y a vraiment un peu plus d'humidité.
3: On peut aller où il reste un peu de neige, genre j'ai vu l'autre jour qu'il restait des traînées de neige dans le haut de Chasseral.
6: Mais je pense, oui, ça peut être intéressant pour la morie, justement, puis peut-être vers son nord, qui est un peu plus protégé.
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3: Ce matin, les jardinières ont quitté le potager et nous parlons de champignons en compagnie de notre invitée Gaëlle Mona, contrôleuse en champignons. Et parmi les champignons de nos forêts, certains sont protégés ou en danger. On vous explique tout ça.
7: Gaëlle, qu'est-ce qui fait que certains champignons peuvent être menacés ?
6: Alors c'est souvent plutôt la destruction des habitats qui a une grande importance, soit par de la construction, soit par de la déforestation, soit encore par le changement climatique qui va influencer aussi certains milieux et du coup favoriser certaines espèces au détriment d'autres espèces. Et puis j'ai aussi l'exemple par exemple de la morie, de la culture de la morie, où justement on sait que c'est des souches qui sont chinoises, qui arrivent chez nous et en fait on ne sait pas honnêtement l'impact qu'elle peut avoir sur nos souches indigènes.
3: Gaëlle, pourquoi est-ce qu'il faut protéger les champignons ? Parce que, par exemple, une amanite, c'est pas bon, on pourrait la laisser mourir.
6: Alors, ben oui, on pourrait la laisser mourir, mais il y a un équilibre qu'il y a dans la nature. Protéger les champignons, c'est protéger la nature, c'est protéger la biodiversité, c'est protéger la vie de manière générale, et puis notre planète, parce qu'on n'en a qu'une. Donc, protéger les êtres vivants qui sont sur cette planète a une importance.
7: C'est ça, alors le but principal de protéger en fait ces champignons.
6: Oui, c'est de signaler justement qu'il y a aussi les champignons qui existent, il n'y a pas que les plantes, il n'y a pas que les animaux. Et puis justement, c'est pour encourager les gens à préserver la nature, préserver l'environnement et préserver le développement des champignons.
3: Mais justement, quand on parle de préserver pour les promeneurs ou les cueilleurs, comment faire pour protéger les champignons ?
6: Alors, je pense que la première chose à savoir, à connaître, c'est que si on sait qu'il y a des champignons qui sont en danger, qui sont à protéger, il faut connaître et puis connaître, c'est protéger en fait. Donc sensibiliser les gens qu'il y a des champignons à protéger, c'est important. Après, c'est aussi respecter les réserves naturelles, c'est respecter les sentiers, c'est respecter la forêt de manière générale et les endroits où on va, on ramasse ses déchets, on cueille quand on peut, mais pas dans les réserves naturelles, par exemple. Attacher son chien dans les réserves naturelles aussi, c'est important. Donc c'est plein de petits gestes qu'on peut avoir pour justement aider à protéger les environnements, en fait.
7: Est-ce qu'il y en a beaucoup des espèces qui sont menacées en Suisse ?
6: Alors en fait, selon la liste rouge des champignons, donc de manière générale, on a environ, on estime à 10 000 espèces de champignons en Suisse, 6 000 qui sont décrites. Et parmi ces 6 000, on sait qu'il y a 937 espèces qui sont menacées. D'accord. Donc ça, c'est le VSL, l'Institut fédéral de recherche, qui est en train de remettre à jour cette liste rouge. On sait que sur ces 6 000 espèces, il y en a environ 1876, hein, j'ai été faire les recherches, hein, qui ne sont pas du tout menacées, en fait, encore répandues et communes, dont des espèces qu'on mange. Donc ça, c'est aussi le bon côté. Hein. Et puis sur les espèces protégées, enfin menacées, en fait, le VSL en a mis 12 en avant, en fait. Il y a un poster qui existe sur le VSL qui montre bien ces 12 espèces, un peu pour les connaître, qui sont en fait rangées en fonction de leur environnement. Donc on a des forêts qui sont, enfin des espèces qui sont dans les forêts de conifères, dans les forêts alluviales, dans les forêts de feuillus, forêts de mélèzes aussi, parce que le mélèze est un peu en danger, on va dire. Et puis aussi dans les prairies maigres, c'est aussi des environnements, les prairies maigres, qui sont en danger. Et du coup, ben, les espèces qui sont affiliées sont en danger.
3: Ces espèces en danger, protégées, est-ce qu'on a quand même le droit de les cueillir? Alors, ou alors on peut avoir des soucis?
6: Justement, ces espèces protégées, c'est vraiment interdiction de cueillette, interdiction de creusage, d'arrachage, de déplacement, de mise en vente, d'achat ou de destruction de leur milieu, en fait. Donc, c'est vraiment, il y a toute une ordonnance, hein, par rapport à ces espèces protégées, hein, qui est mise en place pour protéger, quoi, au maximum. Et après, justement, ce qui est aussi intéressant, c'est que ben, y a des, tout, enfin, généralement, les mycologues ou les gens qui vont en forêt, c'est bien aussi de recenser ces trouvailles pour justement que le VSL soit au courant de quelle espèce et où, en fait. Donc, il y a aussi une importance de toutes les personnes qui vont aux champignons, pas forcément de les cueillir, mais justement de regarder qu'est-ce qu'il y a. Et puis, il y a l'implication à Infoflora, qui est justement... on peut aussi identifier les champignons et puis les indiquer au VSL où elles se trouvent.
7: Et alors nous, concrètement, qu'est-ce qu'on est censé savoir sur la protection des champignons ?
6: Alors, ben voilà, c'est... renseignez-vous, allez voir justement sur le site du VSL ce poster pour connaître ces 12 espèces. Alors, je ne vais pas vous donner les noms parce que sinon, vous allez vous endormir. Mais après, c'est important, ben, justement, de, quand on va aux champignons, ben, c'est de ramasser ce qu'on connaît seulement. Quand vous ne connaissez pas, ben, un ou deux exemplaires grand maximum pour pouvoir justement éviter de ramasser des espèces qui sont protégées. Quand on va aux champignons, ben, c'est respecter l'endroit. Hein. Ça, c'est important parce que si vous arrachez ou que vous détruisez le sol, ben vous allez avoir un impact sur le développement du champignon. Évitez d'écraser. Hein. Quand on ne connaît pas un champignon, on voit les gens, ils disent « Non, ce n'est pas une morille ou ce n'est pas un bolet, donc je l'écrase. » Non, laissez le champignon finir sa croissance, finir son développement, pour qu'il puisse justement finir son cycle de vie.
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7: À 7h43, on poursuit notre balade en forêt en compagnie de Gaëlle Mona, contrôleuse aux champignons pour la VAPCO dans le canton de Neuchâtel. Les champignons se mangent, mais on peut faire d'autres choses également avec. Voici quelques infos insolites à savoir sur ces habitants de la forêt qui ne sont ni des végétaux, ni des animaux.
3: Et les champignons ne poussent pas qu'en forêt. Depuis quelques années, on peut trouver des kits pour les faire pousser chez soi. Est-ce que ça fonctionne avec tous les champignons, Gaëlle ?
6: Alors non, ça ne fonctionne pas avec tous les champignons, parce qu'il faut, pour avoir des kits à la maison, que ce soit des champignons qui n'ont pas besoin d'un arbre, hein, parce que c'est un peu plus compliqué d'avoir l'arbre à la maison. Donc c'est par exemple les pleurotes, hein, ça c'est assez connu, les shiitakes qu'on peut faire à la maison. Hein. On peut même faire dans son jardin aussi. Hein, y en a des qui cultivent dans leur jardin, qui font qui inoculent des morceaux de bois, puis qu'après qu'ils les plantent, et puis que ça fait des pleurotes ou des shiitakes. Donc il y a des kits qui existent, ça c'est intéressant. Après, la culture du champignon, elle existe depuis très longtemps, hein, parce que le champignon de Paris, ça fait des siècles qu'on le cultive. Et là aussi, à l'heure actuelle, on a quand même des trufficultures. Mais là, du coup, c'est un champignon qui est en symbiose avec un arbre, donc la truffe, et on arrive à planter des arbres qui sont inoculés, puis qui sont en symbiose avec la truffe. Puis quelques années plus tard, on a de la truffe.
7: Et le champignon ne sert plus seulement à être mangé, on peut désormais l'utiliser pour en faire des emballages. Alors Gaëlle, vous nous expliquez.
6: Alors effectivement, donc, quand on fait la culture de champignons, souvent c'est dans des sacs, et puis on a un substrat qui est un mélange de paille, généralement, et puis le champignon envahit avec son mycélium cette paille, et en fait après ça fait comme des blocs qui est quand on sèche, du coup, ça arrête la croissance. Et puis, du coup, ces blocs, on peut après les utiliser. Donc, il y a des dés qui font des briques pour faire des constructions. Il y en a des qui utilisent justement qui font une forme, qui font un moule, puis mettent cette masse dedans, et puis qui grandit. Puis après, ça solidifie une fois que c'est sec. Et puis, ça permet de faire des emballages. Ce qui est bien, c'est que c'est épais, c'est isotherme, en fait. Donc, ça permet de garder la chaleur. C'est quand même assez solide. Et puis aussi, on peut utiliser les champignons pour faire du cuir. Donc, il y a des cuirs du coup fongiques qui existent, qui sont des alternatives, on va dire, végétaliennes au cuir de vache ou d'animaux.
3: Eh bien, il a plus d'un tour dans son chapeau, notre champignon. Et c'est aussi devenu un allié pour la dépollution ou le nettoyage de sols contaminés. Comment ça marche ?
6: Alors, effectivement, donc on appelle ça la bioremédiation. C'est qu'on essaye justement de réhabiliter un sol, ou en tout cas un endroit qui a été contaminé. Avec les champignons, on va avoir deux sources on va utiliser le champignon pour de deux manières différentes. Soit des pollutions à l'hydrocarbure, donc quand on a des endroits où il y a des hydrocarbures qui ont été déversés. Les champignons sont capables en fait de dégrader ces hydrocarbures, les transformer en fait en gaz carbonique et du coup d'avoir de nouveau après un sol un peu plus propre. Et après, il y a une autre manière d'utiliser les champignons, c'est quand on a des pollutions aux métaux lourds. Parce qu'en fait, le champignon, c'est un accumulateur à métaux lourds. Donc, ça veut dire qu'il va prendre le métaux lourd du sol, le mettre dans sa fructification. Puis après, en fait, on n'a qu'à enlever les fructifications. Alors certes, après, on doit prendre ces fructifications et les recycler d'une certaine manière, hein, parce qu'ils sont riches en métaux lourds, on ne peut pas en faire n'importe quoi. Mais du coup, ça permet de sortir ces métaux lourds du sol.
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3: On termine cette émission par un tour en cuisine, parce que finalement, un champignon bien cuisiné, c'est un très bon plat, en particulier en ce moment avec les morilles, même si on en a trouvé très peu. Mais Gaëlle, quelques précautions sont à suivre quand on cuisine. Alors, on rentre à la maison avec nos morilles fraîchement cueillies. Qu'est-ce qu'on doit faire ?
6: Alors, idéalement, c'est vraiment de les sécher avant de les consommer. Parce que la morille, déjà crue, elle est toxique, hein, donc on ne consommait pas des morilles crues. La morille, il faut la cuire vraiment minimum 20 minutes. Et quand on prend des morilles fraîches, qu'on les cuit minimum 20 minutes, il faut vraiment en manger en petite quantité. On dit 100 grammes par portion, pas plus. Parce qu'en fait, des morilles fraîches, bien cuites, elles peuvent en grande quantité provoquer des syndromes neurologiques, en fait, où on a des vertiges, une vision qui peut se dédoubler et du coup qui peut vraiment avoir un impact. Et puis, si on les cuit mal, bien sûr, on a vraiment ce syndrome gastro-intestinal qui peut être important. Et après, une fois qu'on les a séchés, les morilles, c'est aussi recommandé maintenant, enfin, de plus en plus, on a des cas où les gens ont mangé des morilles séchées, mais les ont mal cuites quand même. Et on a quand même aussi des syndromes gastro-intestinaux. Et il y a quand même eu des cas létals, en fait, où l'intoxication a été tellement forte, en fait, les gens, ils en sont décédés. Donc, faites attention avec les morilles, vraiment, séchez-les bien, comme il faut, dans un sécheur, pas forcément sur un fil, parce que du coup, le séchage est trop lent, en fait. C'est après aussi bien les cuire, minimum 20 minutes, malgré un séchage. C'est vraiment important.
7: Et avant de passer en cuisine, il est important également de rappeler les bons gestes lors des cueillettes. Lesquels sont-ils ?
6: Alors, on rappelle justement que... Qu'on cueille ce qu'on connaît, ce qu'on ne connaît pas en petite quantité, allez les faire contrôler. D'accord, il y a les contrôleurs, il y a le site Lavapco qui existe. Ensuite, c'est les mettre dans des paniers ou des sacs en toile, jamais dans des sacs plastiques parce que ça fermente, ça tourne, ça devient vraiment dégueulasse. Désolée du terme. Donc, vraiment dans des paniers ou dans des sacs en toile. Si on ne peut pas aller les faire contrôler, rapidement, mettez-les au frigo, pas dans une boîte hermétique, la même chose, vous les mettez dans un plat avec un linge par-dessus, c'est idéal, ou le panier au frais, pas le laisser sur le balcon en plein soleil, hein, parce que voilà, les champignons c'est comme de la viande, ça veut dire que quand vous rentrez du boucher, vous la mettez dans votre frigo, les champignons c'est la même chose, ça veut dire que c'est des denrées alimentaires qui vont tourner assez rapidement. Et une fois qu'on a cueilli, puis qu'on a contrôlé ces champignons, nous on recommande les manger sous les deux jours, pas plus, parce que certaines espèces ne tiennent pas. Et puis si vous avez déjà un champignon qui est assez vieux, bah, il va tourner encore plus rapidement. Et donc cueillez des beaux exemplaires qui vous donnent envie de manger, qui ne sont pas véreux, parce que justement, un champignon qui est véreux, ben, ça veut dire qu'il y a des vers dedans, il y a eu des éjections de vers, et du coup, vous pouvez tomber aussi malade. Donc un champignon comestible peut devenir impropre à la consommation.
3: Et ça, c'est dommage. Gaëlle, rapidement, parce que c'est déjà l'heure de se quitter, vous êtes contrôleuse à la VAPCO. En quelques mots, vous nous rappelez ce que c'est ?
6: Alors, la VAPCO, c'est l'organe de contrôle officiel des champignons. C'est une association qui forme des contrôleurs. Vous avez son site, hein, www.vapko.ch. Et là, vous trouvez plein d'informations sur les lieux de contrôle, les formations qui sont données. Hein. Je rappelle qu'on a une semaine de formation chaque année au mois d'octobre. Et du coup, c'est ce qui permet justement de sensibiliser le public sur les contrôles de champignons, l'importance des champignons, la biodiversité, la préservation des champignons et aussi comment les cuisiner aussi.
7: Merci beaucoup Gaëlle et Mona d'avoir été notre invitée ce matin. On rappelle que vous êtes contrôleuse en champignons pour VAPCO, l'association suisse des organes officiels de contrôle des champignons. Gaëlle, on vous donne rendez-vous en automne pour de nouvelles découvertes de champignons. Merci et bon week-end.
3: Bon week-end. Merci Gaëlle. Rendez-vous samedi prochain pour une nouvelle émission des Jardinières. Nous serons en compagnie de Christophe Boischat, paysagiste au Noirmont. Bon week-end Noélie.
7: Bon week-end, Mylène.
3: Et bonne chasse aux champignons. Et surtout, bonne fête des mères. Voilà.
7: Bonne fête.
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8: C'est toujours un grand bonheur de vous inviter en cuisine. Nous sommes aujourd'hui à Neuchâtel chez Jean-Yves Drevet et lui nous propose une très très belle composition entre des cèpes et des salsifis.
9: J'ai rajouté une poire pochée à la jaune de la rusée, une vinaigrette à l'huile de noix des prés d'Arreuse. Bah pour ça, on va prendre des salsifis, environ 400 grammes de salsifis. On va en garder un sans le peler. Dans chaque salsifis, ensuite, une fois pelé, on va découper une vingtaine de petits tronçons de 2 cm. Et le reste, on va les limacer assez finement pour faire la purée. Les tronçons, eux, on va les cuire dans un peu de lait légèrement salé. Ça les garde bien blancs, comme ça. Et puis, on les garde légèrement croquants. Lorsqu'ils sont cuits, on les retire et puis... À la place, dans le lait, on va rajouter toute notre émincée que là, on va bien cuire. Faut pas hésiter, parce que en fait, on va développer d'autres arômes, un petit peu plus peut-être champignonneux, un petit peu plus sur l'humus. Et quand c'est bien cuit, on égoutte et on fait une belle purée avec ça. Pour faire cette purée, on peut aussi rajouter un petit peu, j'ai envie de dire, si on a des bolets, souvent il y en a un qui est cassé ou qui est moins beau, ou on rajoute. Dans la cuisson, en fin de cuisson, on rajoute tous les petits morceaux qu'on voulait pas, en fait. Et voilà. Et
8: là, on va donner un petit peu de saveur.
9: Et ça va donner, ça va renforcer, en fait, cette saveur humus, cette saveur de champignons qu'on va retrouver dans le salsifis. Et puis, on mixe le tout pour en faire une fois égoutté, pour en faire une belle purée. Avec un économe, on va prendre le salsifis qui, lui, n'a pas été épluché. On fait comme si on l'épluchait, mais toujours dans le même sens.
8: Oui.
9: Ça nous fait des belles tranches. Puis ça, ensuite, on pourra le faire frire dans une huile pas trop chaude, aux alentours de 170 degrés, quelque chose comme ça, pour être bien croquant, sans être non plus trop coloré. Puis ça va donner une belle décoration. D'un autre côté, on va pocher... environ 2 poires, j'ai envie de dire, dans un sirop dans lequel on aura rajouté un peu de jaune. Ce qu'on appelle la jaune, c'est la rusée qui est ici au Val-de-Ruz, qui a fait une liqueur de botanique. Si on n'a pas, on peut tout à fait utiliser de la chartreuse, par exemple, aussi, qui aura un peu les mêmes typicités, mais peut-être un petit peu plus sucrée. Un peu, voilà. Et puis, on fait pocher nos poires dans un tout petit peu de sirop avec cette liqueur. Une fois pochées, on va les laisser refroidir, on les découpera.
8: Alors là, on a déjà quelques belles saveurs, mais il faut encore poêler les champignons.
9: Oui, mais après, tous les beaux morceaux de cèpe qui nous restent, on va les poêler dans un petit peu de beurre. En même temps qu'on poêle, on fait réduire un tout petit peu de ce jus de poire dans lequel on va rajouter quelques gouttes de vieux balsamique qui va contraster avec le blanc du salsifis. Puis après, au niveau du dressage, ben, là, c'est simple. Hein, on peut mettre ça au fond de l'assiette, on dresse, on a nos tronçons de salsifis qu'on laisse bien droit ou quelques morceaux de poire et ça va être un régal.
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3: On s'en va en forêt ce matin. Durant une heure, on va parler champignons. Bienvenue chez les jardinières. Bonjour Noélie.
7: Bonjour Mylène, bonjour tout le monde.
3: Notre guide en forêt ce matin, c'est Gaëlle Mona. Gaëlle, vous êtes contrôleuse en champignons pour la VAPCO. Et comme toujours, c'est un plaisir de vous recevoir chez les jardinières. Bonjour à vous.
7: Bonjour. Préparez vos paniers, direction les sous-bois jusqu'à 8h. Merci d'avoir choisi les jardinières pour débuter votre week-end.
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3: Gaëlle, durant une heure, nous allons parler des champignons. Et pour débuter cette émission, on avait envie de faire un peu les curieux. Gaëlle, les champignons, vous les connaissez bien, même très bien, on peut dire. Mais qu'est-ce qui vous fascine le plus dans le monde des champignons?
6: Je pense que c'est un peu des organismes particuliers. J'ai découvert ça à l'université et je trouve qu'ils sont partout. Ils ont des super pouvoirs. Ils ont une diversité quand même assez incroyable. Et puis tout ça a fait que j'avais envie de découvrir un peu plus et puis de me passionner dans ce monde un peu magique, je trouve.
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7: Ce matin, les jardinières prennent la direction de la forêt avec notre invitée Gaëlle Mona, contrôleuse en champignons.
3: Et pour trouver des champignons, nous avons pris notre panier et direction les bois.
7: Samedi passé, Gaëlle, nous vous avons suivi dans les hauteurs de Neuchâtel.
5: Alors, on est dans la forêt derrière chez moi, qu'on appelle le bois de l'hôpital, vers justement la roche de l'Ermitage, à Neuchâtel, exactement. Donc, c'est une forêt qui est assez en pente, qu'on appelle une chaîne thermophile, parce que justement, on est en pente, donc très régime hydrique très faible, avec beaucoup de petits chênes, et on les voit autour de nous, on a des petits chênes, justement. Et puis, où on a parqué la voiture, je ne sais pas si tu as vu, on est plutôt où il y a des hêtres, et des gros hêtres, très grands, très larges. Et c'est parce que justement dans le sol, il y a plus de sable et du coup c'est un peu plus plat comme une combe. Et du coup là, il y a des gros arbres parce qu'il y a plus de réserves d'eau.
3: Là, on est début mai, on est dans cette forêt qui est verdoyante, on est en t-shirt, il fait chaud. C'est un climat propice aux champignons, ce moment-là?
5: Alors la chaleur, elle pourrait, mais le problème c'est que ça fait à peu près 3 semaines, voire plus, qu'on a de la bise. Et en fait, la bise, elle a tendance à dessécher la surface du sol. Et du coup, les champignons, ils ont de la peine à sortir, en fait. Et l'année passée, à la même époque, on avait énormément de morilles. Donc c'était vraiment une bonne époque, parce qu'il y avait pas mal d'eau. Et cette année, en fait, il y a eu très peu de morilles. Donc les morilleurs étaient très déçus, parce que justement, ils en ont très peu trouvé, parce que la bise, en fait, elle ne permet pas le développement des fructifications, donc ce qu'on recherche en fait.
3: Et si cette période continue, il n'y aura pas de champignons? Ou si par exemple la semaine prochaine il se met à pleuvoir tout ce qu'il peut, les morilles peuvent sortir?
5: Alors je pense que pour les morilles, on est quand même début mai, ça commence vraiment à être la fin en fait. Il faudrait une période humide et froide pour qu'éventuellement elles ressortent, mais je pense qu'on est plutôt sur la fin. Par contre là, mois de mai, on a le tricolome de la Saint-Georges, donc s'il y a beaucoup de pluie, si le sol va se réhumidifier, il va pouvoir ressortir. Et puis on peut aussi s'attendre, si on a une bonne période humide et chaud, au cep d'été qui va pouvoir commencer.
3: Si on a un coin à champignons qu'on connaît bien, qu'on sait que chaque année là il y aura des champignons, je viens avec mon petit arrosoir tous les soirs arroser, est-ce que ça peut les faire sortir?
5: Moi, je pense pas quand même. J'ai pas cette impression-là. Je pense que c'est quand même aussi c'est pas que sur un endroit, c'est quand même sur, je pense, quelques hectares ou quelques centaines de mètres carrés. Donc, il faudrait un peu plus d'eau qu'un petit arrosoir, je pense. Surtout que si on prend un arbre, il boit à 200 à 1000 litres par jour. Hein, donc, le petit arrosoir, il va pas suffire. Hein.
7: Alors Gaëlle, depuis samedi passé, la pluie est tombée et du coup, les champignons sont sortis. D'ailleurs, pour parler de votre métier de contrôleuse, on vous a ramené un champignon.
3: Oui, parce que jeudi matin, direction la forêt, après la pluie, les champignons, pas le beau.